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Voilà qui donne une toute nouvelle couleur aux variations Goldberg. Nous en entendions quelques-unes de Jean-Sébastien Bach avec le trio avant Takamis, des instruments à hanches doubles. Si le personnage de Marie-Antoinette vous fascine, demeurez à l'écoute. Je vais évoquer cette femme, devenue l'épouse de Louis XVI à 14 ans et reine à 18 ans. Très rapidement, elle impose ses goûts à la cour en matière d'art et de musique. Ce qu'on appelle généralement le style Louis XVI, eh bien, c'est beaucoup, en réalité, le style Marie-Antoinette. On est d'accord avec le BBC Music Magazine qui écrit ceci dans son numéro de mai. Marie-Antoinette joue du clavier, de la harpe, elle chante, elle a peut-être été aussi compositrice. Elle a fait bâtir le petit théâtre pour son propre usage dans les jardins de Versailles. Marie-Antoinette est toute jeune lorsqu'elle fait la connaissance de Gluck à Vienne. Gluck a peut-être même été un de ses premiers professeurs de clavier, mais on n'en a pas la preuve. Elle assiste à Paris à la première de l'opéra Iphigénie en Olyde de Gluck. La reine va devenir par la suite l'une des plus ferventes admiratrices de ce compositeur. Elle aime le nouveau style qu'il impose, un style fluide, sans récitatif, qui fusionne les traditions italiennes et françaises. Marie-Nicole Lemieux, dans le rôle de Clytemnestre, la mère d'Iphigénie, elle chante accompagnée des violons du roi.

Marie-Nicole Lemieux qui vient de nous offrir deux extraits d'opéra de Gluck et ce dernier extrait d'Orfeo et Eurydice. En plus de Gluck, un autre compositeur gravite dans l'orbite de la reine Marie-Antoinette, Joseph Bologne, chevalier de Saint-Georges. Le BBC Music Magazine écrit que Marie-Antoinette faisait souvent de la musique de chambre avec ce chevalier de Saint-Georges. D'ailleurs, on l'aperçoit ce personnage dans le film Marie-Antoinette de Sofia Coppola. Fils illégitime d'un noble français et d'une femme esclave, Joseph Bologne a été anobli et fait chevalier pour ses prouesses à l'escrime avant de gravir les échelons de la haute société en partie grâce à ses talents de violoniste. En plus de l'inviter à ses soirées privées, Marie-Antoinette assiste au concert public de Bologne à Paris. Le film Chevalier laisse croire à une rivalité entre Gluck et Bologne, ce qui ressemble à de vagues suppositions. Le film fait aussi allusion au racisme auquel le compositeur a été confronté. Bologne a été victime de diverses manœuvres politiques. Ses tensions ont atteint un sommet alors qu'il briguait le poste de directeur de l'Opéra de Paris. Marie-Antoinette, qui avait d'abord soutenu sa candidature, a finalement choisi Gluck pour le poste. Eh bien, nous, c'est la musique de Joseph Bologne que nous choisissons maintenant, l'Orchestre philharmonique de chambre de Pardubice avec la violoniste Fumika Mori interprète l'un de ses concertos pour violon.

Après ce concerto pour violon de Joseph Bologne-Chevalier qui fait rêver au Jardin de Versailles, on va rester dans l'harmonie de ce jardin inspiré par les jardins de la Renaissance italienne. La renommée des jardins à la française est surtout liée au talent d'André Le Nôtre, le jardinier du roi Louis XIV. C'est lui qui a imaginé, entre autres, le parc du château de Versailles, un idéal de perfection où la nature est domestiquée par l'homme. Avec ses tapis verts, ses murs d'arbres, les grands jardins à la française sont le prolongement d'un château ou d'un palais. C'est majestueux. Ils sont conçus comme des bâtiments à ciel ouvert. Les jardins de Louis XIV sont en quelque sorte des architectes. L'ensemble australien de Marais Project se donne quelques libertés avec accordéon et contrebasse. Il nous invite à une balade imaginaire dans les jardins du palais de Versailles.

Excellente idée d'avoir introduit l'accordéon, la contrebasse et même la guitare baroque, la viole de gambe, dans ces quelques extraits de l'album The Garden Party de l'ensemble de Marais Project, inspiré de fêtes champêtres de la suite d'un goût étranger de Marais Marais. Nous irons maintenant retrouver le saxophoniste Stephen Banks. Lui, ce qu'il aime, c'est mettre son instrument au service de divers genres musicaux, dont bien sûr la musique classique. Son nouvel album, qu'on pourrait traduire par « Cris, soupirs et rêves », propose un mélange de ses propres compositions ainsi que des œuvres de Camille Saint-Saëns, également des œuvres de deux compositeurs américains, Paul Kristen et Carlos Simon. C'est la sonate pour hautbois de Saint-Saëns qu'on aimerait entendre maintenant avec lui, qui joue avec tellement d'expression le saxophone soprano.

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4: Quelle belle sonate et quel beau son de saxophone soprano. Nous entendions cette sonate de Camille Saint-Saëns avec le saxophoniste Stephen Banks et le pianiste Jack Bjerken. Vous écoutez Toute une musique au micro de votre radio musicale, Marie-Christine Trottier. Le collectif de chambre Kaléidoscope a enregistré une série d'albums Brahms et ses contemporains. Nous entendrons cet ensemble interpréter un quatuor pour piano et cordes de Doru Pajacevic, considérée comme la toute première femme compositrice en Croatie, qui était aussi ambulancière, témoin de la souffrance de la Première Guerre mondiale, ce qui a sans doute influencé sa musique. Mais quand on dit contemporaine de Brahms, même si 50 ans séparent Doru Pajacevic et Brahms, les quatuors de l'une et de l'autre proposés sur cet album appartiennent à la même tradition musicale. C'est de cette manière qu'on l'explique. Doru avait 23 ans lorsqu'elle a composé son quatuor opus 25, une œuvre romantique avec de la tendresse dans le deuxième mouvement. Voici les quatre mouvements avec le collectif de chambre Kaléidoscope.

Après la musique de Doru Pajachevich, le pianiste Stephen Osborne nous invite maintenant dans l'une des plus célèbres et fascinantes pièces de Claude Debussy, la très séduisante suite Bergamasque. Il nous en donne quelques pièces.

le pianiste Stephen Osborne. Vous savez, en écoutant le passepied de la suite bergamasque de Debussy, je réalise pour la première fois qu'il y a une certaine ressemblance avec la romance sans parole de Mendelssohn qui ouvrait l'émission ce soir. Dans les deux cas, j'y vois un petit chaton qui court sur le clavier. À ta question, oui Pierre, je suis à jeun et non, je n'ai pris aucune substance. Bon, du violoncelle d'espoir maintenant sur l'album Hope. Le violoncelliste Andreas Graf a enregistré 12 prières, commandées à 12 compositeurs connus pour leur travail au cinéma. Il explique que l'idée de cet album lui est d'abord venue quand la guerre en Ukraine a éclaté. Il souhaitait laisser parler la musique qui a ce pouvoir de nous faire voir des choses différemment et qui peut nous inciter à prendre un peu de recul. En parlant de son instrument, il pense à l'opéra où souvent, vous l'avez remarqué, les moments d'introspection des personnages principaux sont accompagnés par un solo de violoncelle. De nombreux compositeurs de musique de film ont aussi adopté ce procédé. Andreas Graf est heureux de jouer cet instrument qui représente la voix intérieure du héros.

Ah, on entend bien hein, que ce sont des compositions créées par des gens qui ont l'habitude de travailler pour l'écran, la musique à l'écran. La grâce du monde de la compositrice Sarah Baron vient conclure ce segment de pièces tirées de l'album Hope du violoncelliste Andreas Graf. Elle était précédée, cette pièce, de Espoir, Histoire inconnue et Solace. Sur cet enregistrement, il joue accompagné du London Symphony Orchestra, direction Ben Palmer. En espérant que cette émission vous a plu, merci pour votre fidélité de soir en soir. Pour connaître les détails de toutes les pièces entendues ici, rendez-vous sur la page de Toute une musique sous l'onglet « Consultez les détails ». Et vous pouvez même en profiter pour nous écrire un petit mot. Je remercie l'équipe de l'émission Pierre Lévesque, Pierre-Olivier Allary et Guylaine Picard. Stanley Péan, dans un instant, qui nous apporte ses propositions réjouissantes en jazz sur ICI Musique. Je m'appelle Marie-Christine Trottier. Bonne nuit, adieu les soucis, à demain.

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4: Bonsoir. Au microphone d'Ici Musique, Stanley Péan. En cette semaine du centenaire de Miles Davis, bienvenue à votre rendez-vous jazz de fin de soirée.

Bien que la pièce Four soit créditée à Miles Davis sur l'enregistrement original de 1954, on sait aujourd'hui que cette composition est l'œuvre du saxophoniste Eddie Cleanhead Vinson. John Hendrix y a ajouté les paroles que chantait ici la grande Ronnie Lee.

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4: D'ailleurs, poursuivre avec une adaptation vocale de Pent Up House, un morceau instrumental composé par Sonny Rollins qui l'a enregistré pour la première fois en 1956. Pour cette version chantée par Judy Wexler, les paroles ont été écrites par le bassiste Jack Prather. Il s'agit d'une plage du deuxième album de la chanteuse Dreams and Shadows, publié en mars 2008 sous étiquette Jazzed Media. Alan Pasqua est aux arrangements et au piano et le solo de saxophone est interprété par Bob Shepherd qui rend hommage à Sonny Rollins.

Happiness is a Thing Called Joe, interprété par la chanteuse Abby Lincoln sur son deuxième micro-sillon, That's Him, paru sous étiquette Riverside en 1957. Cette chanson, composée par Harold Arlen, a été créée à l'origine pour la comédie musicale Cabin in the Sky. Abby Lincoln y est entourée d'une formation prestigieuse comprenant Sonny Rollins au saxophone ténor, Kenny Dorham à la trompette, Wynton Kelly au piano, Paul Chambers à la contrebasse et Max Roach, le conjoint de la chanteuse, à la batterie. La prochaine pièce, I Can't Get Started, est un grand standard composé par Vernon Duke. Cette version provient de l'album historique A Night at the Village Vanguard, enregistré devant public par Sonny Rollins le 3 novembre 1957 au célèbre club new-yorkais. Un disque publié par la firme Blue Note. Sonny Rollins se produit dans une formule épurée en trio sans piano, accompagné de Wilbur Ware à la contrebasse et Delvin Jones à la batterie.

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L'incontournable Saint Thomas, une composition de Sonny Rollins inspirée d'un calypso traditionnel des îles Vierges que sa mère lui chantait pendant son enfance. Cette mélodie avait déjà fait l'objet d'un premier enregistrement en 1955 par le pianiste Randy Weston sous le titre Fire Down There. Cette version, la plus célèbre, est issue du chef-d'œuvre de Sonny Rollins, le microsillon Saxophone Colossus, publié sous étiquette Prestige, enregistré en juin 1956 avec le soutien du pianiste Tommy Flanagan, du contrebassiste Doug Watkins et du batteur Max Roach. Né à New York le 7 septembre 1930, Theodore Walter Rollins, puisque tel était son nom de baptême, aurait eu 96 ans cet automne. Figure centrale du hard bop, il est reconnu pour ses improvisations thématiques rigoureuses et ses enregistrements historiques en formule trio sans piano. La prochaine pièce, Carving the Rock, porte la double signature du pianiste Elmo Hope et de Sonny Rollins. Le titre fait explicitement référence à Rikers Island, surnommé The Rock, un centre de détention new-yorkais où les deux musiciens ont séjourné brièvement en 1950 à la suite de leur arrestation pour vol à main armée. La version que je vous propose est tirée de l'album Live at Corey Weed's Cellar Jazz Club, paru en 2013 sous étiquette Cellar Live, un enregistrement devant public réalisé les 12 et 13 avril 2013 où le saxophoniste ténor Grant Stewart se joint au trio du pianiste Miles Black avec André Lachance à la contrebasse et Julian McDonough à la batterie.

Carving the Rock de Sonny Rollins et Elmo Hope dans la relecture du groupe du pianiste Miles Black avec Grant Stewart au saxophone ténor, un enregistrement de 2013. Il n'y a pas si longtemps, je me suis déjà vanté de cela en ondes. Ma douce m'a offert pour mon anniversaire la monumentale biographie Saxophone Colossus, The Life and Music of Sonny Rollins, écrite par le journaliste Aidan Levy. Un ouvrage passionnant de plus de 700 pages qui repose sur 7 années de recherche et s'appuie sur plus de 200 entretiens exclusifs menés avec le saxophoniste, ses proches et ses collaborateurs. Paru chez Hachette, ce livre a remporté l'American Book Award en 2023. Il n'a cependant pas encore été traduit en français. La pièce Everywhere Calypso est une autre composition à saveur caribéenne de Sonny Rollins qu'il a enregistrée pour la première fois en 1972 sur son album Next Album. Je vous en propose une relecture tirée de Reunion du Bernard Primo Jazz Ensemble paru sous étiquette Amplitude en 1990. Cet enregistrement marque les débuts sur disque du guitariste Nelson Simons, invité d'honneur pour l'occasion. Autour du batteur et du guitariste, il y avait là un tout jeune Yannick Rieu au saxophone, Normand Guilbeault à la contrebasse et Alain Labrosse aux percussions.

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Quoique associé dans ma mémoire à l'émission Bouillon de culture animée par Bernard Pivot à la télévision française, The Night Has a Thousand Eyes a été à l'origine créé pour la bande-son du film du même titre sorti en 1948. Cette version est tirée de l'album What's New du saxophoniste Sonny Rollins, publié en 1962 sous étiquette RCA Victor, un disque enregistré à la tête d'un quartet sans piano où il partage la ligne de front avec le guitariste Jim Hall. La prétendue rivalité destructrice opposant Sonny Rollins et John Coltrane relève du mythe alimenté par la critique et les amateurs de l'époque. En réalité, les deux saxophonistes entretenaient une profonde estime mutuelle et s'influençaient techniquement en échangeant régulièrement sur leur pratique de l'instrument. Leur unique rencontre en studio s'est concrétisée le 24 mai 1956 avec la pièce Tenor Madness, qui donne son titre à un album Prestige, paru la même année. Ce morceau de plus de 12 minutes est un blues crédité à Sonny Rollins, bien qu'il reprenne la structure de Royal Roost, enregistré en 1946 par le groupe du batteur Kenny Clarke. Profitant d'une pause dans l'enregistrement d'un album de Miles Davis dans le même studio, Rollins a convié la section rythmique du trompettiste, le pianiste Red Garland, le contrebassiste Paul Chambers et le batteur Philly Joe Jones, à se joindre à lui. Et tant qu'à faire, il a également invité Coltrane à croiser le cuivre le temps de cette pièce historique.

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Tenor Madness par Sonny Rollins et John Coltrane, tous deux au saxophone ténor, la plage-titre d'un des albums les plus mémorables de Rollins, paru chez Prestige il y a 70 ans. Rappelons qu'en 1955, Miles Davis avait proposé à Sonny Rollins de devenir le saxophoniste permanent de son nouveau quintet. Rollins avait refusé le poste afin de s'éloigner de la scène musicale new-yorkaise et d'entreprendre une cure de désintoxication à l'héroïne à Chicago, ouvrant ainsi la voie au recrutement de John Coltrane. En décembre 1955, à Chicago, justement, Rollins a cependant officiellement intégré le quintet co-dirigé par le batteur Max Roach et le trompettiste Clifford Brown, succédant au saxophoniste Harold Land, qui avait quitté la formation. La version du standard « I feel a song coming on » qui va suivre a été enregistrée le 22 mars 1956 et publiée sur le disque « Sonny Rollins Plus Four » sous étiquette Prestige à nouveau. Rollins y est entouré des membres du quintet de Roach et Brown, soit Richie Powell au piano et George Morrow à la contrebasse.

In Your Own Sweet Way, un thème du pianiste Dave Brubeck dédié à sa femme Iola, relu ici par le trompettiste Miles Davis à la tête d'un quintet éphémère réunissant Sonny Rollins au saxophone ténor, Tommy Flanagan au piano, Paul Chambers à la contrebasse et Art Taylor à la batterie. Il s'agit de la toute première des deux lectures de cette œuvre gravée par Miles Davis au cours de l'année 1956, la seconde ayant été immortalisée deux mois plus tard avec John Coltrane. Eh bien oui, on en revient à Miles qui aurait eu 100 ans hier et dont nous célébrons l'héritage depuis le début de la semaine. La chanson suivante combine Ballad for Miles, création originale de la chanteuse Sheila Jordan, en hommage au trompettiste, et le standard It Never Entered My Mind. Cette version captée devant public provient de l'album Winter Sunshine Live at Upstairs, publié sous étiquette Just in Time en 2008. L'enregistrement a été capté les 15 et 16 février de cette année-là, lors d'un concert donné en compagnie du pianiste Steve Amiro, du contrebassiste Kieran Overs et du batteur Andre White.

All Blues de Miles Davis dans cette relecture extraite de l'album It's About Time du trompettiste Al Murad, publié sous étiquette Chronograph en 2014. Il s'agit du tout premier album en tant que leader de ce pilier de la scène jazz de l'Ouest canadien, alors âgé de 79 ans, d'où le titre du disque. Murad y partageait la vedette avec ses collaborateurs de longue date, le pianiste Tommy Banks et le saxophoniste PJ Perry. La pièce qui va suivre, Nardus, a été composée par le trompettiste Miles Davis, qui ne l'a étonnamment jamais enregistrée. Créée en 1958 lors d'une séance d'enregistrement du saxophoniste Julian Cannonball Adderley avec le pianiste Bill Evans, elle est par la suite devenue l'un des thèmes fétiches du répertoire d'Evans. En voici une interprétation tirée de l'album In the Spirit of Legends, Chet Baker and Scott LaFaro, publié sous étiquette 2XHD en 2019, mené par le contrebassiste Frédéric Allary, qui s'est associé au trompettiste Ron DiLauro et au pianiste John Roney.

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Time of the Barracudas, une composition co-signée par le trompettiste Miles Davis et son complice Gil Evans en 1963, initialement conçue pour illustrer une pièce de théâtre. Cette relecture ouvre l'album Naufragé du bassiste Alex Lefebvre, paru chez Arte Boreal en 2021. Sur cet enregistrement, Lefebvre s'était entouré d'Eric Hove au saxophone alto, de Nicolas Ferron à la guitare et d'Alain Bourgeois à la batterie. L'influence de Miles Davis sur la bande sonore de la télésérie Omerta, composée par le guitariste Michel Cusson en 1996, se manifeste de manière mesurable à la fois à travers l'instrumentation, la trompette de Benoît Glazer, le traitement sonore et les techniques d'improvisation qui rappellent l'album Toutou.

Le thème très milesien de la série Omerta par le guitariste et compositeur Michel Cusson en compagnie du trompettiste Benoît Glazer. Ce sera déjà tout pour ce troisième volet jazz de notre hommage à Miles Davis qui aurait eu 100 ans hier. En guise de transition vers le versant soul, funk, rhythm and blues de notre programmation, This Is It, une piste de Rubber Band, l'album perdu puis reconstitué de Miles Davis. Merci à Bruno Frigon, la voix à la console technique, au microphone, à la recherche au choix musical Stanley Payan. Je vous retrouve tout de suite pour Soul Train.

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À la barre de Soul la nuit, Stanley Péan, en cette année du centenaire de Miles Davis, je vous propose une autre émission de Soul, Funk et R&B hantée par le spectre du monumental trompettiste qui nous a quittés le 29 septembre 1991, mais qui est toujours avec nous. Au fil de la prochaine heure, vous entendrez plusieurs de ses disciples, dont Michael Patches Stewart, aux côtés tour à tour de George Duke et de Marcus Miller, Maurice Mobetter Brown, Theo Crocker, Rod McGaugh et Takuya Kuroda. Pour commencer, voici Prince, qui projetait en 1988 un disque et une tournée en compagnie de Miles Davis, projet qui n'ont hélas jamais vu le jour. Tiré de son album Planet Earth, paru chez Sony en 2007, sa chanson Somewhere Here on Earth met à contribution le trompettiste Christian Scott Atunde Adjoua.

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Reprise d'une chanson du groupe Funkadelic, composée par George Clinton et Eddie Hazel. Cette version de I'll Stay par le trompettiste Roy Hargrove et son groupe The RH Factor est tirée de l'album Hard Groove, paru sous étiquette Verve en 2003. Cette relecture met en vedette le regretté chanteur néo-soul D'Angelo au chant principal et au chœur. Enchaînons avec Takuya Kuroda, un trompettiste japonais établi à New York, réputé pour sa fusion énergique de post-bop, de soul jazz et d'afrobeat. Sa pièce Off to Space est issue de son album Everyday, paru en 2025 sous étiquette PPK. Kuroda y superpose ses lignes de trompette sur une rythmique électronique inspirée du hip-hop instrumental de Jay Dilla.

Bel amalgame de musique populaire brésilienne, de neo-soul et de funk, la chanson Salty est née de la collaboration entre la chanteuse brésilienne Luigi Luna et le trompettiste japonais Takuya Kuroda. Elle figure sur l'album Um Ma Pra Cada Um, paru en 2025. On passe à Rod McGuire, trompettiste et parfois chanteur originaire de Chicago, reconnu pour son style subtil mêlant bebop, gospel, blues et funk. Interprété en duo avec Nicole Long, sa chanson Back Porch est extraite de son disque The Servant, une production Magnetone de 1997. Dans un style très influencé par la période électrique de Miles Davis, ce morceau fusionne jazz, funk et influence hip-hop.

High Vibrations, premier single issu de l'album Dream Manifest du trompettiste Theo Croker, publié en mars 2025 sous étiquette Dumb. Ce titre mettait en vedette la chanteuse Malaya aux boucles vocales éthérées, ainsi que le réalisateur et multi-instrumentiste Dlo aux programmations de batterie. Petit-fils du légendaire Doc Cheatham, le trompettiste et compositeur Theo Croker aime bien fusionner le jazz traditionnel avec le hip-hop, la soul et la Afrobeat. Anecdote intéressante, enfermé en studio à Brooklyn, Theo Croker et son groupe ont enregistré 2 albums complets en 17 jours d'affilée. Le premier était une séance improvisée de free jazz. Une fois celui-ci terminé, Croker a pu consacrer le reste de ses 17 jours à façonner librement, morceau par morceau, l'univers hybride et spirituel de Dream Manifest. Voici maintenant Saudade, le second single extrait de l'album Maria, premier projet solo du bassiste brésilien Moisés dos Santos, sorti en mai 2026 sous la prestigieuse étiquette londonienne Far Out. Le chant est assuré par la chanteuse néo-soul londonienne Linda Dawn et les envolées et solos de trompette sont joués par Theo Croker.

Il y a eu dans cet enchaînement Destination Hope, tiré de The Mood, un album de Maurice Mobetter Brown, trompettiste, qui accueillait Chris Turner au chant, ainsi que Jay Ivey, le slammer et rappeur qui récitait. C'est un enregistrement Rope-A-Dope de 2017. Suivait Boomerang, une piste de l'album M-Squared du bassiste américain Marcus Miller, sorti en avril 2001 chez Telarc. En plus de jouer de la basse, de la clarinette et du clavier, Marcus Miller chantait ici en duo avec son invité Raphaël Sadiq, tandis que la trompette était jouée par son fidèle sideman Michael Patches Stewart. Et notre parcours de ce soir tire à sa fin au son de Somebody's Body, chanson tirée de l'album Duke du pianiste et chanteur George Duke, accompagné notamment de Michael Patches Stewart, encore lui, dont le solo à la trompette embouchée est directement inspiré du son de Miles Davis. Merci à Bruno Frigon-Lajoie à la console technique, au choix musical, à la recherche, au microphone, c'était Stanley Péan. Bonne fin de nuit et à bientôt.

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On était dans l'univers de Justin Golden avec Ain't Just Luck pour souligner l'ouverture du Blues Bar Café sur ICI Musique. Je m'appelle François Lemay. À la réalisation, le grand timonier du blues en personne, Alex Bernie Blues Bernard. Puis on vous souhaite la bienvenue dans votre vendredi soir. Il fait dire allô. On a commencé à la bonne heure d'ailleurs, 20h, 21h dans les Maritimes. Et là, vous me voyez venir. Pourquoi je vous parle d'heure ce soir? C'est qu'il s'est intensifié cette semaine, ce mouvement, ce débat, mais ce mouvement de gens qui désirent que l'on cesse de passer à l'heure d'été parce qu'ils trouvent ça difficile de gérer, comme mon père, par exemple, un petit décalage d'une heure, deux fois par année. J'ai même déjà entendu que c'était désagréable parce que les animaux domestiques ne comprenaient pas qu'on ne les nourrissait pas tout à fait à la même heure. J'exagère pas, j'ai déjà vraiment entendu cet argument. Vous savez, mon chat, là, je peux reculer son repas d'une demi-heure, il va quand même être tannant, là. Hein, ça, c'est un chat, il comprend pas. Alors que moi, je suis dans l'équipe, vous avez compris, des gens qui aiment les rites de passage du temps. C'est comme si le changement d'heure en automne, ça venait marquer le moment où c'est fini, là, les folies. On rentre à la maison, puis on se prépare à ralentir la cadence. Au printemps, ben, le changement d'heure, c'est une récompense. C'est une heure de lumière de plus, on a réussi à passer au travers l'hiver. En fait, je pense même, j'irais plus loin, qu'on devrait en faire des célébrations. Ce qui est une très mauvaise idée que je viens d'avoir et je m'en excuse parce que je sens que je viens de donner quelques idées à quelques grands magasins à grande surface. Donc, l'année prochaine, il y aura le solde du changement d'heure d'été et d'hiver et ça sera de ma faute et je m'en excuse. Une chance qu'il nous reste la grande constante du blues qui s'écoute peu importe l'heure et qu'il y a ce Blues Bar Café qui est en soi notre rituel du vendredi.

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C'est Demetria Taylor qui interprétait une chanson de son papa Eddie Taylor, Wreck on 83 Highway, accident de voiture sur l'autoroute 83. Et vous me connaissez, j'aime ça apprendre des choses. Donc, je suis allé fouiller pour savoir, est-ce qu'on a gardé quand même dans les grands registres ces événements routiers-là? Donc, le premier accident de l'histoire aux États-Unis, c'est arrivé quand? Eh bien oui, on le sait. Parce qu'on colige tout, on aime ça. On est une race d'archivistes. 1891, semble-t-il, à Ohio City, en Ohio, c'est un buggy à gasoline. On n'est pas encore vraiment une voiture, là. C'est quasiment une voiture à cheval, mais qui a un moteur à gasoline, qui s'est encastré dans un arbre. Heureusement, personne n'a été blessé. Mais selon le National Highway Traffic Safety Administration, on pense que le premier accident de voiture aurait lieu en 1896. Voiture qui a embouti un cycliste, j'ai envie de vous le dire et je vais vous le dire, plus ça change, plus c'est pareil.

Ben tiens, on est allé promener le chien avec Ben Racine, le chien qui s'appelle Robert, c'est le chien de Fred Fortin, qu'on est allé promener. J'aime ça, ces moments-là de conjonction entre émissions qu'on vit des fois à Ici Musique. Vous savez qu'on est une belle gang, puis on se parle, puis on a du plaisir ensemble. Il y a de ça 2 semaines, je vous ai parlé pour l'anniversaire de John Lennon, de la relation qu'il avait avec son père. Je vous ai parlé des chansons que le père de John Lennon, donc Freddie Lennon, a enregistrées à l'époque. Le réalisateur de l'émission du blues, Bernie Blues Bernard, c'est le réalisateur de C'est si bon. Et ça sonne comme la musique qu'on entend à C'est si bon. Et bien sûr, Marc Hervieux, vous le savez, écoute une fois de temps en temps, je le salue. Puis il dit « Hey, j'aimerais ça faire jouer moi une pièce de Freddie Lennon. » Alors demain, à C'est si bon, à partir de 16h sur Ici Musique, syntonisez, vous allez à un moment donné tomber sur une pièce du père de John Lennon. Et enfin, on va savoir, est-ce qu'il chantait comme son fils ou le fils chantait-il comme le père? Divulgateur, oui, un petit peu. La voix se ressemble beaucoup. Puis il y a un lien entre ce que je vous raconte et la prochaine chanson qu'on va entendre, qui est une chanson des Beatles, The One After 909, parce que l'anniversaire de Lennon, c'est le 9 octobre. Et il raconte que pour le titre de cette chanson qu'il a écrite, il avait seulement 17 ans. Lennon, c'est une de ses chansons de jeunesse. McCartney est venu l'aider par la suite, mais le 9 a une signification importante. Donc, 9 octobre, date de naissance, et il habitait à l'époque au 9 Newcastle Road. C'était son adresse. Alors, je me suis dit, je trouvais ça drôle. Et n'oubliez pas que le train de One After 909, c'est pas le train de 9h09, c'est celui qui suit. Donc, si tu veux accompagner ta blonde en train, prends le bon.

Bien sûr qu'on connaît la version de Led Zeppelin de 1969, mais elle a une origine, cette chanson « I Can't Quit You, Baby », écrite par Willie Dixon, qu'on écoutait, mais c'est Otis Rush qui l'a disqué en premier en 1956. D'ailleurs, on donne le crédit à Dixon pour la musique, la mélodie, mais Rush va dire que c'est pas mal moi qui ai écrit les paroles. En fait, Willie est venu me voir avec ça, s'est mis à jouer à la guitare, puis moi je me suis mis à inventer des mots puis des bouts de paroles, puis on a fait ça ensemble, mais bon... La chanson, elle appartient à Willie Dixon. Chanson qui parle d'adultère, soit dit en passant. Mais pas « je suis pas capable de laisser ma femme pour aller voir ma maîtresse ». C'est plutôt « je dis à ma maîtresse que je vais prendre une pause de notre relation parce que ma femme commence à trouver ça un petit peu louche, que je sorte souvent ». Je travaille tard de ce temps-ci. Beaucoup de réunions. On s'en va en Australie maintenant avec Fiona Boys, « I'm a stranger here ».

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As the Crow Flies, l'Irlandais Rory Gallagher, qui, contrairement à son homologue qui joue pour le Canadien, et heureusement ne s'est jamais blessé aux mains. Un guitariste, pas de main, ça va pas bien. On l'appelle d'ailleurs le meilleur guitariste que vous ne connaissez pas, Alex Lifeson de Rush, il y a Brian May, il y a Eric Clapton, qui cite Gallagher comme une de leurs influences, et avec raison. Gallagher qui a failli se joindre aux Rolling Stones. On est en 1975, il y a Mick Taylor qui vient de se chicaner avec Keith Richards, et on décide d'appeler Rory Gallagher en lui disant « Je pense que tu serais un bon candidat pour jouer avec les Stones ». Le problème, c'est que Gallagher va refuser de prendre l'appel. Il croit pas. Il dit, voyons donc, ça n'a pas d'allure, les Stones ne m'appellent pas pour jouer avec eux. Il répond pas au téléphone. Ça va prendre plusieurs jours avant qu'il finisse par accepter l'appel. Il est allé voir le groupe, il a joué avec eux et ça fonctionnait. Malheureusement, Gallagher devait partir en tournée au Japon. Puis il a dit, les gars, je peux pas quitter ma tournée, j'ai des engagements, donc je ne jouerai pas avec les Rolling Stones. Ça fait partie, ça, d'une ligne du temps qu'on ne verra jamais. Le guitariste irlandais Rory Gallagher avec les Stones, c'eût été quelque chose, comme on dit. Plus tôt, je vous parlais, il y a de ça à peine 10 minutes, de Led Zeppelin. On va entendre le chanteur du groupe, Robert Plant, avec Alison Krauss. Quelle belle collaboration tirée de l'album Raising Sand, leur premier ensemble. Voici Gone, Gone, Gone.

Ça s'appelle Broken Wings et c'est magnifique et c'est la musique de John Mayall. Et le titre de cette pièce-là et de tout l'album, en fait, de Blues Alone, un disque de 1967. Le thème, ça pourrait être « Je suis capable tout seul ». Parce qu'il fait tout seul, à part la batterie là-dessus, même la pochette, c'est lui qui l'a dessiné. Faut dire qu'il sortait de cette relation-là avec les Blues Breakers à l'époque. Clapton, Mick Taylor comme guitariste, ça prend beaucoup de place. C'est pas des petits égaux, ces gens-là. Puis Clapton, on l'a appris au fil des années, c'est pas un type qui est gentil, disons-le comme ça. Il a dit des choses des fois qui sont limite acceptables sur scène. Alors bref, il sort de tout ça, John Mayall, puis il a envie de faire un album à son goût, pour lui, et ça a donné The Blues Alone, qui est, à mon avis, un des chefs-d'œuvre de l'histoire du blues. C'est Get Mouth Brown qu'on écoute maintenant. Voici Louisiana Zydeco.

I'm coming home, Rocking Dupsy Junior et les Zydeco Twisters. J'espère que tout se passe bien de votre côté, à la maison, dans la voiture, sur la terrasse. Peut-être fait-il encore beau dans votre

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3: Deux clubs importants, les Yankees et les Dodgers. Moi, j'ai un petit faible pour les Dodgers parce qu'il y a un lien avec Montréal. Il y a un lien entre les Dodgers et Montréal. À l'époque où l'équipe était à Brooklyn, avant de déménager à Los Angeles, eh bien, le club école était ici, à Montréal, les Royaux de Montréal, qui jouaient aux Défunts. Et ça, ça me fait de la peine. Ça avait l'air d'être tellement un beau stade de baseball. Aux Défunts, stade de Lorimier, ici à Montréal, il y a un certain Jackie Robinson qui est venu jouer en 1946, passer une saison complète à Montréal avant de faire le saut dans les majeures. Et je sais que je parle beaucoup de baseball dans ma vie parce que c'est un sport qui me fascine. En fait, c'est plus un jeu qu'un sport. Et une des raisons pourquoi j'aime beaucoup le baseball, c'est bon, j'aime l'été, c'est la promesse d'une température meilleure. C'est lent, c'est long, on prend notre temps. Il n'y a pas de temps au baseball. Et c'est aussi un des rares sports qui n'est pas une métaphore de la guerre. On n'est pas obligé de conquérir un territoire. On fait juste tourner en rond puis on rentre à la maison quand on a fait un beau coup. Il y a de la hargne. Ce sont des athlètes de haut niveau quand même, malgré ce qu'on peut en penser. Vous regarderez Shohei Ohtani, le joueur vedette des Dodgers de Los Angeles, vous me direz que c'est pas un athlète. Alors bref, ça commence ce soir et ça me permet d'écouter la musique de Claire Hamill et son Baseball Blues.

On était en 1935 et c'est très, très rare ce qu'on vient d'entendre. On sait très peu de choses sur le chanteur-musicien Otto Virgil, qui n'aurait enregistré que 4 chansons le jour d'Halloween 1935. Il y a celle-là qu'on vient d'entendre, le Bad Notion Blues. Et c'est à peu près tout ce qu'on sait sur Otto Virgil. C'est un musicien mystérieux. On est avant Internet, on ne collige pas toute l'information qu'on pourrait. Longtemps, on a pensé qu'il était né à Rome, ou Rome, pas en Italie, mais dans le Mississippi, parce que la prochaine chanson qu'on va entendre, c'est « Little Girl in Rome ». Mais il chante là-dedans « J'ai le blues de Rome, mais Rome n'est pas mon domicile ». Alors, probablement qu'il n'est pas né là, mais on sait qu'il est né en 1906 dans le Mississippi, qu'il est décédé en 1959 à East St. Louis. On sait qu'il aime beaucoup la musique de Charlie Patton parce que dans l'affiche qui accompagne son enregistrement, c'est ça qu'on a écrit. Et pour le reste, je peux rien vous dire d'autre que c'est un mystérieux musicien qui a enregistré 4 chansons un certain jour d'Halloween 1935. Et la voici, cette fameuse Little Girl in Rome. C'est Otto Virgil.

Ah, tu peux mener ton cheval jusqu'à l'abreuvoir, mais tu ne peux pas le forcer à boire. C'est la musique de Stephen Faulkner qui nous mène à Dan Tyler Watson et Paul Deslauriers en duo. C'est beau, cette réinterprétation d'une chanson de Led Zeppelin. C'est un peu le thème. Ce soir, on dirait qu'on tourne autour de ça sans vraiment le faire. Chanson disquée en 1971 par le groupe britannique qui rêvait d'aller vivre en Californie. Et cette chanson-là, je ne sais pas si vous vous souvenez de Joan Labelle, qui avait écrit « J'ai dû partir », qui est une espèce de réponse aux Hélène de rock voisine. C'est un peu la même chose, cette chanson-là de Led Zeppelin. C'est une réponse à la chanson « California » de Joni Mitchell. Un petit peu naïf, on va le dire dans les paroles, mais c'est fait avec bon cœur. Joni Mitchell, dans « California », qui raconte qu'elle s'ennuie puis qu'elle veut retourner à son domicile de Laurel Canyon. Et Robert Plant écrit dans cette chanson-là que lui aussi, il veut quitter pour aller en Californie, probablement partir et suivre Joni Mitchell. Puis bien sûr, on fait référence à un tremblement de terre, parce qu'il y en a beaucoup en Californie. Alors bref, tout ça mis ensemble, ça donne une balade blues, ma foi, planante. Et une, je dirais, une des rares chansons presque parfaites. « Going to California ».

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1: Tell Yourself, la musique de Eric Bibb. Je relisais rapidement sa biographie cet après-midi en préparant l'émission. Puis c'est fou comment il y a des gens qui ont des jeunesses extraordinaires. J'ai grandi à Baie-Saint-Paul, de bons parents, aimants, mais généralement comme jeunesse, t'es assez plate, tu sais, polyvalente, etc. Lui, son père, il est musicien, Leon Bibb. Il chante sur des scènes de New York. Son oncle est un pianiste jazz, fréquente des gens comme Pete Seeger, Paul Robeson, qui est d'ailleurs le parrain de Eric Bibb. Mais entre autres, à un moment donné, il se retrouve en arrière-scène, il a 11 ans, Eric Bibb, avec qui? Avec Bob Dylan. Puis il joue de la guitare avec Bob Dylan, qui lui dit, tu sais, tu devrais garder ça simple, fais rien de fancy, ça va bien aller. T'as 11 ans, tu viens d'obtenir un des plus grands conseils de toute l'histoire de la musique du grand Bob Dylan. Ça marque quand même.

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pourrait presque dire que c'est une version historique de Drive My Car des Beatles, mais c'est Me and My Chauffeur de Memphis Minnie. On a le temps pour Harry Manx. Make way for the living.

Alors voilà, j'espère que vous avez eu du plaisir autant qu'on en a eu ici, nous étant Alex, Bernie Blues, Bernard à la réalisation et moi-même, François Lemay. Dans quelques instants, vous retrouverez avec bonheur Samiane pour l'émission Minotan. Quant à nous, on se retrouve vendredi prochain, 20h, 21h dans les Maritimes pour une autre édition du Blues Bar Café. D'ici là, passez une excellente fin de semaine blues. Allez, ciao!

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Le quatuor Hagen vient de jouer pour nous un air d'opéra tiré de l'opéra Luisa Miller de Giuseppe Verdi. Verdi, grand maître de l'opéra, qui ouvre cette émission qui contiendra un certain degré d'italianité. En fait, ça fait longtemps que j'avais envie de vous présenter de la musique de Girolamo Frescobaldi, compositeur très important au XVIIe siècle italien, au début du XVIIe siècle, c'est le début de l'époque baroque, et particulièrement important en Europe pour tous les gens qui jouaient du clavier, et ils étaient très nombreux. On jouait de l'épinette, du clavicorde, surtout du clavecin et de l'orgue, et Frescobaldi le comptait énormément pour Jean-Sébastien Bach, qui va copier, entre autres, une œuvre assez importante, ne serait-ce qu'en nombre de pages à copier, de Frescobaldi. Frescobaldi qui est né 102 ans avant Jean-Sébastien Bach. Et pour cette émission, une fois que j'ai trouvé Frescobaldi, par association libre, j'ai trouvé d'autres compositeurs italiens. Je veux d'abord vous saluer, vous dire que cette activité de trouver de la musique pour vous la faire jouer, c'est un plaisir dans ma vie, surtout quand je sais que je vais la partager avec vous les samedis et les dimanches sur Ici Musique Classique. C'est Marc-André Doran et je vous souhaite un très bon moment à l'écoute de cette émission. La suite de danse et d'air ancien a été composée par Ottorino Respighi en 1917. Je parle ici de la première suite de danse et d'air ancien. Et Respighi s'inspire de musique de la Renaissance, donc un peu de l'époque de Frescobaldi, des musiques entre autres de Simone Molinaro et de Vincenzo Galilei. Vincenzo Galilei qui avait été le père du mathématicien, physicien et astronome Galileo Galilei. Alors, musique de Respighi, dirigée ici par Alain Trudel avec les musiciennes et les musiciens de l'Orchestre symphonique de Laval.

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Dottorino Respighi, on vient d'entendre la première suite des danses et d'air anciens pour orchestre de la musique de 1917 avec l'Orchestre symphonique de Laval, direction Alain Trudel. Une musique donc qui s'inspire de la Renaissance, mais dans une orchestration et une manière symphonique qui est celle de 1917. Et ce disque Atma, paru en 2015, c'est une très belle proposition, belle entrée en matière dans la musique de Respighi et une proposition complète en elle-même, avec entre autres aussi une pièce vocale avec la chanteuse Isabelle Bérac-Darian. Ça s'appelle Il Tramonto, le coucher de soleil pour cordes et voix, là encore dirigé par Alain Trudel, et c'est très beau. Donc, cette musique de Respighi, qui est néoclassique quelque part, qui reprend de la musique de la Renaissance, avec le prochain compositeur sur ICI Musique Classique, on est plutôt aussi dans cette époque de la musique. C'est la fin de la Renaissance, c'est le tout début du baroque, et il s'appelle Girolamo Frescobaldi. Il a publié ses œuvres autour de 1630, et pendant 35 ans, il va être organiste à l'église Saint-Pierre de Rome, qui est quand même une des tribunes les plus célèbres au monde, et on va venir de très loin et de tous les coins d'Europe, la France, les pays germaniques, partout, pour l'entendre improviser. C'était un grand génie et il met de la liberté dans la musique. Hein? Que ce soit sur des rythmes dansants ou des pièces plus rhapsodiques, plus proches de l'improvisation, Frescobaldi, il organise et il structure le discours musical tout en conservant un style extrêmement libre. Alors, ça devait être un personnage assez particulier. À la fin de la toccata 9e, la 9e toccate du 2e livre de clavier, il écrit qu'à la fin du morceau, donc ça écrit à la fin, non sans fatigue si on joue jusqu'à la fin. Alors, il se donnait tellement en jouant et il dit à l'interprète, si vous jouez cette pièce et vous n'êtes pas fatigué à la fin, c'est parce que vous n'avez pas bien compris comment il fallait mettre d'âme. Et il est assez sûr de lui pour écrire au début d'un morceau d'orgue, celui qui jouera cette bergamasque n'apprendra pas rien qu'un peu. Modestement, votre ami Girolamo Frescobaldi, celui qui va jouer ce morceau n'apprendra pas peu. Alors, avant d'aborder la façon que Frescobaldi avait d'écrire, de traiter pour les instruments à clavier, je vous propose de sa musique instrumentale. On entend quelques canzonas ici avec l'ensemble, les basses réunies, dirigées du violoncelle ou d'un instrument à archet par Bruno Coxet, musique de Girolamo Frescobaldi.

du compositeur romain. Grand personnage de la musique des années 1630-1640. On vient d'entendre quelques canzonas avec l'ensemble Les Basses réunies, dirigé par Bruno Coxet, un disque alpha des pièces instrumentales qui dataient justement de 1628-1635. On appelle ça des canzoni, hein, une canzone, une canzona. En fait, grossièrement, la canzona, c'est un morceau assez dansant basé sur une chanson de l'époque et on utilisait des techniques de ce qu'on appelle la fugue. Par essence, la canzona était un genre léger et il y avait souvent plusieurs petites sections qui étaient enchaînées entre elles. Bach écrira encore 100 ans après Frescobaldi une canzona pour orgue. Et de son vivant, Frescobaldi devient vraiment une sorte de héros, une source d'inspiration absolument incroyable. Et les plus grands du clavier, pendant au moins un siècle, vont tous s'inspirer de Frescobaldi. Hein? Froberger, Louis Couperin, Buxtehude, Pachelbel, Purcell et Bach qui possédaient plusieurs recueils de Frescobaldi. Cette musique qui était donc déjà vieille à l'époque de Bach, surtout dans les critères de l'époque. Et Bach, il va même copier un livre pour orgue. Ça s'appelle les Fiori Musicali. Il y a quand même 47 morceaux là-dedans qu'il copie à la main. Il met la date de 1714 et on sait qu'il en jouait, Bach, qu'il en jouait à l'église, à la messe. Donc, il trouvait ça encore pertinent de jouer la musique de Frescobaldi. Et je vais vous faire entendre un extrait de ce recueil, les Fiori Musicali de 1635. Il y a donc 47 morceaux là-dedans. Il y a principalement trois suites pour accompagner les messes basées sur des chants grégoriens. Et c'est peut-être un petit peu audacieux, mais ça fait longtemps que ça me tentait sur ICI Musique Classique de vous présenter du Frescobaldi. On y va. Quelques extraits de ce recueil pour orgue. La troisième partie du recueil, la messe de la Madone, et l'organiste est Lorenzo Guglielmi, musique de Frescobaldi.

qu'on vient d'entendre, ce sont des extraits d'un recueil de 1635, très célèbre et très imité à son époque, les Fiori Musicali, 1635, du compositeur Girolamo Frescobaldi. Le livre contient 47 morceaux pour orgue et on trouve trois suites de pièces pour alterner avec les chants de la messe. Et Jean-Sébastien Bach a vécu exactement 100 ans après Frescobaldi et il possédait beaucoup de musique de Frescobaldi. Et ce qu'on vient d'entendre, précisément, cette musique, elle a été copiée à la main par Jean-Sébastien Bach et il la jouait. Il a mis une date sur le document, 1714. En 1714, Bach est un musicien de 29 ans. Il est formé, il est au sommet de ses capacités. C'est pas quelqu'un qui est en formation ou en apprentissage, mais encore à cette période-là de sa vie, il jugeait ça nécessaire, pertinent de jouer de la musique de Frescobaldi, qui a été un des plus grands, des plus importants compositeurs de musique de clavier à son époque. 1630, 1640 ans, c'était un peu, pas la réplique, mais toute cette époque de piano romantique, Chopin, Liszt, Brahms, mais il y a eu une effervescence, il y a eu quelque chose comme ça au 17e siècle, avec des gens comme Frescobaldi, comme Froberger, comme Louis Couperin, puis comme les compositeurs anglais, William Byrd, John Bull et les Espagnols, grande école de clavier. Et Frescobaldi a été un nom dominant là-dedans. On est ensemble sur Ici Musique Classique, c'est Marc-André Doran au micro, et on va demeurer avec Bach, si vous le voulez. Warner vient tout juste de faire paraître une boîte de 48 disques qui contient une bonne partie de la production discographique de Walter Gieseking, pianiste très important à son époque. On considérait Gieseking comme un spécialiste de Mozart, mais surtout de Debussy et de Ravel. Ce sont, dans ce coffret Warner, des enregistrements qui vont du début des années 20, hey, c'est ancien ça, c'est plus d'un siècle maintenant, aux années 1950. Et Gieseking jouait volontiers du Bach. On n'en trouve pas tant que ça dans ce coffret-là, mais on trouve cette partita numéro 6 en mi mineur, enregistré en 1939 et approche de Gieseking particulière, très adaptée au piano, toujours une très belle sonorité. C'était un costaud Gieseking, puis il avait une grosse main, des gros doigts boudinés, puis il jouait avec une délicatesse et une agilité incroyables, des tempos rapides parfois qui annoncent ceux de Glenn Gould dans les années 1950-1960. Sobriété, pureté, je dirais. La musique de Bach servie ici par Walter Gieseking.

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de Bach. On vient d'entendre la partita en mi mineur, la sixième des six partitas, enregistrée en 1939 par le pianiste allemand. Il était né en France, à Lyon. Il s'appelle Walter Gieseking. Et en 48, disque compact, Warner vient de publier une bonne partie des enregistrements de Gieseking. Ça va de 1920 à la mort de Gieseking. Il n'était pas très vieux, dans la petite soixantaine, en 1956. Et je vous ai parlé de ce toucher très particulier. C'était un homme assez grand, assez fort, avec une main très puissante, et puis il compensait, il jouait avec une grande, grande délicatesse. C'est frappant dans Ravel et dans Debussy. Il impose une esthétique très personnelle, très particulière, et il jouait donc doucement, mais parfois avec une agilité impressionnante. On a entendu aussi en 1939 des imperfections. Ça fait un petit peu partie aussi de l'esprit des disques anciens. On n'était pas aussi perfectionnistes qu'aujourd'hui. Cette idée aussi que ce qui compte, c'est la musique. On va passer maintenant à Verdi. On revient en Italie avec une œuvre instrumentale. C'est pratiquement la seule œuvre instrumentale de Verdi, un quatuor à cordes. Alors, anecdote intéressante en fait. Dans l'hiver 1872-73, le compositeur Verdi, il est à Naples pour faire répéter son opéra Aïda. Mais la chanteuse déclare forfait, elle est malade et les répétitions doivent être retardées, reportées. Alors Verdi, il est pris à Naples et au lieu de se tourner les pouces, il écrit un quatuor à cordes. Alors, stratagème suivant, un jour, il est à l'hôtel, il invite les gens à Naples à venir chez lui. Et quand les gens arrivent, il y a quatre musiciens qui sont là et Verdi dit « Je vais vous faire jouer un quatuor à cordes ». Et donc, les gens jouent, la visite est subjuguée, les témoins sont frappés par la beauté de cette musique et Verdi, lui, il reste absolument impassible. Il dit « C'est une œuvre que j'ai faite pour l'amusement et je n'y attache aucune importance ». Et pendant 3 ans, celui qui publiait la musique de Verdi va lui courir après pour arriver à publier ce quatuor. Mais dans les faits, Verdi, il appréciait son quatuor, mais il avait tellement d'admiration pour la musique de Haydn, pour la musique de Mozart, pour les quatuors à cordes, qu'il disait cette drôle de chose, le quatuor à cordes, c'est pas un domaine pour un Italien de s'aventurer dans ces régions musicales extrêmement allemandes, germaniques, hein? Rigueur excessive, fausse modestie. Il est magnifique, ce quatuor. On l'entend ici avec la formation qui s'appelle Alberni Quartet, quatuor à cordes anglais, enregistrement de 1979, le quatuor à cordes en mi mineur de Giuseppe Verdi.

Giuseppe Verdi est essentiellement un compositeur d'opéra. On vient d'entendre une de ses seules œuvres instrumentales, son quatuor remarquable, qui date d'ailleurs de sa maturité, le quatuor en mi mineur, composé à peu près à la même période que l'opéra Aïda. Et on a entendu ça avec le quatuor Alberni, une formation anglaise. Et il reste quelques instants, cette émission. Et en 1956, l'année même de sa mort, le pianiste Walter Gieseking enregistre près de la moitié des pièces lyriques de Grieg. Il y a 66 pièces, il en enregistre 31. Et il fait ça très bien, très doucement, Gieseking, avec ce toucher très particulier, très feutré qu'il avait. Gieseking qui trouvait en général que les gens jouaient trop fort et lourdement. Et pour aller à la fin de cette émission, j'ai retenu donc quelques-unes des pièces de Grieg, dont celle qui s'appelle Papillon. Pourquoi? Parce que le père de Gieseking était un entomologiste célèbre, un grand, grand expert, et qu'il avait enseigné à son fils l'entomologie, et que Gieseking, le pianiste, avait des collections de papillons. Il passait une grande partie de sa vie en observation dans la nature. Alors, quand il va jouer Papillon de Grieg, il sait de quoi il parle. C'est pas nécessairement la première pièce, d'ailleurs, qu'on va entendre. Alors, quelques-unes des pièces lyriques d'Edvard Grieg sous les doigts de Walter Gieseking.

Le pianiste Walter Gieseking nous a amenés à la fin de notre rendez-vous, enregistrement de 1956 parmi les tout derniers de Gieseking. C'était quelques-unes des pièces lyriques d'Edvard Grieg et c'est tiré de la boîte toute récente de 48 CD parue chez Warner. Je vais certainement y revenir pour Mozart, quelques sonates de Beethoven et surtout une chose pour laquelle il était très célèbre, Gieseking, sa manière de jouer Ravel et Debussy, une manière très douce, très liquide, qui a fait école. On a aimé, on a détesté, on a été en réaction ou on l'a imité, mais c'est une façon de faire la musique qui a beaucoup compté. Et c'est à ça qu'on s'intéresse sur Ici Musique Classique. Ça a fait école, comme on dit, et on va entendre ça. Surtout que les enregistrements ont été magnifiquement rénovés, restaurés au plan sonore. Marc-André Doran ici. Alors, passer tous ces moments avec vous, avoir la chance de partager ces musiques, ça m'a procuré beaucoup de bonheur aujourd'hui. Merci d'avoir fait le choix de la radio numérique Ici Musique Classique qui diffuse en continu la musique que vous avez envie d'entendre, que vous aimez. Je vous retrouve demain 10h. D'ici là, passez une bonne soirée. Portez-vous bien.

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Amis mélomanes, bonjour, j'espère que vous allez bien. Je m'appelle François Lemay, nous sommes sur Ici Musique. Ce matin, je vous amène dans un printemps norvégien, qui est là-bas la plus belle saison de l'année, qui pourrait l'être ici aussi, mais qui malheureusement est aux abonnés absents cette année. Le fjord, les arbres sont en fleurs et les fortes cascades de chutes d'eau qui descendent des glaciers sont uniques dans le paysage. Edvard Grieg a transposé en musique cette vision du printemps norvégien qu'on écoute interprétée ici par Cyprien Katsaris. Bienvenue à Quand le jour se lève.

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1: Un lead de Franz Schubert, c'était Anne Gastinet à l'éclair des airs. Et tout ça nous mène aux informations. Je m'appelle François Lemay, on se retrouve dans quelques secondes sur Ici Musique.

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1: Un work in progress est-il un travail qu'on a mis sur la glace? Dans la plupart des domaines, le terme anglais work in progress peut se traduire par travail en cours. De même, pour désigner un projet qui n'est pas encore achevé, on peut parler d'un projet en cours. On peut également dire que ce projet est en marche, en train ou en chantier. En revanche, lorsqu'on ralentit le rythme d'exécution d'un travail ou d'un projet, ou qu'on interrompt une activité pour une période indéterminée, on évitera de dire qu'on a mis ce travail, ce projet ou cette activité sur la glace. Mettre sur la glace n'a pas de sens figuré. On dira plutôt qu'on a mis ce travail, ce projet ou cette activité en veilleuse ou en attente.
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1: Mesdames et messieurs, quelque chose de très préoccupant est en train de se passer au royaume du petit-déjeuner. C'est le Globe and Mail qui en parlait le mois dernier. C'est que, voyez-vous, les céréales sont en plein déclin. Kellogg a annoncé que ses ventes de céréales ont chuté de 2 % en 2013. Anodin, vous direz 2 %. Mais derrière ces statistiques, une tendance lourde. Les moins de 30 ans préfèrent maintenant la rôtie ou le smoothie aux bonnes vieilles céréales. Il n'y a pas lieu de crier à la mort du bol de céréales le matin, mais on peut en profiter pour se rappeler qu'aujourd'hui au calendrier, le 7 mars 1897, le dénommé John Harvey Kellogg sert le premier bol de ses céréales, Corn Flakes. Au départ, John Kellogg était un homme obsédé par la santé. Il opérait au Michigan un sanatorium où il testait différentes méthodes pour guérir les maladies de l'époque. Au programme exercice de respiration, lavement intestinaux au yogourt et surtout changement drastique de la diète. Puisqu'on parle d'alimentation, on était alors à cette époque dans une période assez intéressante. Aux États-Unis, la nutrition émergeait comme une nouvelle science et les nutritionnistes étaient déterminés à changer ce qui se retrouvait sur la table des Américains. On s'intéressait énormément aux immigrants et on menait une véritable croisade pour les désintéresser des épices et des plats qu'ils avaient l'habitude de manger. Les nutritionnistes étaient en faveur d'une cuisine « pure », en guillemets, et ça se traduisait par une belle assiette où les petits pois devaient impérativement être bien séparés des carottes et du steak. Ces idées n'étaient pas inconnues de John Kellogg, qui s'en inspirait pour le menu de ses patients. Il développe un premier mets de céréales pour le matin qu'il nomme le granola, qui n'était finalement qu'une copie d'un produit similaire inventé par James Caleb Jackson, le granula. Et c'est un peu par accident qu'il crée son plat de flocons de maïs en 1897, les Corn Flakes, qu'il voyait comme un déjeuner nutritif, santé et qui décourage la masturbation. C'est vrai. Aussi saugrenu que ça puisse paraître, Kellogg était un médecin estimé. Son frère William Kellogg a vu un intérêt commercial dans ses flocons de maïs et il les vendit sous la bannière Kellogg's à partir de 1906. Parce qu'on les vendait comme un déjeuner qui améliore la santé, le public en raffole.
2: Je goûte vraiment la céréale. La vérité toute nue.
3: Les Corn Flakes de Kellogg.
2: Les Corn Flakes?
3: Goûtez-y encore pour la première fois.
1: Une autre clé du succès des Corn Flakes, le marketing. Will Kellogg comprend très vite que s'il veut changer durablement les habitudes de consommation, il doit atteindre les enfants. Ce qu'il fit avec des affiches qui montraient des enfants débordant de santé et en offrant des prix à ceux qui collectionnaient les fonds de boîtes de céréales. La céréale est peut-être menacée, mais pas Kellogg's en tout cas. En 2012, la compagnie américaine a annoncé un profit de 14 milliards.
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5: Faut-il mieux être la saveur du jour, de la semaine ou du mois? Les expressions populaires « être la saveur du jour », « être la saveur de la semaine » et « être la saveur du mois » sont calquées sur l'anglais. Il est important de noter qu'en anglais, ces expressions ont presque toujours une connotation péjorative. On les utilise avec ironie et parfois même avec mépris. En français, lorsqu'une personne connaît une popularité soudaine, plus ou moins méritée, puis retombe aussitôt dans l'anonymat, on peut dire que cette personne est une étoile filante. Enfin, si on ne veut pas trop insister sur les aspect négatif de la situation, on dira plutôt que la personne est la coqueluche du moment ou qu'elle est la vedette de l'heure.
4: C'est le jeudi 28 mai 2026. 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

0: Bon début de journée, je m'appelle Jean-Sébastien Bernacchi. Grand plaisir pour moi d'être avec vous ce matin. Je remplace Mathieu qui sera de retour demain. Julie, Jasmine Boudreau, Véronique Mérand sont là. Bonjour toutes les deux.
1: Bonjour.
0: J'imagine qu'Olivier Pellerin va se joindre à nous un petit peu plus tard.
2: Il arrive
3: certainement
2: là,
3: quelque
2: souvent.
3: Part, pas loin.
0: Oui, bon, d'accord.
1: Il est probablement dans l'ascenseur en ce moment.
0: Ah, vous pensez, hein?
3: Il y avait bon. Un match tard hier soir, quand même.
0: Oui, oui, un match tard au Centre Bell.
1: Ouais.
0: Est-ce qu'on a le goût de se relever après être allé se coucher à la fin d'un match comme celui d'hier?
1: Ça fait mal.
0: Défaite de 4 à 0. Mm-hmm. Oui, ça fait mal, ça fait mal. Ben, pour ceux qui étaient au Centre Bell, pour ceux qui étaient aux abords du centre, il y en a des milliers.
1: Absolument.
0: Aux abords. Et je le vois. Qui se pointe et qui s'en vient. Bon, Véronique, un peu plus tard, là, on va parler du temps frais
3: oui,
0: qui s'installe.
3: Se réinstalle pour un petit bout.
0: Oui. Pour les gens qui étaient au Centre Bell, on pourrait parler plutôt d'une douche froide. Hein. Il n'y a pas plu, mais c'était tout comme.
3: Ouais.
0: Bonjour, Olivier Pellerin.
4: Bonjour.
0: Bienvenue parmi nous.
4: Merci.
0: Avez-vous eu le temps de dormir un peu après le match?
4: Un tout petit peu.
0: Oui.
4: Un tout petit peu.
0: Avez-vous le goût de vous réveiller, de vous relever après?
4: Non, ça va. Je pense que c'est le Canadien de Montréal qui aimerait peut-être revivre sa soirée pour tenter de changer un peu l'issue du match d'hier.
0: Oui, quand même. Hein?
4: Parce que ça a été un match compliqué pour le Canadien de Montréal.
0: Oui,
4: une
0: ben
4: leçon.
0: Ouais.
4: Une leçon de hockey qui s'est soldée par une défaite de 4 à 0. Et surtout, les Hurricanes de la Caroline qui prennent les devants 3-1 dans cette série.
0: C'est ça.
4: Et
0: alors,
4: ce sera compliqué.
0: Vous allez nous raconter ça en détail un peu plus tard. Jean-Philippe Robillard va se joindre à nous pour venir nous parler du Bureau du contrôle des armes à feu et des explosifs du Québec qui, face à la vague, je pense qu'on peut parler d'une vague là, de féminicides, hein, seulement au Québec, il y en a eu 10 depuis le mois de janvier, qui a pris l'initiative depuis un mois de faire des appels préventifs aux conjointes ou aux conjoints de détenteurs de permis de port d'armes à feu. On les appelle, on dit, écoutez, votre conjoint a un permis d'armes à feu, on veut s'assurer que vous vous sentez en sécurité, est-ce que vous avez besoin de parler, quoi que ce soit. On n'attend plus le renouvellement des permis aux 5 ans pour faire une telle démarche. Le Québec serait la première province au pays à agir de la sorte. Julie Jasmine, aux arts et spectacles, vous allez nous parler, entre autres, d'une pièce de théâtre de Patrick Bruel qui a été perturbée par des manifestants.
1: Bruel violeur, c'est ce qu'ont scandé des militantes féministes au moment où il est monté sur scène pendant cette pièce-là. Ça s'est passé hier soir à Paris. Alors évidemment, les réactions sont nombreuses. Je vous raconte évidemment ce qui s'est passé. Et dans le dossier Patrick Bruel aussi, là, sa maison de disques met sur pause les activités qu'elle avait entreprises avec le chanteur également.
0: Est-ce que la pièce a eu lieu?
1: Oui,
0: ouais,
1: ça
0: on a
1: poursuivi.
0: Malgré
1: on a poursuivi. Il y a une petite pause de quelques minutes, mais on a repris après.
0: Eh bien... atmosphère assez...
1: Ah oui, assez tendue.
0: Oui, assez tendue. Et puis, on parlera un peu plus tard aussi du bassiste des Cowboys fringants, Jérôme Duprat, qui n'est pas que bassiste, qui n'est pas que musicien, ce qui est déjà quelque chose en
1: absolument.
0: Soi.
1: Absolument.
0: Et qui est également scientifique et qui devient le scientifique en chef du Québec.
1: Oui, c'est ça, le conseiller principal en matière d'environnement et de sciences, notamment.
0: Ouais.
1: Alors voilà, je vous en reparlerai, je vais vous faire entendre également.
0: Bon, voilà. Alors, plus d'une corde à sa basse. On va le dire comme ça.
1: C'est bien dit.
0: Bon, alors voilà, le temps frais qui s'installe, Véronique.
3: Eh oui, encore une fois, bon, parce qu'on a des petits bouts d'été. Oups, le printemps qui refait surface. Ça aurait été un mois de mai dans l'ensemble assez frais en général. Ça dernier week-end pour terminer le mois de mai. On sera au mois de juin la semaine prochaine. Mm-hmm. Les températures vont remonter graduellement. Là. N'ayez crainte, il y a du 22-24 degrés à venir en début de semaine prochaine. Donc, les choses se replaceront, mais pour l'instant... avec les vents du nord-ouest, on le sent davantage. Un ciel qui n'est pas vilain, cependant, pour les régions sud, centre, on ira avec ciel variable ou nuageux avec éclaircies. La probabilité d'averse, 30 % surtout vers l'Estrie, secteur de l'Outaouais cet après-midi. Les températures oscilleront entre 18 et 20 degrés aujourd'hui, 11 pour la région de Québec seulement. La nuit prochaine, des températures qui resteront autour de 10-12 près de Montréal, Laurentides, La Naudière, Estrie, Outaouais, plus près de 6 vers Québec avec une probabilité d'averse au cours de la nuit. Et là, demain, vendredi, il nous restera quelques éclaircies le matin, mais on a un système qui passera en après-midi. Ça va engendrer quelques averses. Là, dès midi, le régime d'averses va s'installer. Les températures seront plus fraîches aussi. On ira avec 14 à 16 degrés. Des vents du nord-ouest un peu plus prononcés. Ces averses-là seront quand même dispersées par la suite et tôt samedi matin, il pourra en rester quelques-unes. Ensuite, il y aura un dégagement. Donc, samedi après-midi, on a quand même une bonne part de soleil. Il faut s'attendre à des températures de 18-20 degrés. degrés cette fin de semaine, quand mm-hmm. même pas plus que ça. Ouais. Le week-end sera moitié-moitié, assez beau samedi après-midi. Dimanche matin, ça va, mais dimanche après-midi, on ramènera un régime d'averse. Donc, c'est pas le meilleur des week-ends, mais vous allez voir, ce sera pas gâté complètement non plus. D'ici là, les nuages dominent aussi dans tout l'est du Québec. On a un petit peu de pluie vers la Gaspésie, la Côte-Nord. Les températures se maintiennent sous la barre des 10 degrés de ce côté-là, 7 à 9 degrés seulement. Les gens de l'Abitibi, plutôt nuageux, on verra des éclaircies là-dedans, 18, c'est le maximum pour aujourd'hui. En territoire ontarien, c'est plutôt beau. Les nuages sont concentrés vers Ottawa. On a des températures dans la jeune vingtaine, 21-22 degrés sur l'ensemble du territoire ontarien. Et la grande chaleur, elle est dans l'ouest. Bon, ah, du côté de Vancouver, c'est modeste, 20-25 degrés quand même. Mais dans les prairies, c'est du 29-30 du côté de l'Alberta et du 34 à 36 sur le sud de la Saskatchewan et du Manitoba, avec des avis de chaleur jaune et orange, là, tout dépendamment des codes d'alerte d'Environnement Canada. Donc, ça va durer encore quelques jours, les températures au-delà de la trentaine de degrés de ce côté.
0: Prélude à l'été, hein, ça sera chaud dans l'ouest, plus frais
3: c'est
0: au
3: vrai,
0: Québec, en Ontario.
3: C'est ce que nous révélait l'aperçu de l'été qui est sorti hier, un été plus frais, mais c'est pas de mauvaise nouvelle, parce que vous savez, l'été, la température normale est quand même assez élevée. Oui. Donc, quand on est près des normales, ça veut peut-être juste dire qu'on aura un été plus agréable et non caniculaire.
0: Mmh. On aime ça comme ça. Merci, Véronique.
3: Bonne journée.
0: Alors, Olivier, le tricolore fait désormais face à l'élimination, là, après cette leçon de hockey dont vous nous parliez hier, là, infligée devant les partisans au Centre Bell.
4: Dans ce match numéro 4, où le Canadien, Martin Saint-Louis, l'entraîneur-chef, avait dit « Nous ne sommes pas morts ». Ben là, on n'est pas encore morts, mais ça ressemblait à du bois mort hier sur la patinoire. Ça a été un match extrêmement compliqué pour le Canadien, qui, encore une fois, a manqué d'engagement. Ça a été très compliqué, ne serait-ce que de récupérer des rondelles, créer des jeux, ça l'a été encore plus. Et le résultat, ben, en témoigne quand même une victoire de 4 à 0 des Hurricanes de la Caroline. 3 buts marqués en première période en seulement 2 minutes 47 secondes. Et là, c'est comme si on avait mis le couvercle sur la marmite et le match était terminé. Le Canadien s'est battu, a tenté d'aller chercher peut-être un peu d'entrain, un peu de dynamisme. Et malheureusement, ben, il jouait contre une équipe qui savent faire défensivement pour justement saper toutes les chances de l'adversaire. Et le Canadien, ben voilà, tire de l'arrière 3-1 dans cette série. Ça a été un match difficile pour les joueurs qui étaient à court de solutions, à court de réponses face à ce qu'offraient les Hurricanes de la Caroline. Je vous laisse écouter Mike Matheson qui résume un peu, je pense, l'allure des différents points de presse qui se sont tenus ou des différentes entrevues qui ont lieu dans le vestiaire du Canadien après le match d'hier.
2: Non, on l'a mérité. Mais je pense qu'il y a d'autres choses qu'on... On doit faire meilleur que ça, c'est sûr. Mais dans ce sens-là, on l'a mérité. Notre attitude était bon. On a juste commencé la game 3-0. C'est pas assez bon. On n'était pas assez bon ce soir, donc on doit trouver des façons pour être meilleur. Mais en même temps, on doit être sûr qu'on regarde ça puis on se focus seulement sur la prochaine game.
4: Et le jeune gardien Jakub Debeche a été bon malgré la défaite de 4 à 0. Le quatrième but a été marqué dans un filet désert. Il a été un peu laissé à lui-même. D'ailleurs, Lane Hutson a dit que c'est à peu près le seul qui s'est présenté dans le match d'hier, le seul joueur du Canadien de Montréal à avoir offert une bonne performance. Donc, ce dernier match, ben, il sera ce dernier match. Ce prochain match, vous voyez un beau lapsus peut-être?
0: Oui, ce prochain match.
4: Ce prochain match, ça va vendredi.
3: Je ne sais pas si je devais reprendre.
4: Ben, je me surpris moi-même, quoique Martin Saint-Louis va me reprendre lui-même.
0: OK.
5: Tu peux regarder ça comme une montagne, mais c'est une game. Une game. Comme joueur, je pense que je l'ai fait 2-3 fois. L'autre bord de ça, c'est incroyable. Ouais, c'est une game.
0: Ouais, mais est-ce qu'il avait remonté la pente de cette façon-là pour remporter la série?
4: Écoutez, on va laisser le Canadien nous répondre vendredi avec leur performance. D'ailleurs, la série se transportera en Caroline.
0: Bon, d'accord. Et puis un mot pour dire que les Saguenayens de Chicoutimi là, seront de la demi-finale de la Coupe Memorial?
4: Ça, ce sera vendredi, 21h, contre les Silver Tips d'Everett, qui ont gagné leur match hier contre Kelowna. Kelowna a perdu ses 3 rencontres du tour préliminaire, ce qui permet donc aux Saguenayens, qui eux ont remporté un match lors de leurs 3 rencontres, de passer justement en demi-finale. Donc, match aura lieu vendredi. Et pendant ce temps-là, les Rangers de Kitchener, eux, vont attendre confortablement leur adversaire pour le match final.
0: Bien, merci, Olivier.
4: Un plaisir.
0: La revue de presse à l'instant.

0: Sans surprise, la défaite du Canadien se retrouve à la une du Journal de Montréal qui titre « Au pied du mur ». On nous montre une photo du premier trio. Slavkovski, Suzuki, Caulfield, au banc du Canadien, le regard incrédule et derrière eux, un Martin Saint-Louis qui fait la moue. Là. Vous savez, ce sourire inversé là, des fameux emojis. Là. Ça ne peut pas être plus clair que ça dans le visage de Martin Saint-Louis. On a ajouté sur la photo un bouton rouge. On voit un doigt pesé sur ce qui est clairement indiqué comme étant un bouton panique. La Presse Plus nous montre de son côté une photo de Jakub Dobesch qui porte le gant à son masque, une grimace de déception derrière la grille. On reprend exactement la phrase d'Olivier. « Laissé à lui-même », c'est le grand titre. Dobesch a fait tout ce qu'il a pu, mais l'attaque du tricolore est tombée à plat une fois de plus. Un angle intéressant là-dessus qui est proposé par André Pratt, qui nous fait peut-être comprendre la fatigue qui a pu gagner le Canadien. Je vous lis là le début de l'article. Cole Caulfield disputait son 99e match depuis octobre. Ivan Demidov et Lane Hudson, leur 100e. Nick Suzuki, Yura Slavkovski, qui ont participé aux Jeux olympiques, leur 106e. Alors oui, les gars sont des machines, ce sont des jeunes, disciplinés, ils s'alimentent bien, sauf qu'ils viennent d'enchaîner 29 parties en 60 jours, entrecoupées de 20 changements de ville. Ça use face à un adversaire plus reposé qui a effectué une demi-douzaine de déplacements de moins. Alors, il y a tout un écart. Et Alexandre Pratt nous fait remarquer que, à titre d'exemple, lorsque le Canadien de Montréal avait gagné la Coupe Stanley en 1976, l'équipe avait joué 93 parties en tout. Autre sujet, à la une du Devoir, eh bien, on nous présente en titre principal l'histoire de l'ancien champion de wakeboard qui est devenu tétraplégique, Benjamin Leclerc, âgé de 32 ans, qui se bat depuis un an pour récupérer les heures de soins à domicile que le réseau public lui a enlevées. Il y a 9 ans, c'est un grave accident qui l'a laissé ainsi handicapé, mais grâce aux soins qu'il recevait, il pouvait mener une vie assez active, travailler également, puisqu'il travaillait comme vidéaste à l'aide d'un équipement fait sur mesure pour sa chaise, avec une manette également, jouait le rôle d'ambassadeur. En fait, il joue le rôle d'ambassadeur pour la course Wings for Life, qui récolte des fonds pour la recherche. Mais voici que le Centre intégré de santé et de services sociaux de la Montérégie-Ouest a réduit ses heures de service à domicile chaque semaine, de 107h30 à 56h. Des heures qui lui permettaient de sortir de son lit le matin, de s'habiller, se laver, faire ses besoins, manger, prendre des médicaments, bref, mener une vie normale, des activités du quotidien. Il a reçu un appel en avril 2025 de son travailleur social qui, mal à l'aise, lui dit « Écoutez, on est sous pression, le réseau cherche à faire des économies, on doit faire des coupes, on doit faire entrer votre routine dans une nouvelle grille. » Le centre lui dit « Il n'y a eu aucun désengagement financier, aucune réduction de service, aucun usager n'a subi de rupture de service essentiel. On n'a pas voulu dire combien de patients ont pu subir comme ça des baisses de service depuis l'adoption de la nouvelle grille, mais l'organisme Moelle Épinière et Motricité Québec dit avoir accompagné des dizaines de personnes qui se retrouvent dans la même situation que Benjamin Leclerc. Le député Vincent Marissal a également répertorié des cas du même genre. Il a interpellé la ministre de la Santé qui s'est dit très surprise d'apprendre ça. Elle dit « Oui, des ajustements au soutien à domicile avec l'arrivée de Santé Québec, mais on a augmenté le nombre de personnes qui ont accès à des services. » Conséquence, la conjointe de Benjamin Leclerc a dû compenser la perte d'heures, même si on lui a débloqué 15 heures de plus là, pour payer une partie des heures qu'elle consacre à son conjoint. Elle a dû quitter son travail pour l'aider. Je termine avec le Globe and Mail qui revient sur cette annonce de Mark Carney sur l'ouverture de négociations pour acheter la technologie d'avion d'alerte précoce de l'entreprise suédoise Saab. On souligne que c'est une façon pour Mark Carney de concrétiser son engagement de réduire les dépenses du Canada en équipement militaire fabriqué aux États-Unis. Sauf qu'un professeur de l'Université Carleton, Philippe Lagacé, qui se spécialise en politique de défense et approvisionnement, souligne que, oui, c'est facile de dire ça, sauf que, voyez-vous, le système qui était privilégié par l'armée, c'était celui de Boeing. Donc, on voit que dans le concret, c'est autre chose là, que d'aller ailleurs qu'aux États-Unis lorsque les forces armées canadiennes auraient préféré, en réalité, la technologie américaine. Voilà pour la revue. « Je vous le disais un peu plus tôt, la Sûreté du Québec a lancé une nouvelle initiative pour réduire la violence armée et les féminicides. Alors, depuis un mois, le Bureau du contrôle des armes à feu fait des appels préventifs auprès des couples dont un conjoint possède un permis de port d'armes. Jean-Philippe Robillard va nous en dire plus là-dessus. Ce genre d'appel, Jean-Philippe, se faisait seulement à l'obtention ou au renouvellement du permis auparavant.
1: Oui, effectivement, Jean-Sébastien, mais la Sûreté du Québec a constaté, dans le fond, qu'il fallait qu'elle fasse plus, parce qu'avant de lancer l'initiative, vous l'avez dit, il y a un mois, la Sûreté du Québec avait constaté, quand elle effectuait, dans le fond, ses appels de routine, là, quand venait le moment ou le temps de renouveler le permis, là, c'est-à-dire aux 5 ans, qu'il y avait une augmentation, selon la Sûreté du Québec, là, imaginez, de 150% du nombre de signalements ou de témoignages de crainte chez les partenaires ou chez les ex-partenaires de détenteurs de permis de feu. Alors, c'est à partir de ce moment-là que la Sûreté du Québec a décidé donc de lancer cette initiative, de faire des appels aléatoires. On écoute Martin Pichette, qui est inspecteur à la Sûreté du Québec, Jean-Sébastien, mais qui occupe également le poste de contrôleur des armes.
2: On peut poser des questions à savoir s'ils se sentent en sécurité. Ça peut aller jusque-là. Est-ce que vous avez une crainte envers votre conjoint actuel ou votre ex-conjoint? Est-ce que vous avez des changements de comportement là, qui sont préoccupants, on peut dire? Mais souvent, ça peut saisir un petit peu, là, voir si votre conjoint, vous avez peur de votre conjoint, mais parfois, on se fait dire oui.
1: Il y a plusieurs dizaines d'appels là, qui sont effectués chaque semaine là, par les policiers. Là.
0: Et qu'arrive-t-il lorsqu'il y a un signalement, Jean-Philippe?
1: Bien, on ne laisse pas traîner les choses. Il y a des enquêteurs qui se mettent sur le dossier. Et si ça s'avère qu'il y a un risque, bien, ce qu'on va faire, c'est évidemment, on va enquêter. Et par la suite, il y a le permis d'armes à feu sera révoqué. Et il y a également les armes là, qui seront saisies. On écoute encore une fois Martin Pichette.
2: C'est prouvé que lorsque des armes à feu à la maison, le danger est vraiment majoré. Là, s'il y a une arme à feu, il y a un danger. Mettons qu'une personne veut passer à l'acte ou soit pour commettre un acte envers soi ou envers quelqu'un d'autre. C'est prouvé que s'il y a des armes à feu dans la maison accessibles, c'est certain que c'est quintuplé là, comme. Mais nous autres, on pense que, regarde, s'il y a la moindre chance qu'on mette ne serait-ce qu'une personne en sécurité suite à ça, notre travail est accompli.
1: Oui, c'est une mesure qui est bien accueillie par le regroupement des maisons pour femmes victimes de violences conjugales, d'autant plus que depuis le début de l'année, malheureusement, il y a déjà eu 10 féminicides au Québec. Et un mot pour vous dire en terminant qu'il y a environ 500 000 détenteurs d'armes à feu au Québec.
0: Beaucoup d'appels à faire, donc.
1: Oui, effectivement.
0: Merci, Jean-Philippe.
1: Merci, au revoir.

0: Bruel, le violeur. Alors, on vient de les entendre, ces militantes dont vous nous parliez, Julie Jasmine, un peu plus tôt. C'était hier soir à Paris. Elles ont perturbé une pièce de théâtre dans laquelle jouait Patrick Bruel.
1: Exactement. C'est un collectif féministe. Elles étaient trois. C'est un geste d'éclat pour dénoncer, bien sûr, les violences sexuelles dont se disent victimes une trentaine de femmes. Alors, ça s'est produit, Jean-Sébastien, 15 minutes après le début de la pièce. Patrick Bruel est apparu sur scène et là, elles se sont levées. Elle portait un masque aussi, un masque un peu en carton avec le visage de Patrick Bruel. Les yeux étaient troués, puis il est écrit « violeur » sur le front. Et là, bon, les lumières se sont allumées, la sécurité est intervenue, elles ont été escortées. Et 10 minutes plus tard, la pièce a pu reprendre. Mais la grande question, est-ce que c'est annonciateur de ce qui se pourrait se passer durant la tournée qui s'amorce en Europe là, à la mi du mois de juin? En tout cas, c'est un peu en lien avec l'annulation des concerts à Québec. On avait dit qu'on ne pouvait pas en faire une promotion apaisée. Et d'ailleurs, cette semaine, on apprenait qu'en Suisse, là, on reportait un de ses spectacles cet été. Et hier, un peu plus tôt durant la journée, on a appris que sa maison de disques, qui est Sony Music Entertainment, suspend ses activités promotionnelles, donc en lien avec les albums, finalement. On ne parle pas d'une rupture de contrat, mais vraiment d'un gel temporaire. En janvier dernier, le chanteur venait tout juste de signer pour un tout nouvel album. Donc, c'est dire que ça aussi, ça change les plans.
0: C'est sur la glace.
1: Évidemment. Puis je vous rappelle les 4 enquêtes judiciaires en cours en France, une en Belgique, bien sûr, et lui conteste évidemment l'ensemble des faits qui lui sont reprochés.
0: Maintenant, le Québec aura probablement un scientifique en chef fringant. Hein? C'est le cowboy fringant, Jérôme Duprat, qui est scientifique.
1: Mais on le connaît. C'est ça, on le connaît comme bassiste. On le connaît aussi comme professeur d'économie écologique à l'Université du Québec en Outaouais. Oui. Mais là, c'est un nouveau chapeau officiel, bien sûr. Conseiller le gouvernement sur l'état de la science et la faire rayonner aussi dans la. Ben, faire rayonner la recherche scientifique québécoise, mais à l'international. Alors, c'est vraiment tout un mandat. Il est connu, ça a aidé, dit-on. Mais ce qu'on dit également, c'est qu'il a passé à travers un processus très rigoureux, évidemment, de sélection. C'est ce qu'a fait savoir Bernard Drinville. Il a souvent milité, très, très engagé. Mais là, c'est une autre fonction qui exige une neutralité. On va l'écouter.
2: J'ai pris des positions comme scientifique, comme artiste, comme citoyen. J'arrive dans ce nouveau poste-là qui est neutre, mais en ne changeant pas mes valeurs.
1: Alors, préserver les valeurs et les principes, mais faire dans un cadre autre.
0: Oui, oui, oui. Je précise, il était en complet à côté du ministre.
1: Absolument.
0: Là, tout à fait comment dire...
1: Vêtu de circonstances.
0: Voilà, c'est bien dit, c'est bien dit. L'assistant de... Non, pas qu'il n'est pas bien habillé sur scène, évidemment,
1: non.
0: Mais bon. C'était une autre scène hier. L'assistant de Matthew Perry, là, ce comédien canadien qui est mort dans des circonstances quand même troubles, a écopé de 3 ans et 5 mois de prison. Ça, c'est l'ancien de Friends, Matthew Perry.
1: Exactement. Alors, c'est Kenneth Iwamasa. On dit que c'était le facilitateur et le passeur de drogue de Perry qui avait plaidé coupable en août 2024 pour un complot en vue de distribuer de la kétamine. Et ça avait bien sûr entraîné sa mort. Là, on est en octobre 2023. Alors, il achetait illégalement la kétamine, en faisait des injections à l'acteur parfois 6 à 8 fois par jour. C'est le dernier à l'avoir vu en vie d'ailleurs et à l'avoir retrouvé. Alors, le médecin légiste avait conclu que la kétamine était la cause principale du décès, évidemment, de l'acteur. Et là, il s'agissait de la 5e et dernière condamnation dans le dossier. Donc, et tout ça après 2 ans et demi de poursuites judiciaires et d'enquêtes. Alors voilà, là, on peut dire que le dossier concernant la mort de Matthew Perry est clos.
0: Et puis, on va terminer avec Daniel Bélanger. Là, il y a 30 ans, il faisait paraître son deuxième disque, 4 saisons dans le désordre.
3: C'est la plus belle saison de ma vie. La plus belle saison de ma vie.
1: Ça, c'est la monumentale, les deux printemps, bien sûr. Mais il y a, Jean-Sébastien, sur ce disque, Sortez-moi de moi, Les temps fous, Le parapluie, Je fais de moi un homme. Alors, ce n'est que quelques titres, bien sûr. Alors, succès, évidemment, fulgurant, album d'exception. D'ailleurs, sur notre section art, vous pouvez voir l'entrevue de Claude Deschênes qui était en direct à son lancement le 28 mai 1996.
0: Merci beaucoup, Julie Jasmine. Voilà pour À la une. Bonne journée à vous.
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0: Ce matin, au Radio-Journal, une nouvelle initiative pour prévenir la violence par arme à feu au Québec.
10: Nous voulons vous assurer là, est-ce que vous avez des préoccupations ou...
0: Des appels préventifs aux partenaires de détenteurs de permis de port d'armes. Steven Guilbeault fait ses adieux aux communes.
11: Après 7 ans, il est temps pour moi de passer à autre chose.
0: Il quittera ses fonctions de député d'ici l'été. Et une dizaine de Québécoises chefs d'entreprise en mission commerciale à Toronto pour développer de nouveaux marchés.
12: Nos intentions, c'est d'ouvrir d'autres boutiques, soit Vancouver, Calgary, Edmonton.
0: Bonjour, ici Jean-Sébastien Bernatché. La Sûreté du Québec adopte un nouveau moyen pour réduire la violence armée et les féminicides dans la province. Depuis un mois, le Bureau du contrôle des armes à feu fait des appels préventifs auprès des conjointes et conjoints de détenteurs de permis de port d'armes à feu. J'en parle avec Jean-Philippe Robillard. Auparavant, Jean-Philippe, ce genre d'appel se faisait seulement à l'obtention ou au renouvellement d'un permis?
13: Oui, mais la Sûreté du Québec a constaté qu'il fallait qu'elle fasse plus, Jean-Sébastien, parce qu'avant de lancer cette nouvelle mesure, il y a un mois, la Sûreté du Québec avait constaté, quand elle effectuait ses vérifications de routine, quand venait le moment de renouveler le permis aux 5 ans, qu'il y avait une augmentation, imaginez, de 150% du nombre de signalements chez les partenaires et les ex-partenaires de détenteurs de permis à feu, d'armes à feu, pardon. On écoute Martin Pichette, qui est inspecteur à la Sûreté du Québec.
14: On peut poser des questions à savoir s'ils se sentent en sécurité, que ça peut aller jusque-là. Est-ce que vous avez une crainte envers votre conjoint actuel ou votre ex-conjoint? Est-ce que vous avez des changements de comportement là, qui sont préoccupants?
13: Il y a plusieurs dizaines d'appels là, qui sont effectués par les policiers chaque semaine.
0: Et Jean-Philippe, qu'arrive-t-il quand il y a un signalement?
13: Bien, il y a des enquêteurs qui se mettent sur le dossier et si ça s'avère qu'il y a un risque, bien, on va révoquer le permis d'armes à feu et les armes vont être saisies. On écoute à nouveau Martin Pichette de la Sûreté du Québec.
14: Et c'est prouvé que lorsque des armes à feu à la maison, le danger est vraiment quintuplé là, comme... Mais nous autres, on pense que, regarde, s'il y a la moindre chance qu'on mette ne serait-ce qu'une personne en sécurité suite à ça, notre travail est accompli.
13: Et c'est une mesure qui est bien accueillie par le regroupement des maisons pour femmes victimes de violences conjugales. Et un mot pour vous dire en terminant qu'il y a environ 500 000 détenteurs d'armes à feu au Québec. Donc, ça signifie là, beaucoup de travail pour les policiers et les policières.
0: Merci Jean-Philippe.
13: Merci, au revoir.
0: Sur la scène politique, le député libéral et ancien ministre Steven Guilbeault a annoncé officiellement son départ prochain de la vie politique hier dans un discours à la Chambre des communes.
15: Ce fut l'honneur de ma vie que de représenter ma communauté et mon pays. Merci, M. le Président.
0: L'ancien ministre de l'Environnement, militant écologiste, n'avait pas caché son malaise face à l'abandon par le gouvernement Carney de plusieurs mesures environnementales au profit d'une entente avec l'Alberta. Sa décision n'a pas surpris le premier ministre ni ses collègues. Steven Guilbeault assure qu'il va poursuivre son engagement autrement. Estelle Côté-Sroka a préparé ce qui suit.
16: Steven Guilbeault se sent en paix.
11: Après 7 ans, il est temps pour moi de passer à autre chose.
16: Le militant devenu politicien ne peut simplement plus accepter les reculs imposés par le gouvernement Carney aux politiques climatiques qu'il a largement façonnées sous Justin Trudeau.
11: Cette année absolument extraordinaire, pleine de défis et de rebondissements. Et ça a été vraiment un honneur et un privilège de servir ma communauté.
16: Ce n'était qu'une question de temps. Mark Carney s'y attendait.
17: Je sais depuis quelques mois que C'est une possibilité. Hein. Mais c'est sa décision. Mais c'est la vie.
16: Dans les rangs libéraux, on salue le travail de Stephen Guilbeault, que plusieurs voient comme un homme de conviction.
18: Il a les valeurs qui sont intactes.
16: Pour Marc-André Viau d'Équiterre, son départ marque un point de rupture.
19: Le vernis du banquier vert dont M. Carney se targue a commencé à craquer et sous ce vernis, on voit des habits plus classiques de banquier.
16: Mais plusieurs ministres insistent, cela ne signifie pas que le Parti libéral a abandonné l'environnement. Le leader du gouvernement en chambre, Stephen MacKinnon.
20: Je pense que c'est une erreur grave que d'associer la lutte contre les changements climatiques à un seul homme.
16: Stephen Guilbeault n'a pas terminé le combat de sa vie. Après la politique, il va continuer de défendre la cause climatique, mais autrement. Ici Estelle Côté-Sroka, Radio-Canada, Ottawa.
0: Le premier ministre Mark Carney est à New York pour rencontrer des gens d'affaires afin de promouvoir le Canada comme un lieu propice aux investissements. Il s'entretiendra ce matin avec des membres du regroupement de présidents d'entreprises américaines Business Roundtable. Ce midi, il prononcera un discours devant l'Economic Club de New York et rentrera à Ottawa en fin de soirée. Et pendant que le premier ministre tente de renforcer les liens commerciaux au sud de la frontière, des entrepreneurs au Canada veulent développer de nouveaux marchés au pays. Une cohorte de femmes d'affaires du Québec s'est rendue à Toronto pour une mission économique cette semaine. Elles espèrent augmenter leurs ventes et leur présence au Canada. Reportage de Grégory Wilson.
12: C'est un 4 jours super intensif.
21: Maude Rondeau fait partie d'une délégation d'entrepreneurs québécoises en visite à Toronto pour tisser de nouveaux liens d'affaires. Son entreprise Luminaire Authentique est déjà bien établie. Elle a même une présence aux États-Unis. Mais les tensions commerciales l'amènent à prioriser le Canada.
12: Nos intentions, c'est d'ouvrir d'autres boutiques, soit Vancouver, Calgary, Edmonton. On veut vraiment se concentrer comme une marque locale, fièrement.
21: Selon une enquête de Statistique Canada, près d'un tiers des entreprises admettent que les tarifs américains ont nui à leurs activités. C'est le cas notamment du fabricant de chaussures Maguire. Sa présidente Myriam Belzile Maguire dit avoir vécu les contre-coups de la guerre commerciale de plein fouet.
22: Donc, on a dû tout se réajuster. L'inventaire aussi, c'est un peu un cauchemar à gérer. Donc, c'est certain que ça nous a fait un peu se retourner vers le Canada.
21: Au cours des derniers jours, ces femmes d'affaires ont participé à une série de présentations, d'activités de réseautage et de rencontres individuelles. Sunita Mahant est directrice générale du bureau torontois de la Caisse, qui a organisé cette mission commerciale.
22: On espère qu'ils vont garder ce lien et sortir quelque chose de concret pour leur croissance au Canada.
21: Avec cette initiative, la Caisse souhaite promouvoir les femmes en entrepreneuriat, qui sont toujours sévèrement sous-représentées dans l'écosystème canadien. Ici Grégory Wilson, Radio-Canada, Toronto.
0: Les médecins de famille du Québec ont atteint la cible fixée par la ministre de la Santé d'inscrire 500 000 personnes sur leur liste de patients. Cet objectif était une des conditions de l'entente signée entre les médecins et le gouvernement. Valérie Gamache a plus de détails.
23: Moi, j'ai le jeudi 22 mai.
24: C'est le genre d'appel que des milliers de Québécois aimeraient recevoir.
23: Bonjour à toutes et à tous.
24: Alors, aujourd'hui, la ministre de la Santé, Sonia Bélanger, annonce à bon nombre d'entre eux que cela va se réaliser.
23: 556 473 personnes qui ont maintenant accès à un médecin de famille ou à un groupe de médecins de famille.
24: Mais attention, ça ne garantit pas aux nouveaux inscrits un médecin de famille, ni même un rendez-vous.
23: C'est pas à l'intérieur d'un an que vous allez voir un médecin. C'est si vous en avez besoin.
24: Seuls les patients les plus vulnérables auront un médecin attitré et un rendez-vous d'ici un an. Les autres seront pris en charge par un groupe de médecine familiale. Dans la clinique de la docteure Anne-Marie Beaulieu, ça représente des milliers de nouveaux patients qui seront vus grâce à une réorganisation des soins.
25: Voir mon patient diabétique 4 fois par année pour lui dire « ça va bien ton diabète, continue le même traitement ». Est-ce que c'est un bon rendez-vous ou je serais mieux de voir un nouveau patient qui a un nouveau diabète qui est débalancé?
24: Le gel dans le programme des groupes de médecine de famille donne la marge de manœuvre aux médecins pour embaucher du personnel, selon le président de la FMOQ, Marc-André Amillot.
26: Le médecin fait le diagnostic, peut amorcer une médication, puis l'ajustement se fait par l'infirmière. Ça libère des plages.
24: Malgré l'atteinte de cette cible, on dénombre encore au Québec aujourd'hui plus de 800 000 patients orphelins. Ici Valérie Gamache, Radio-Canada, Québec.
0: L'expert en économie écologique et chercheur à l'Université du Québec en Outaouais, Jérôme Duprat, devient le nouveau scientifique en chef du Québec. Il est aussi connu comme le bassiste du groupe Les Cowboys Fringants. Dans ses nouvelles fonctions, il sera appelé à conseiller des ministres du gouvernement sur les questions scientifiques. Et il croit que son parcours de musicien sera un atout.
1: Pour moi, c'est une façon de parler de la science différemment. J'aime dire que ça représente bien la diversité des parcours. Lorsque je regarde dans l'université où je me trouve ou ailleurs au Québec, on a des étudiants athlètes, on a des gens qui cumulent des passions. Alors, tout ça, ce n'est pas de choisir, c'est d'additionner. Moi, j'ai eu la chance de faire une carrière musicale en parallèle d'une carrière scientifique. Ça fait 30 ans que je m'investis dans la recherche comme d'abord étudiant, comme enseignant, comme chercheur, comme titulaire de chaire.
0: Jérôme Duprat succède à Rémi Quirion, qui était en poste depuis 2011. Et puis, le Canadien de Montréal fera face à l'élimination demain à la suite d'un revers de 4-0 hier face aux Hurricanes de la Caroline au Centre Bell hier soir. Le prochain match sera présenté demain donc à Raleigh, en Caroline du Nord. Voilà, c'était le Radio-Journal. 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
4: Pourrait créer des ralentissements. Le reste du réseau est dans le vert à l'heure où on se parle. Ce matin, évidemment, on fait le tour de tout ce qu'on vous a prévu dans l'émission avec notre réalisatrice Annie Poulain. Bonjour Annie.
5: Bonjour Julien.
4: Bon, on va parler d'abord, puisque je parlais de soleil justement, mm-hmm. de crème solaire.
5: Oui, hein, du soleil toute la semaine avec des indices UV élevés. Hein. C'est la période de l'année où on doit reprendre cette habitude de mettre de la crème solaire. Mais il y a beaucoup d'options lorsqu'on se retrouve là à choisir dans les rayons des magasins. Donc, comment choisir une bonne crème solaire? Quels sont les pièges à éviter pour s'assurer que notre peau est bien protégée? On va en parler à 6h45 ce matin avec un dermatologue.
4: Voilà, si vous faites le tour un peu de vos placards et qu'il faut peut-être en racheter, on va vous donner tous les conseils. Et puis, on va parler aussi d'unité nationale et évidemment d'un départ important à Ottawa.
5: Oui, parce que cette semaine, la nouvelle d'un référendum en Alberta en octobre a fait les manchettes. Et puis, depuis deux jours, là, on parle aussi de l'ex-ministre de l'Environnement, Stephen Guilbeault, qui a annoncé son départ de la vie politique. On va revenir sur ces deux grands dossiers avec Joël-Denis Bellavance, le chef du bureau du quotidien La Presse à Ottawa. Ça, ce sera à 7h15.
4: Puis on continuera à parler aussi politique et surtout relations internationales entre la Chine et le Canada.
5: C'est parce que le ministre chinois des Affaires étrangères, pardonnez-moi, Wang Yi, arrive à Ottawa aujourd'hui. C'est pour une rencontre avec son homologue, la ministre canadienne Anita Annan. Il va s'agir de la première visite au Canada d'un chef de la diplomatie chinoise depuis 10 ans. On va parler tout ça avec Jeff Nankivell, qui est président et directeur général de la Fondation Asie-Pacifique du Canada, qui a lui-même passé plusieurs années à l'ambassade canadienne à Pékin.
4: Ma première visite depuis 10 ans. Va y avoir justement un petit peu de retissage de liens à faire. Merci beaucoup, Annie. Pour ce qui est de la vie culturelle, c'est Katia Saint-Jean qui suit ça avec nous chaque matin. Katia, on parle notamment du festival Inside Out ce matin.
6: Exactement, qui se poursuit jusqu'au 31 juin. C'est un festival qui met de l'avant des récits queer ici à Toronto. Et donc, on va en discuter ce matin, notamment avec le réalisateur Laurent Slama, qui nous présente son film A Second Life. Et aussi, ce matin, on va parler de cette liste pour le prix Sobeys, donc prix des arts visuels ici au Canada. Prix quand même assez prestigieux. La courte liste a été annoncée cette semaine. Et Caroline Monet fait partie de cette liste. Donc, on va un peu décortiquer ensemble ce que ça représente pour elle.
4: Bon, ben, écoute ça d'ici quelques minutes. À tout à l'heure, Katia. Et pour ce qui est de l'actualité régionale, Lounane Charpentier est fidèle au poste. Et Lounane, ben, il y a près de 2 mois, là, après l'entrée en vigueur du remboursement de la TVH sur l'achat d'une propriété neuve en Ontario, il y a un premier bilan qui a été publié.
7: Oui, 1100 habitations neuves ont été vendues dans la région en avril, selon les données de l'Association de l'industrie de la construction et de l'aménagement du territoire du Grand Toronto. Il s'agit d'une hausse de près du triple comparativement à la même période l'an dernier. Le bilan montre toutefois que l'activité varie selon les secteurs. Les ventes de maisons unifamiliales ont bondi de 274%, passant de 241 maisons vendues en avril 2025 à 901 en avril de cette année. Mais le secteur des condos neufs reste quant à lui figé avec seulement 199 unités vendues, soit à peine 56 de plus qu'à la même période en 2025.
4: Et puis il y a le solliciteur général de l'Ontario qui, lui, a déclaré qu'il allait réexaminer la législation relative aux forces de police pour déterminer si des modifications s'imposent.
7: Oui, le chef de police de Toronto, Myron Demkew, avait prévu de s'entretenir avec le solliciteur général au sujet des restrictions auxquelles les chefs de police sont confrontés lorsqu'ils décident de suspendre des agents avec ou sans salaire. Cette décision fait suite à l'indignation exprimée par les résidents de Toronto après la suspension avec salaire de 3 policiers de Toronto qui ont été arrêtés en Espagne plus tôt ce mois-ci. Myron Demkew a déclaré que la loi ne lui permet pas de suspendre des agents sans solde si l'allégation concerne des faits survenus à l'extérieur du Canada.
4: Dossier à suivre et on vous retrouve dès 6h30 pour un bulletin plus complet. Merci Lounane. Du côté des sports, eh ben oui, j'en parlais du hockey. C'est un match qui a été très suivi hier soir. 4e match de la série qui oppose donc le Canadien au Hurricanes de la Caroline et une rencontre qui a malheureusement pas mal déçu l'équipe de Montréal qui n'a pas été en mesure de marquer une seule fois durant cette rencontre. Un blanchissage 4-0, ça veut dire que le Canadien

0: fera potentiellement face à une élimination donc ce vendredi hein, lors du cinquième match en Caroline du Nord. Et puis côté hockey féminin en LPHF, l'entraîneur-chef du Fleet de Boston, Chris Spar, sera l'entraîneur-chef de la nouvelle équipe d'expansion de Hamilton chez nous. Il a donc quitté son poste à Boston pour venir chez nous. Il a, on peut dire, un excellent palmarès avec sa saison dernière. À Boston, Spar a mené son équipe à une récolte de 62 points, une amélioration de 18 points en fait par rapport à la saison précédente. Il est d'ailleurs finaliste pour le titre d'entraîneur-chef de l'année dans la LPHF. Et enfin, en baseball, les Jays l'ont remporté une deuxième fois de suite pour le troisième match contre les Marlins de Miami. Victoire qui doit beaucoup à la nouvelle recrue, Kazuma Okamoto, qui a rompu en fait l'égalité en sixième manche avec un coup de circuit pour un résultat final de 2 à 1. Okamoto qui est à sa première saison en Ligue majeure américaine et les Jays qui repartent donc gagnants de cette série et s'en vont affronter les Orioles ce soir. 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À 6h17, c'est l'heure de plonger dans les brèves économiques avec vous, Annie. Et c'est ce midi que le Premier ministre Mark Carney va s'adresser au Club économique de New York.
1: Et ce matin, il va rencontrer des membres du groupe Business Roundtable, toujours à New York. Là, il poursuit sa visite là-bas, qui a pour but de promouvoir les investissements au Canada. Le bureau du Premier ministre n'a pas révélé les noms des PDG, entrepreneurs, chefs d'entreprise et gestionnaires de fonds que Mark Carney devrait rencontrer. Ce sont des rencontres qui ont lieu alors que les relations entre le Canada et les États-Unis restent tendues à l'approche de la révision de l'accord de libre-échange entre le Canada, les États-Unis et le Mexique. Les négociations entre les États-Unis et le Mexique se poursuivent, mais celles entre le Canada et les États-Unis n'ont pas encore été officiellement enclenchées, alors que le Canada là, a mis l'emphase ces derniers mois sur l'approfondissement de ses relations avec les autres pays.
0: Et par ailleurs, il y a le gouvernement fédéral qui négocie donc avec l'entreprise suédoise Saab. C'est pour acquérir des Global Eye, ça c'est des avions de détection lointaine et d'alerte avancée.
1: Et si ce contrat se concrétise, on promet d'importantes retombées économiques au pays. Ce serait aussi une excellente nouvelle pour Bombardier parce que ces avions radars sont en fait des appareils Global 6500 de Bombardier modifiés. Ce serait un coup dur pour l'entreprise américaine Boeing qui propose son propre avion de surveillance. Le Canada s'est engagé à investir massivement dans le secteur de la défense et il y a de nombreux contrats militaires qui sont en négociation présentement.
0: Et puis l'Allemagne, elle s'engage à acheter 1 million de tonnes de gaz naturel liquéfié par année au Canada pendant 20 ans.
1: Les détails d'un accord d'approvisionnement de gaz naturel liquéfié à grande échelle avec l'Allemagne sont maintenant connus. C'est la future installation d'exportation de gaz naturel liquéfié de Silicim qui est située sur la côte de la Colombie-Britannique qui va fournir le carburant. Carburant qui devra donc passer par le canal de Panama pour se rendre en Allemagne. C'est le ministre fédéral de l'énergie, Tim Oxen, qui a confirmé l'entente hier avec l'entreprise allemande Securing Energy for Europe. C'est un accord qui est estimé à 10 milliards de dollars. C'est Silicim, le futur terminal flottant qui est détenu en partie par une première nation qui va fournir ce gaz naturel liquéfié. On prévoit là, dès le début des années 2030. Le spécialiste en énergie au Centre d'études de relations internationales de l'Université de Montréal, Yvon Clich, explique que cette entente est favorable autant pour l'Allemagne que pour le Canada.
2: L'Allemagne, c'est le pays qui était le plus dépendant du gaz russe. De voir que le Canada peut suppléer une partie de ses besoins pour les Allemands, c'est clairement une très bonne nouvelle pour l'industrie gazière du Canada.
1: Avant l'invasion de l'Ukraine par la Russie, l'Allemagne importait la majorité de sa consommation de gaz naturel liquéfié de Russie. Selon Yvon Clich, désormais la première puissance économique européenne se fournit en grande partie auprès des États-Unis et d'autres fournisseurs européens.
0: Mais un contrat sur 20 ans, c'est vraiment un contrat majeur. Merci beaucoup, Annie. 6h21, on plonge dans le monde culturel avec vous, Katia. C'est le festival du film Inside Out qui se poursuit dans la ville Rennes.
3: Le festival du film LGBTQ+, qui se déroule jusqu'au 31 mai. Un festival qui a pour but de mettre à l'honneur les récits queer. Et cette année, on retrouve 29 longs-métrages et 72 courts-métrages provenant de plus de 20 pays. C'est diffusé jusqu'à la fin du mois au TIFF Lightbox. Et parmi les projections, on retrouve le film A Second Life du réalisateur français Laurence Lama. Il raconte l'histoire d'Elisabeth, une personne malentendante qui doit naviguer l'accueil d'un touriste américain lors des Jeux olympiques de Paris en 2024. Ceci alors qu'elle vit une grande dépression qui menace sa routine et son quotidien. C'est super intéressant comme film alors que le tout a été tourné en direct pendant le jour de la cérémonie d'ouverture des JO. J'en ai discuté avec le réalisateur Laurence Lama.
4: Ça a été un peu un processus un peu long parce que j'avais écrit un film complètement différent avec une personne malentendante, un personnage malentendant. Mais j'avais écrit ça pendant une résidence d'écriture, mais le film me plaisait pas du tout. Donc j'ai laissé dans un tiroir pendant plusieurs mois. Et puis j'ai rencontré l'actrice Agathe Roussel. Et quand je l'ai rencontrée, je me suis dit mais elle serait parfaite pour jouer cette personne malentendant. Et on était à 5 mois des Jeux Olympiques. Et d'un coup, tout s'est connecté. Je me suis dit, mais ce serait génial de faire ça pendant les Jeux Olympiques. Et on a commencé à parler surtout de ça pendant ce rendez-vous et pas trop de l'autre film. Et elle était vraiment emballée par le projet. Et elle m'a dit, écoute, ça peut m'intéresser. Fais-moi lire quelque chose assez vite et on en rediscute. Donc, elle m'a motivé. J'ai très vite écrit ça avec cette idée un peu des Jeux Olympiques parce que je trouvais que les Jeux Olympiques rendaient un contexte sonore très compliqué avec beaucoup de bruit, beaucoup de monde pour une personne malentendante. Ça rendait vraiment un défi particulier pour le personnage.
3: Oui, absolument. Puis bon, de situer le tout dans le présent puis de le faire un peu au pif parce que une des choses qui caractérise ce film-là, c'est le mouvement de la caméra. Je comprends bien que vous avez quand même profité du fait qu'il y avait plusieurs personnes en ville pour tourner le film aussi. Parlez-nous un peu de ce choix de faire ces séquences en pleine foule pendant les Jeux aussi. Qu'est-ce que ça l'ajoute au film selon vous?
4: Ah, bah merci de poser la question parce que moi c'est un truc que j'adore faire et souvent les gens ne le voient pas que c'est fait dans ces conditions-là. Moi je trouve ça extrêmement déjà plaisant à faire. Je trouve que montrer une ville comme Paris avec vraiment toute cette foule, c'est vraiment l'expérience que moi j'ai de la ville quand je me balade dans la ville. Ça ressemble vraiment à ça pour moi, Paris. C'est toute cette foule, tous ces gens. Paris, c'est une ville où il y a énormément d'habitants et très peu de place. Donc moi je trouve que c'est assez excitant à tourner comme ça. Et montrer à ce moment-là Paris pendant les Jeux Olympiques, bon, c'est sûr que c'est une fois par siècle, donc il y a vraiment l'envie de figer ça et d'inscrire un peu une fiction dans ce réel, quoi. Il y a une partie documentaire et une partie fiction et à tourner c'est assez plaisant parce que c'est souvent des plans séquences quand même beaucoup. Donc des plans séquences, des discussions. On va essayer de pousser les choses le plus loin possible avec la technique et avec le casting. Et après, on commence à tourner, mais il y a toujours des imprévus, quoi. Parce que voilà, on tourne vraiment dans la foule, on n'arrête pas la vie qui est autour de la caméra, et donc on doit vraiment s'adapter à ce qui se passe autour de nous, quoi. Il n'est pas question qu'on arrête les passants ou qu'on arrête les gens. Enfin voilà, vraiment, on s'adapte. C'est vraiment le maître mot. C'est une méthode aussi qui met pas mal en danger les actrices et les acteurs. Puisque c'est pas un cadre contrôlé comme un plateau de cinéma traditionnel. Donc c'est aussi très, on fait pas des grosses journées de tournage parce que c'est très épuisant de pas contrôler, d'être au milieu de la foule et tout, mais ça crée une forme de liberté que je trouve très grisante parce que il y a, comment dire, c'est un peu la loterie à chaque fois, c'est un peu l'imprévu, on sait pas ce que ça va être et des fois il y a tout qui s'accorde, quoi.
3: Ouais, justement, puis je pense que ça l'ajoute à notre compréhension aussi de ce qui se passe dans son monde intérieur. C'est seulement un outil efficace pour ça. Vous qui n'hésitez pas à aborder un peu les réalités assez brutales de la santé mentale, dès le début, c'est à l'écran, mais ça se poursuit aussi à travers le long du film, sans nécessairement y ajouter un jugement, sans nécessairement essayer non plus d'arranger la situation, si on veut, ou de faire en sorte qu'il y ait une solution à ça. C'est juste une réalité dans la vie de ces personnages. Pourquoi c'est important pour vous d'aborder la santé mentale de cette manière-là?
4: Alors c'est marrant parce que cette thématique de la santé mentale, je m'en suis vraiment rendu compte quasiment à la première du film. Je m'en étais pas du tout rendu compte avant. On en avait parlé avec le co-scénariste. On n'en parlait pas avec le co-scénariste, on parlait d'autres choses. Je pense que ça reflétait un peu un état d'esprit au moment où on l'a fait. Je pense aussi que pour moi, c'est un film assez personnel. Et je m'en suis rendu compte à la première quand j'ai commencé à lire des critiques. Alors, c'est rigolo parce que c'est intéressant les critiques pour ça, parce que des fois, ça révèle des choses qu'on ne voit pas forcément quand on fait le film. Maintenant, ça me semble évident que c'est une des thématiques du film. Mais je pense que ça vient du fait que le film est assez personnel et qu'il parle un peu d'une époque un peu que j'ai un peu traversée, que j'avais envie de le partager un peu de cette manière-là, quoi, avec quand même une absence de jugement et surtout quelque chose d'assez un peu positif à la fin, mais pas faux, pas quelque chose de trop positif, quoi, quelque chose de voilà, montrer que le personnage va vers une amélioration sans que ce soit trop, sans que ce soit pas réaliste. Pour moi, c'est intéressant que la santé mentale ce soit pas le sujet, parce que c'est un peu comment dire, une des couches du film. Mais je crois que c'est aussi pareil sur la surdité, c'est-à-dire que pour avoir parlé avec des personnes malentendantes qui ont vu le film, les personnes ont tendance à dire c'est intéressant parce que c'est pas un film sur le handicap, c'est un film avec un personnage qui a un handicap invisible, et des gens m'ont partagé que ça leur faisait du bien de voir que c'était pas le sujet du film.
3: On vient d'entendre le réalisateur français Laurence Lama qui présente le film A Second Life dans le cadre du festival Inside Out. Lui qui gère super bien la question du son dans le film aussi, là, le tout qui reflète la réalité du personnage malentendant alors qu'elle choisit ou non de porter ses prothèses auditives. C'est un film qui vaut la peine d'être vu. Si ça vous intéresse, la projection aura lieu demain au TIFF Lightbox, le festival Inside Out qui se déroule jusqu'au 31 mai, et il y a une sélection des films, dont celui de Laurence Lama, qui sont aussi disponibles en ligne partout en Ontario. Les détails se retrouvent sur le site web insideout.ca.
0: Ouais, l'écouter comme ça, raconter comment est-ce qu'il a tourné en direct dans la foule, ça c'est vraiment passionnant. Ça me donne rien que pour ça envie d'aller voir le film et voir à quoi ça ressemble sur l'écran. Merci beaucoup, Katia. On se fait une petite pause musicale avec Matteo Henkin. On écoute Heureusement.

0: 6h30, le temps de faire le tour des informations régionales avec vous, Lounan. Il y a la commission de transport de Toronto qui a annoncé un projet pilote hier.
1: Oui, un projet dans le but de renforcer la sécurité dans les stations de métro. Le plan met notamment de l'avant l'intelligence artificielle. Jérémy Bélanger.
2: Le plan visant à renforcer la sécurité des usagers et des employés comporte différents volets. Tout d'abord, la CTT met en place un nouveau projet pilote qui utilise l'intelligence artificielle pour détecter la présence de personnes sur les voies ferrées. La mairesse Olivia Chow précise que ce projet sera mis en place à la station TMU.
3: We will be using AI-assisted warning system.
2: Nous allons utiliser l'IA comme système de détection d'urgence, dit-elle. À cette même station, des portes palières seront installées. L'objectif est d'en ériger dans 4 autres stations d'ici l'an prochain. D'ailleurs, 147 caméras corporelles ont été distribuées aux employés de la CTT. Le PDG de la CTT, Mandy Plali, explique que c'est pour assurer la sécurité des travailleurs. Il souligne une étude de l'Université de Cambridge qui conclut que les agressions peuvent possiblement chuter de 47 % grâce aux caméras. De plus, la présence d'employés sera accrue afin de mieux assister les usagers. Des travailleurs sociaux et des équipes d'intervention en cas de crise sont déjà dans les stations dans le but d'aider les personnes sans-abri et les personnes en crise. Le plan de sécurité a pour objectif de moderniser la station Bloor & Yonge afin d'accueillir des portes palières notamment. Cependant, le projet est encore dans l'attente de financement des gouvernements provincial et fédéral. Ici Jérémy Bélanger, Radio-Canada, Toronto.
0: Puis un Torontois, lui, a été condamné à 33 ans de prison fédérale aux États-Unis.
1: Oui, Ramanan Padmanabhan, âgé de 40 ans, était impliqué dans ce que les autorités américaines décrivent comme un vaste stratagème de sextorsion ayant ciblé plus de 100 enfants. Le bureau du procureur américain du district de Columbia indique que cette peine survient après qu'il a plaidé coupable en janvier à des accusations de production de pornographie juvénile ainsi que de coercition et d'incitation d'un mineur. Cette peine de prison sera purgée après la sentence de 12 ans que M. Padmanabhan purge actuellement au Canada. Il avait plaidé coupable à des infractions similaires à l'automne 2022. Toujours selon le bureau, l'homme utilisait plusieurs comptes sur les réseaux sociaux pour entrer en contact avec des mineurs dont certains n'étaient âgés que de 6 ans.
0: Et on reste sur la scène judiciaire à Toronto. La défense de Christopher Nipak finira donc d'être présentée ce matin.
1: Oui, lors du procès de l'individu qui est accusé d'avoir participé à une activité terroriste, le Torontois de 28 ans est inculpé relativement à des faits reprochés qui se seraient produits en Ontario et au Québec de 2018 à 2022. Selon les preuves de la couronne, Christopher Nipak était bien membre de la division Atom Waffen avant qu'il ne soit inscrit sur la liste des groupes terroristes au pays. Jean-Philippe Nadeau assiste aux audiences.
4: La défense concède que Christopher Nipak est un nationaliste blanc, mais que ça ne fait pas de lui un terroriste. Elle confirme qu'il adhère à un club exclusif réservé à des hommes blancs, mais qui est bien légitime. La couronne allègue que le groupe Active Club Canada n'est que la nouvelle appellation de la division Atomwaffen depuis 2021. La difficulté qui lui incombe consiste à prouver que la division opérait comme une entité terroriste lorsque l'accusé en était déjà membre dès 2018. La défense assure que son client n'a jamais participer à des activités subversives. Elle accuse la couronne de tirer des conclusions à partir de déductions et de preuves circonstancielles. La possession de livres faisant l'apologie du nazisme, dit-elle, n'a rien d'illégal non plus. La défense a mis la faute sur Matthew Althorpe, le chef d'Atomwaffen, qui a été condamné à 20 ans de prison pour avoir publié un manifeste prônant l'élimination de certains groupes de la société. La couronne n'a enfin pas réussi à prouver, selon la défense, que l'individu masqué dans la vidéo de propagande de la division et bien son client. Ici Jean-Philippe Nadeau, Radio-Canada, Toronto.
0: Et puis enfin, une femme d'une communauté au nord d'Orangeville fait face à des accusations de conduite dangereuse.
1: Oui, c'est ce qu'affirme la police provinciale de l'Ontario. La femme aurait conduit un autobus scolaire à 100 km à l'heure dans une zone de 50 alors que des enfants se trouvaient à bord. La conductrice de 56 ans a été arrêtée dans le secteur du chemin County 17 et du chemin Prince of Wales à Mulmur vers 16h mardi. Elle est accusée de conduite dangereuse, d'avoir dépassé la limite de vitesse de 50 km à l'heure et de ne pas avoir remis son permis de conduire, selon la police.
0: Merci beaucoup, Lounan. 6h34, il fait 14 degrés en ce moment à Toronto. Un petit coup d'œil sur les routes, juste pour vous dire qu'il y a un véhicule en panne sur la 400 en direction est au niveau de la voie express. C'est à la jonction avec la 404 et ça bloque pour l'instant la voie de gauche. Donc je vois là des ralentissements qui s'accumulent à la jonction 404-401. Donc si vous êtes sur le point de prendre la route, gardez ça en tête si vous avez à prendre la 401 ce matin. Nous, on poursuit dans l'actualité et il y a en ce moment-là, l'Association touristique du Canada qui s'attend à un autre été record cette année, en ce qui concerne le tourisme. Il y a son président à Toronto, là, qui est donc le président de l'Association touristique du Canada, qui est à Toronto cette semaine pour ce qu'il surnomme lui-même le Super Bowl de l'industrie touristique au pays. Il y a plus de 1400 délégués de partout au pays là, qui se rencontrent et qui rencontrent aussi des acheteurs, des compagnies de voyage de partout dans le monde dans ce cadre de 49e rendez-vous Canada, c'est le nom de cette réunion. Et comme l'a constaté notre journaliste Catherine Brulotte sur place, l'appétit des touristes internationaux pour le Canada est grandissant.
5: Chaque 10 minutes, des centaines de voyagistes se relaient au centre de congrès de Toronto pour rencontrer les délégués venus de partout au Canada.
6: C'est un genre de speed dating, si tu veux.
5: Pour sa 49e édition, Rendez-vous Canada accueille plus de 500 acheteurs internationaux, des agents de voyage ou des organisateurs de tours de groupe, par exemple. Rémi Leblanc, de l'auberge Bouctouche, nous accorde un de ses précieux rendez-vous.
6: On parle de notre région, de notre produit, si tu veux.
5: Un produit qui se vend presque seul, selon lui.
6: Le monde voit que le Canada en général, si tu veux, c'est un endroit sécuritaire, si tu veux, puis très beaucoup de choses naturelles à voir. Ça fait qu'on voit que c'est très populaire.
7: Quand je parle avec nos associations provinciales, là, ils nous disent toutes qu'ils ont vraiment des bons signaux là, cet été. Là.
5: Le président de l'Association de l'industrie touristique du Canada, Sébastien Bénédicte, prévoit que l'industrie du tourisme pourrait fracasser de nouveaux records cette année.
7: À Terre-Neuve, par exemple, là, Marine Atlantic, là, le traversier, tout est booké. Le Stampede à Calgary, là, ils ont des records d'enregistrement de gens qui en avance.
5: Un succès qu'il attribue en partie au climat politique au sud de la frontière.
7: Avec ce qui se passe aux États-Unis, on sent vraiment déjà cette année, là, on a un nombre record d'acheteurs qui sont ici. Donc, on sent vraiment qu'ils cherchent à créer des forfaits différents pour leur clientèle qui, visiblement, cherche des alternatives.
5: La réputation du Canada en fait un produit rassurant, selon Geoffroy Duval, spécialiste de la clientèle française et belge pour l'organisme Destination Ontario.
8: Le Canada est une nation qui a toujours envoyé une image de sécurité. Vraiment, on sait qu'on peut y aller en famille, on sait qu'on peut être une bande de copines et partir au Canada. Et ça, ce sont aujourd'hui des éléments qui sont très importants pour le voyageur français.
5: Si le tourisme en provenance des États-Unis représente toujours la moitié environ de la demande dans l'industrie, le marché se transforme.
7: De plus en plus, on voit que dans d'autres marchés cibles, la Chine, le Japon, l'Australie, la Grande-Bretagne, l'Allemagne, il y a un grand intérêt pour le Canada. Donc, on essaye de mettre plus d'efforts là pour vraiment leur laisser savoir qu'on est disponible et qu'on est là.
5: L'entente conclue entre Ottawa et le gouvernement chinois a aussi permis un retour des groupes de voyage organisés en provenance de la Chine. En tout, la valeur des contrats signés dans le cadre de l'événement pourrait dépasser 100 millions de dollars.
9: This is very great opportunity to...
5: Joanne Kim est directrice de l'entreprise spécialisée dans l'organisation de voyages à partir de la Corée, Let's Canada Tour. Elle aussi croit que le climat politique au Canada est un de ses plus grands atouts.
9: Especially these days, because of the war.
5: Les Canadiens aussi continuent d'être nombreux à visiter le pays. Même le prix de l'essence ne semble pas les décourager. À nouveau, Sébastien Bénédicte, de l'Association de l'industrie touristique du Canada.
7: Supposons que quelqu'un avait prévu d'aller en camping dans une autre province ou tout ça, il va quand même faire son déplacement, mais malheureusement, il va peut-être se priver d'un restaurant ou prendre une activité de moins avec sa famille.
5: Raison de plus pour les entreprises qui comptent principalement sur le tourisme domestique de bien promouvoir leurs produits.
10: Ça croît, mais très lentement, là, présentement, au niveau du Québec.
5: Mélanie Ménard est directrice des communications au zoo sauvage de Saint-Félicien.
10: Mais depuis la pandémie, les habitudes de voyage des visiteurs ont vraiment changé, mais on a toujours des belles opportunités, là, étant donné que les habitudes changent.
5: Pour cette saison, le succès est indéniable, selon le président de Tourisme Alberta, David Goldstein.
11: Forward bookings for the summer are very strong. Get your room now.
5: Il souligne que la demande a entre autres permis de remettre rapidement l'industrie du tourisme de la région de Jasper sur pied, même après le feu de forêt dévastateur qui a ébranlé la communauté en 2024.
11: Tourism Jasper had the tools to be part of the recovery, had the financing and tools, and working with the operators to make sure that the message was out that they were open for business.
5: Reste à signaler aux voyagistes que la destination est disponible. Il espère que la tenue du 50e rendez-vous du Canada à Calgary l'an prochain sera une occasion en or, en particulier grâce à la vitrine créée par la tenue de la Coupe du monde au Canada cet été. Ici Catherine Brulotte, Radio-Canada, Toronto.
0: Et un autre argument touristique pour attirer des gens chez nous, notamment à Toronto, c'est la vie culturelle que vous surveillez, Katia, pour nous. Et on parle ce matin de l'artiste autochtone Caroline Monet, qui est parmi les finalistes du prix Sobeys.
12: Elle figure parmi les 6 finalistes du prestigieux prix Sobeys pour les arts, qui récompense les artistes contemporains canadiens de moins de 40 ans, d'ascendance Anishinaabe et française. Caroline Monet est originaire de l'Outaouais. Elle est maintenant basée à Montréal. Et son travail navigue entre les arts visuels, la vidéo, l'installation et la sculpture. Elle qui explore les intersections entre culture traditionnelle et contemporaine, s'intéressant particulièrement aux réalités sociales et politiques des communautés autochtones aujourd'hui. On accueille beaucoup son travail ici à Toronto. Justement, la dernière fois qu'elle était de passage, c'était pour présenter son court-métrage documentaire Pidikwe, qui met danse traditionnelle autochtone et danse contemporaine pour mettre en valeur l'héritage de femmes autochtones de diverses générations. C'était au festival Imaginative l'an dernier. Thème qu'on a aussi vu dans son exposition Fortitude fragile à l'OCAD qu'elle a présentée il y a quelques mois. Voici à ce sujet Caroline Monet.
13: Mais c'est sûr qu'il y a une volonté de s'affranchir du regard colonial qui souvent peut être un peu anthropologique et eurocentrique. Donc moi, j'ai envie de montrer des femmes autochtones dans leur excentricité, exubérance, bien sûr résilience aussi. J'ai envie qu'elles soient belles, qu'elles soient colorées. Elles regardent directement ma caméra, donc elles s'affranchissent de ce regard-là. Elles demandent d'être vues et entendues. Elles demandent d'avoir une place à la table des décisions. Je pense que c'est vraiment une volonté de prendre de la place. Et puis, je pense que la mode devient un porteur d'identité aussi. Donc, pour moi, ça fait partie de ma volonté de représenter de façon authentique nos communautés, notre culture. Je pense que c'est intéressant de jouer avec les couches d'identité. Donc, il y a non seulement la photographie, l'image, mais après, qu'est-ce qu'on montre en image? C'est bien sûr les femmes, mais qu'est-ce qu'elles portent? Ça peut devenir une autre couche de sens, puis d'aller explorer un petit peu ce qu'on décide de porter. Ça vient avec un message également. Je pense aussi que la mode devient un médium qui est accessible pour un plus large public. Donc, c'est intéressant de faire des œuvres d'art qui sont pas non seulement confinées au monde de l'art contemporain, mais que les gens ont une porte d'entrée aussi pour découvrir les œuvres, qu'ils puissent se reconnaître dans les photographies, dans la vidéo. Pour moi, c'est important que ces œuvres-là, oui, elles sont porteurs de messages, oui, elles veulent aller plus loin dans leur thématique et dans ce qu'elles racontent. Elles ont envie de créer un regard positif sur le monde, mais je veux aussi qu'elles puissent être accessibles à tout le monde.
12: On vient d'entendre l'artiste autochtone Caroline Monet, qui fait partie de la liste des finalistes du prix Sobeys pour les arts. Elle présente la région du Québec, alors qu'on verra une de ses sculptures à Toronto au mois de juin dans le cadre du Lassonde Art Trail. Les autres finalistes sont Lotus Elkang, qui est nommée pour représenter l'Ontario, Mela Nakeko, qui représente les territoires, Samuel Roy Bois, qui représente l'Ouest canadien, Audie Murray, les prairies, et Shane Purley, Dutcher, les régions de l'Atlantique. Le lauréat va recevoir un prix de 100 000 $ et sera désigné le 14 novembre prochain lors d'une cérémonie organisée au Musée des beaux-arts du Canada à Ottawa. Et pour l'occasion, la galerie organise une exposition collective consacrée aux œuvres des finalistes qui va avoir lieu dès le 4 septembre.
0: Beaucoup d'artistes avec des travaux très différents, très intéressants. Ça ne va pas être facile de les départager.
12: De faire un choix, exactement.
0: Merci beaucoup, Katia. Ça y est, on commence à le sentir, hein, qu'on approche tout doucement de l'été avec le beau soleil, les belles chaleurs. D'ailleurs, hein, la ville de Toronto a déjà dit qu'elle allait augmenter jusqu'à 500 centres de rafraîchissement pour cet été, augmenter aussi les heures des piscines publiques. Tout ça pour mitiger aussi la question de la gestion de la chaleur. Mais il y a aussi d'autres éléments à garder en tête lorsque vient le temps du soleil et des beaux jours. C'est bien sûr comment est-ce qu'on se protège du soleil avec la fameuse crème solaire qui est quand même l'un des outils à notre portée, le plus facile, mais aussi pour lequel il y a beaucoup d'options et c'est pas finalement si facile d'y voir clair, de savoir choisir sa crème solaire. Donc on s'est dit que ce matin, on allait un peu vous aider à justement trouver la bonne crème solaire pour cet été. Et on rejoint pour en parler ce matin Joël Claveau. Il est dermatologue spécialisé en mélanome au CHU de Québec et porte-parole de l'Association canadienne de dermatologie. Monsieur Claveau, bonjour.
14: Bonjour.
0: Bon, comme je le disais, c'est toujours un peu un dilemme hein, quand vient le temps de renouveler un peu sa crème solaire, d'aller en acheter une pour l'été. Peut-être aidez-nous à garder en tête quels sont les principaux éléments, les facteurs les plus importants qu'on devrait avoir en tête lorsqu'on va choisir sa crème solaire.
14: Mais merci de vous questionner sur le sujet parce que c'est important, puis on veut simplifier le tout pour la population. D'abord, un facteur de protection 30 et plus. C'est ce qu'on recommande. On peut rechercher le logo de l'Association canadienne de dermatologie sur les bouteilles. Pour avoir le logo, il faut que ça soit une couverture à large spectre, c'est-à-dire que ça couvre les UVB et les UVA. Pour simplifier, les UVB, ça donne le coup de soleil et les UVA, ça fait vieillir la peau. Donc, l'écran solaire, c'est bon pour prévenir les coups de soleil, le cancer, mais aussi le vieillissement prématuré de la peau. Bien, par la suite, si on est très fragile, si on a une peau, on est blond, roux, aux yeux bleus, bien, on peut aller chercher des facteurs de protection plus élevés, des 50 par exemple. Donc ça, c'est dans les choses simples. Ensuite, il y a des gens qui préfèrent des écrans solaires organiques versus inorganiques. Inorganique veut dire physique. Donc, si on a une peau de couleur, par exemple, donc c'est bien d'avoir un écran solaire physique teinté un peu parce que ça va être plus facile, disons, de s'appliquer sur la peau pour que ça soit bien ajusté à notre teint de peau. Mm-hmm. Tandis que monsieur, madame, tout le monde, ben, on peut prendre des écrans solaires standards, mais avec une bonne couverture UVA et UVB. Donc, c'est un peu complexe, mais avec ces petits conseils, ça peut nous aider.
0: Quand on parle justement de filtres, vous dites donc organique, standard, on voit souvent aussi la question crème solaire minérale, chimique. Est-ce que c'est des mêmes choses dont on parle là?
14: Oui, exact. Donc, organique, ça veut dire chimique, et inorganique, ça veut dire physique. Donc, il y a deux types deux grandes classes d'écrans solaires. Ceux qui contiennent une combinaison de différents produits pour bien couvrir le spectre et les écrans physiques. Les écrans physiques, habituellement, ils sont plus blancs sur la peau, sont plus difficiles à étendre. C'est pour ça qu'ils doivent être, micronisés pour bien étendre. C'est pour ça que c'est pas tout le monde qui les aime. Il faut aussi avoir un écran solaire qui nous plaît. Pas trop gras, facile à appliquer. Disons, un adolescent, un garçon va avoir une peau plus grasse, donc peut-être aller avec des lotions plus fluides. Disons, les femmes aiment plus parfois des écrans solaires qui sont des crèmes. Il y en a qui aiment les vaporisateurs. Les vaporisateurs, c'est bon, mais il faut bien l'étendre. Si on le vaporise, puis ça va partout dans l'environnement, puis ça va pas sur notre peau, ben c'est pas bon. Donc, il y a plusieurs formulations, puis on va trouver ce qui nous plaît, toujours en recherchant une bonne protection.
0: Donc, quand j'entends dans mon entourage des gens, par exemple, qui ne jurent que par les crèmes solaires minérales parce qu'ils estiment qu'elles marchent mieux, de ce que je comprends, c'est pas vraiment vrai. C'est plus une histoire de la façon dont ça c'est de préférence. Hein?
14: De préférence personnelle. Moi, personnellement, j'aime pas les écrans solaires physiques sur ma peau parce que je trouve que c'est un peu collant et blanc. Mais d'autres les aiment beaucoup. Les gens de couleur particulièrement aiment avoir ça teinté. C'est plus facile de teinter un écran solaire physique. On met un colorant, des fois on met un petit peu d'oxyde de fer qui va même nous aider à mieux protéger la peau, puis avoir, disons, une couleur qui va plus s'adapter à notre type de peau. Donc, c'est pour ça qu'il faut, c'est comme dans n'importe quel produit de consommation, il y a différents produits qui vont plaire à chaque personne parce que l'écran solaire, il n'y a pas une qui va faire la même chose pour tout le monde. Mmh.
0: J'aimerais qu'on revienne sur les fameux FPS, donc le facteur de protection. On vous disait donc 30 et plus. comment ça marche? Est-ce que ça veut dire qu'un FPS 30, c'est moins bien qu'un FPS 60? Comment est-ce qu'on on devrait comprendre justement ces indicateurs?
14: C'est vrai que ça peut être mélangé ça aussi, parce que c'est un test de laboratoire qui est utilisé pour tester la capacité à bloquer le coup de soleil. Donc, c'est faux de dire que c'est pour rester 30 fois plus longtemps au soleil, mais c'est comme ça qu'on les compare d'un à l'autre. C'est une échelle de comparaison. À l'époque, on avait des facteurs 15, donc maintenant, le minimum qu'on recommande, c'est 30, puis on va chercher un peu plus, 50 et plus, pour vraiment les gens qui ont tendance à brûler facilement ou qui ont des antécédents de cancer de la peau. Mm-hmm. Donc, c'est un test de laboratoire pour comparer un écran un et l'autre. Puis, un point qui est important aussi, c'est que les gens n'utilisent pas assez d'écran solaire. Ils en mettent 4 fois moins. Donc, on peut se mettre un 30 sur la peau, mais effectivement, en côté pratique, ça peut être l'équivalent d'avoir un facteur de protection 10, parce qu'on en a mis 4 fois moins qu'on devrait. Mm-hmm. Donc, les gens doivent en mettre une plus grande quantité et ne pas oublier des endroits comme les tempes, les oreilles, la nuque, par exemple, qui sont souvent oubliés.
0: Mais ça, c'est un point important, et vous n'êtes pas le premier dermatologue qu'on entend en ondes nous dire les gens ne mettent pas assez de crème solaire. Comment est-ce qu'on sait qu'on a mis suffisamment de crème solaire? Est-ce que vous avez un conseil, une façon pratique pour que les gens qui nous écoutent se disent « là, c'est bon, j'en ai mis la bonne dose comme on me l'a recommandé
14: ». Pour couvrir le visage, ça prend l'équivalent de 2 cuillères à thé. Donc, ça nous donne une idée. On peut dire un verre de shooter. Ça, c'est la quantité pour tout le corps. Donc, une bouteille de crème solaire, habituellement, un tube, c'est 120 millilitres. Puis, tout le corps au complet, si on est en bikini, c'est 30 millilitres. Donc, c'est pour ça qu'on dit aux gens, la crème solaire, c'est pas un bouclier complet. Gardez vos vêtements, mettez vos chapeaux, puis mettez au visage, puis aux avant-bras, par exemple. Donc, ça, à ce moment-là, il faudra quand même avoir une bonne quantité là, pour bien appliquer, pour bien le faire. Moi, je ne suis pas un gros fervent de recommander l'application à chaque 2 heures. J'aime mieux dire aux gens, mettez-en bien le matin avant vos activités, puis répétez une fois durant la journée. Mm-hmm. C'est sûr que vous parliez de piscine tout à l'heure. Si les enfants se baignent, à ce moment-là, il va falloir en répéter plus souvent. Mais habituellement, 2 fois dans la journée en bonne quantité, c'est vraiment adéquat.
0: Donc, c'est ça. Donc, la base, ce serait 2 fois dans la journée, sauf activité spéciale qui nécessite qu'on en remette, c'est ça?
14: Oui, exact.
0: Une question fort intéressante qui m'est venue d'ailleurs de mes collègues dans l'équipe, mais qui, je trouve, est absolument très intéressante à aborder. C'est la question, justement, des femmes qui utilisent des produits cosmétiques et comment est-ce qu'on gère la crème solaire avec ça. Quelle est la bonne méthode pour pouvoir à la fois pouvoir utiliser des produits cosmétiques et en même temps protéger sa peau?
14: C'est une très belle question. D'abord, il y a des crèmes de jour, qu'on utilise, crème hydratante, qui contiennent des facteurs de protection. Donc, une femme qui veut mettre, femme ou homme, qui veut mettre une crème hydratante en journée, peut aussi aller chercher la même version de cette crème avec un facteur de protection. C'est un point. Ensuite, si on veut mettre nos produits de beauté, habituellement, on va mettre l'écran solaire, puis ensuite, on pourra mettre notre fard à joues ou nous maquiller par la suite. Parce que l'écran solaire, on doit recouvrir toute la surface, tandis que si on maquille, des fois, ça va être des petites zones plus en particulier. Donc, un n'empêche pas l'autre. Mais habituellement, on privilégie l'application de la crème solaire en premier, puis ensuite, on complète avec nos produits de beauté. Ou, en soi, un écran solaire, c'est un hydratant. Donc, peut-être que la personne n'a pas besoin, lorsqu'elle applique bien l'écran solaire, d'utiliser en plus une crème hydratante. Ça peut la remplacer aussi.
0: Et peut-être je finirai par cet élément, mais que beaucoup oublient de regarder sur leur tube de crème solaire, c'est le temps pendant lequel on peut garder sa crème solaire avant qu'elle soit, un peu passée de date. Oui,
14: exact.
0: Combien de temps en moyenne on peut garder justement son tube?
14: Habituellement, il faut respecter la date qui est écrite sur la bouteille. Je pourrais dire peut-être on peut tricher de 4, 5, 6 mois. À l'extrême, 1 an. Mais tout écran solaire qui est inscrit, disons, actuellement, 2015, je pense qu'on devrait la jeter. Puis c'est un signe qu'on n'en a pas utilisé assez l'année précédente.
0: Quel type de signe il faut regarder? Parce que j'ai vu des représentations, c'est un pot ouvert marqué 6M pour 6 mois. Est-ce qu'il y a un code graphique facile à retrouver?
14: Non, c'est écrit en dessous de la bouteille, habituellement la date de péremption. Mm-hmm. Donc, il faut comme nos produits de consommation qu'on utilise, mais on peut pas, en regardant la crème, savoir si elle est expirée ou pas. Donc, il faut vraiment se fier à ce qui est inscrit sur le tube. Bon, comme je dis, là, j'en ai utilisé ce week-end des crèmes qui étaient écrites, bon, mai 2026. Bon, si, ou même à la limite mars 2026, quelques mois, c'est correct. Mais quand on a des écrans solaires de 2024, 2023, ça, faut les jeter puis à passer à des écrans au gros maximum, je dirais, là, de pas dépasser 6 à 9 mois.
0: Bon, ben, le message est passé et j'espère que les gens qui nous écoutent, en effet, vont prendre le temps de repasser justement dans leurs armoires et peut-être aller faire quelques achats pour l'été qui arrive. Joël Claveau, je rappelle donc que vous êtes dermatologue spécialisé en mélanome mais aussi porte-parole pour l'Association canadienne de dermatologie. Merci beaucoup de nous avoir apporté tous ces bons petits conseils pratiques.
14: Merci d'avoir pris le temps et bon été.
0: Bon été à vous aussi.

0: Le collectif Inouï avec ce titre Sous le soleil. Je me suis dit que ça allait bien avec une entrevue juste avant sur la crème solaire. À 6h57, on replonge dans l'actualité avec vous, Lounan. Il y a le gouvernement fédéral qui investira 1 200 000 dollars pour soutenir 11 projets de transport en milieu ruraux à travers la province.
1: Oui, puis Ottawa a précisé que ce financement proviendra du Fonds pour les solutions de transport en milieu ruraux. Parmi les régions qui bénéficieront figurent Carleton Place, le comté de Middlesex et la Première Nation de Matagami, qui recevront chacune 50 000 $ de financement fédéral. Par ailleurs, Collingwood recevra 150 000 $ pour l'acquisition d'infrastructures de transport en commun afin de transformer son réseau.
0: Et puis la vedette britannique Leo Woodall a vanté les mérites de deux cinéastes torontois.
1: Oui, il dit qu'il pense peut-être continuer à travailler, surtout avec des cinéastes de ce côté-ci de l'océan. Il a affirmé ses propos après avoir enchaîné deux films avec des réalisateurs de Toronto récemment. En promotion pour le film Tuner, l'acteur a affirmé croire que le public verra encore beaucoup d'excellents films du réalisateur torontois Daniel Roher, avec qui il a travaillé. Selon lui, c'est un réalisateur qui n'a pas peur d'essayer des nouvelles choses. Et puis Leo Woodall a aussi récemment travaillé avec Matt Johnson sur un film biographique. Et il décrit le réalisateur torontois comme brillant, complètement fou et intrépide.
0: Bon, ben en tout cas, une série d'éloges. Merci beaucoup, Lounan. Nous, dans la prochaine heure de l'émission, on va vous parler de Mark Carney, qui poursuit sa stratégie économique nationale, mais dans le même temps, se faire attraper par des dossiers beaucoup plus politiques, notamment le référendum pour l'indépendance qui arrive à grands pas en Alberta, et même l'unité de son propre parti avec le départ de Stephen Guilbeault. On en parlera juste après le Radio-Journal avec Joël Denis Bellavance.

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4: Ce matin au Radio-Journal, des appels préventifs aux conjointes ou conjoints de détenteurs de permis de port d'armes au Québec.
5: S'il y a la moindre chance qu'on mette ne serait-ce qu'une personne en sécurité suite à ça, notre travail est accompli.
4: Une initiative pour réduire la violence armée et les féminicides dans la province. L'industrie touristique canadienne prête pour une saison estivale occupée.
6: À Terre-Neuve, par exemple, là, Marine Atlantic, le traversier, tout est booké. Le Stampede à Calgary, là, ils ont des records.
4: Et les Hurricanes poussent le Canadien au bord du précipice. Le tricolore fera face à l'élimination demain.
7: Un gros défi, mais une game à la fois, puis on garde la tête haute.
4: Bonjour, ici Jean-Sébastien Bernatché. La Sûreté du Québec adopte de nouveaux moyens pour réduire la violence armée et les féminicides. Depuis un mois, le Bureau du contrôleur des armes à feu du Québec téléphone de manière préventive aux conjointes ou conjoints de détenteurs de permis de port d'armes à feu pour vérifier s'ils ont des préoccupations. Auparavant, ce genre d'appel était seulement effectué lors de l'obtention ou du renouvellement d'un permis. David Savoie a préparé ce qui suit.
8: Il a accès à des armes à feu et nous faisons une certaine vérification auprès des conjoints.
9: C'est le genre d'échange qui survient quand les membres du Bureau du contrôleur des armes à feu du Québec contactent des gens. Auparavant, ce genre d'appel se faisait à l'obtention ou au renouvellement d'un permis de port d'armes. Mais devant une forte hausse des signalements au cours des derniers mois, le Bureau fait désormais des appels aléatoires.
8: Nous voulons nous assurer là ce que vous êtes. Est-ce que vous avez des préoccupations?
9: Lancé il y a à peine un mois, il est difficile d'évaluer les retombées d'initiative, d'après l'inspecteur Martin Pichette, du Bureau du contrôleur des armes à feu du Québec. Mais il juge favorablement les premiers résultats.
5: Je crois que si on peut en déceler seulement quelques-uns, c'est déjà la réalisation... Elle va être adéquate pour nous autres et elle va être satisfaisante.
9: Des dizaines d'appels sont faits chaque semaine et les préoccupations soulevées par une conjointe peuvent mener au retrait d'un permis et la confiscation d'une arme. Les policiers soulignent que la modification de la loi C-21 qui change la définition de la violence familiale leur permet d'intervenir sur la base de suspicion. Louise Riendeau du regroupement des maisons pour femmes victimes de violences conjugales accueille favorablement cette mesure.
10: Parmi les conjoints qui sont contrôlants, qui sont violents, ceux qui ont des armes à feu, peuvent avoir des actions qui vont être davantage meurtrières, létales. Donc, ça peut être important, effectivement, de vérifier si tout va bien, s'il y a des gestes de contrôle, si la partenaire se sent en sécurité.
9: Il y a environ 500 000 détenteurs d'armes à feu au Québec. Ici David Savoie, Radio-Canada, Montréal.
4: Le premier ministre Mark Carney est à New York pour rencontrer des gens d'affaires afin de promouvoir le Canada comme un lieu propice aux investissements. Il s'entretiendra ce matin avec des présidents d'entreprises américaines. Ce midi, il prononcera un discours devant l'Economic Club de New York et rentrera à Ottawa en fin de soirée. Les représentants de l'industrie touristique canadienne sont à Toronto cette semaine. Des centaines de délégués internationaux participent à l'événement Rendez-vous Canada pour découvrir ce que les entreprises auront à offrir pour les prochaines saisons. Et comme l'explique Catherine Brulotte, certains acheteurs estiment que le pays a de nombreux atouts, notamment son climat politique.
11: Ce rendez-vous est maintenant terminé.
12: Les entreprises de tourisme n'ont que 10 minutes pour convaincre les voyagistes de proposer leurs produits touristiques à leurs clients.
13: Ça fait que c'est un genre de speed dating.
12: Le propriétaire de l'auberge Bouctouche, Rémi Leblanc, dit recevoir un accueil enthousiaste.
13: Le monde voit que le Canada en général, si tu veux, c'est un endroit sécuritaire, si tu veux, puis très populaire.
12: Un succès constaté partout au pays, selon le président de l'Association de l'industrie touristique du Canada, Sébastien Bénédicte.
6: À Terre-Neuve, par exemple, là, Marine Atlantic, le traversier, tout est booké. Le Stampede à Calgary, là, ils ont des records.
12: Si le tourisme en provenance des États-Unis représente toujours la moitié environ de la demande au pays, le marché se transforme.
6: De plus en plus, on voit que dans d'autres marchés cibles, la Chine, le Japon, l'Australie, la Grande-Bretagne, l'Allemagne, il y a un grand intérêt pour le Canada.
14: This is a very great opportunity.
12: Une opportunité saisie par Joanne Kim, directrice de l'entreprise spécialisée dans l'organisation de voyages à partir de la Corée, Let's Canada Tour. Elle croit que le climat politique au Canada est un de ses plus grands atouts.
14: Especially these days, because of the war.
12: La valeur des contrats signés dans le cadre de l'événement qui se déroule à Toronto est estimée à 100 millions de dollars. Ici Catherine Brulotte, Radio-Canada, Toronto.
4: L'Iran accuse les États-Unis de violation du cessez-le-feu et lance une mise en garde contre un nouvel embrasement au Moyen-Orient. L'armée américaine a mené des frappes sur une base située dans le sud de l'Iran au cours de la nuit et Téhéran a visé en représailles une base américaine au Koweït. Ces hostilités se déroulent malgré des échanges diplomatiques en cours entre Téhéran et Washington par l'intermédiaire du Pakistan pour mettre fin à la guerre. Une vague de chaleur d'une précocité inédite déferle depuis le début de la semaine sur l'Europe de l'Ouest. Plusieurs pays prennent des mesures préventives afin de protéger les personnes vulnérables confrontées à cette vague de chaleur inhabituelle pour un mois de mai. Jean-Philippe Robillard est avec nous. Jean-Philippe, les Italiens suffoquent tellement que le gouvernement a dû réagir.
15: Oui, Jean-Sébastien, il fait chaud ce matin en Italie et on prévoit que le mercure va continuer de grimper. On prévoit que la température pourrait atteindre jusqu'à 33 degrés à certains endroits. Il fait tellement chaud, Jean-Sébastien, que le gouvernement italien a classé les villes de Rome, de Florence, de Bologne et de Turin en état d'alerte rouge. Ça, c'est le niveau d'alerte maximale parce que ça fait 3 jours qu'il y a des températures élevées en Italie, comme dans le reste de l'Europe de l'Ouest d'ailleurs, que ce soit en France ou encore au Royaume-Uni en raison de la présence d'un dôme de chaleur. En France, il y a une vingtaine de régions qui sont actuellement sous surveillance. À Paris, on prévoit que d'ici à la fin de la journée, le mercure va frôler les 35 degrés. Il y a également une réunion de crise qui a été organisée par le gouvernement français qui est prévue dans les prochaines heures, alors que le gouvernement est critiqué. On écoute le ministre du Travail, Jean-Pierre Farandou.
16: Premier ministre, il souhaite effectivement qu'on soit endurant et organisé parce que, bon, c'est laquelle on est surpris par ces températures fin mai, mais on a connu des températures élevées dans notre pays depuis plusieurs années, mais ça, l'été arrive, donc il faut s'organiser dans la durée.
4: Et la situation ne va pas s'améliorer, Jean-Philippe, au cours des prochaines années, selon les prévisions de l'Organisation météorologique mondiale.
15: Oui, parce que d'ici 2030, selon l'organisation, les températures moyennes sur la planète devraient rester très élevées, atteindre même de nouveaux records. On prévoit également que les températures dans l'Arctique vont augmenter plus rapidement que dans les autres régions du globe, ce qui va entraîner des phénomènes météo extrêmes.
4: Merci, Jean-Philippe.
15: Merci, au revoir.
4: À Paris, des militantes ont perturbé hier soir la représentation d'une pièce de théâtre dans laquelle joue Patrick Bruel. Portant des masques à l'effigie de l'acteur et chanteur français, les 3 militantes du collectif féministe Nous Toutes ont scandé, vous l'avez entendu, Bruel violeur pendant la pièce, forçant l'interruption de la pièce et l'intervention de la sécurité. Patrick Bruel est visé par 4 plaintes pour viol en France et une enquête judiciaire a été ouverte pour agression sexuelle en Belgique. Le chanteur conteste l'ensemble des faits qui lui sont reprochés. Au Québec, 3 de ses concerts prévus en décembre ont été annulés.
17: Sport.
4: Le Canadien de Montréal est maintenant au bord du gouffre après avoir perdu le 4e match de sa série de demi-finale par la marque de 4-0 au Centre Bell hier soir. Les Hurricanes de la Caroline, qui mènent maintenant la série 3-1, ne sont plus qu'à une victoire de la finale de la Coupe Stanley. Alexandre Gascon nous résume la rencontre.
18: Les Canadiens malmenés dans ce match numéro 4.
19: Le résultat a été sans appel. Dominé dans toutes les facettes, les joueurs étaient à court d'explications après le match.
20: Shitty. Shit game.
21: Non, on l'a mérité. On doit faire meilleur que ça, c'est sûr. Mais dans ce sens-là, on l'a mérité.
19: Le Canadien a connu un départ encourageant. Mais dès le premier but des Hurricanes, le vent a tourné. La Caroline a marqué 3 fois en moins de 3 minutes en première période et les jeux étaient faits.
22: Ça nous a coupé un peu les jambes, puis comme j'ai dit, il faut oublier ça, puis il faut penser à d'autres choses.
18: Suzuki, le tir, le voilà, le premier tir de la première période.
19: Le CH n'a obtenu que 18 tirs au filet. Les partisans ont même tourné en dérision les efforts des joueurs. Si l'équipe a semblé au bout du rouleau, l'entraîneur a balayé l'excuse du revers de la main.
23: Moi, je crois pas à ça quand tu commences une game, tu sais, puis ça prend quand même une lecture de jeu puis de l'exécution dans n'importe quoi tu fais. Puis on manque de ça un petit peu.
19: Le Canadien doit maintenant combler un retard de 3-1 dans la série.
22: un défi, un gros défi, mais une game à la fois, puis on garde la tête haute. Là.
0: Historiquement, les chances d'y parvenir sont de moins de 10 %. Ici Alexandre Gascon, Radio-Canada, au Centre Bell.
4: Et puis au hockey junior, les Saguenayens de Chicoutimi vont affronter les champions de la Ligue de l'Ouest, les Silver Tips d'Everett, dans l'État de Washington, demain en demi-finale de la Coupe Memorial. Chicoutimi n'a remporté qu'un seul match dans le tournoi jusqu'à maintenant. Voilà, nous vous avons présenté le Radio-Journal. 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

Bon, ce matin, on n'a pas vraiment le même portrait que hier ou même avant-hier. Si vous regardez dehors, il y a pas mal de nuages, 13 degrés en ce moment à Toronto. Mais je vous assure, Environnement Canada nous prévoit que le soleil devrait réussir à passer au travers de ces nuages, ou du moins que ces nuages devraient progressivement partir au fil de la journée. On aura une journée un peu plus fraîche qu'hier, mais quand même bien confortable. 21 degrés, c'est le maximum prévu. Donc, comme je disais, quelques passages de nuages là en matinée. En revanche, pour tous ceux qui nous écoutent un peu plus au nord, Barrie, Kingston, là par contre les nuages vont rester un peu plus présents pour vous aujourd'hui, mais les températures également devraient être confortables. Pour ceux qui s'apprêtent à prendre leur voiture, ben, y a toujours ce véhicule en panne.

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4: Denis Bell avance, le chef du bureau du quotidien La Presse à Ottawa.
5: Mais un débat autour de ce départ qui a été un peu présenté, en tout cas amenuisé par le Premier ministre hier en disant que c'est la vie certes, mais ça crée un peu de remous dans les rangs. Et puis un peu plus tard, on parlera aussi de télétravail durant la Coupe du Monde de la FIFA.
4: Ça touche les employés de la fonction publique de la province notamment, puisque le gouvernement ontarien a annoncé qu'ils pourront travailler de la maison entre le 12 et le 26 juin. Ça, c'est pour réduire la congestion au centre-ville, alors qu'on attend des centaines de milliers de visiteurs. Il y a aussi la ville de Toronto qui encourage les entreprises à faire de même, alors que, Julien, plusieurs employés ont été forcés à retourner au bureau 5 jours/semaine tout récemment. On va faire le point avec Annie Boilard, présidente du réseau NIRH.
5: Il y a un peu de yo-yo là-dedans dans les décisions. Merci beaucoup, Annie Poulain, qui réalise l'émission. Celle qui surveille l'actualité régionale pour nous ce matin, c'est Luna Charpentier. Lunan, il y a la propriétaire d'un immeuble d'appartement de Toronto qui a été reconnue coupable d'infraction à la loi sur la protection et la prévention des incendies.
6: Oui, Caroline Krebs est la propriétaire du 608 rue Dawes. C'est ce bien immobilier qui a conduit à sa condamnation pour non-respect des normes de sécurité incendie. Elle a été condamnée à 15 jours de détention et à une amende de 120 000 $. L'autre immeuble de Mme Krebs, situé à proximité, a un long passé de violation des normes. Il fait actuellement l'objet de mesures coercitives de la part de la ville en raison de problèmes de sécurité incendie.
5: Et Pickering pourrait bientôt développer des terrains ruraux dans le nord-est de la ville.
6: Oui, le conseil municipal a approuvé la semaine dernière une ébauche du projet qui prévoit transformer le secteur en une communauté résidentielle pouvant accueillir 72 000 personnes. Le projet suscite toutefois l'opposition de groupes environnementaux qui s'inquiètent notamment de la perte de terres agricoles et de risques d'inondation. Avec l'approbation, les études environnementales et financières peuvent maintenant être entreprises. Le maire de Pickering, Kevin Ash, précise toutefois qu'il faudra encore plusieurs années avant la fin des études et le début des travaux.
5: Et puis Luna, nous vous retrouvons. On trouvera aussi à 7h30 pour le bulletin de nouvelles où vous allez nous parler d'une mission commerciale à Toronto.
6: En effet, Julien, parce qu'une cohorte d'entrepreneurs québécoises s'est rendue ici à Toronto pour une mission commerciale visant à développer de nouveaux marchés.
5: Merci, Luna. On vous retrouve donc à 7h30 pour le bulletin plus complet. Et dans ce qui se passe dans le monde culturel, ce matin, Katia, on fait le tour avec vous. Il y a Amazon qui donne le feu vert à 3 séries pour enfants générées par l'IA.
7: Oui, le studio américain Amazon MGM a annoncé hier avoir approuvé la production de 3 séries pour enfants dans le cadre d'un nouveau fonds destiné à encourager les créateurs à intégrer l'intelligence artificielle dans la production de contenu cinématographique. Baptisé Gen AI Creators Fund, ce programme vise à fournir aux cinéastes et aux créateurs des outils technologiques leur permettant de concevoir des projets dans des délais très, très courts. 3 séries pour enfants ont déjà reçu le feu vert en l'espace d'environ 2 mois. Punky Duck du réalisateur mexicain George Gutierrez, Diana Music Hunters d'Albie Hatched et Cupcake and Friends de BuzzFeed Studio. L'annonce a été faite lors de la plus grande conférence annuelle consacrée à l'impact de l'IA dans l'industrie du cinéma n'a pas manqué de susciter les inquiétudes à Hollywood. On le sait très bien, les acteurs, les scénaristes, les créateurs redoutent d'être remplacés par l'IA. Toutefois, le directeur d'AI Studio chez Amazon, Albert Chang, affirme que cette technologie pourrait créer davantage d'emplois en réduisant les coûts et les délais de production. Ça permettrait, selon lui, de multiplier les projets et donc les occasions d'embauche.
5: Bon, c'est certain que ça va accélérer le nombre de productions. La question, c'est est-ce que ça va créer des petites pépites comme on en connaît? Peut-être pas sûr. Hein. Et puis Toronto accueille dès aujourd'hui le travail d'un grand artiste visuel.
7: La galerie Tagliatella de Toronto présente Jean-Michel Basquiat Édition. C'est une exposition organisée qui célèbre les 25 ans des éditions limitées publiées par la succession de Jean-Michel Basquiat. Né à New York, il était un artiste néo-expressionniste et multidisciplinaire, largement reconnu pour avoir su combiner des éléments issus du graffiti, du dessin et de la peinture abstraite. Son œuvre aborde les constructions sociales et les enjeux politiques, notamment le racisme et les inégalités de richesse et de pouvoir. Lui qui avait travaillé de très près avec Andy Warhol

0: à l'époque. Mais Jean-Michel Basquiat est décédé à un jeune âge. Il avait 27 ans. C'était en 1988. L'exposition qui met en honneur son œuvre est présentée dès aujourd'hui à la Galerie Tagliatella de Toronto, dans le quartier de Yorkville.
1: Mais Jean-Michel Basquiat, c'est un peu comme Andy Warhol. C'est-à-dire que ça fait partie des artistes que les gens connaissent presque tous le nom, même si parfois ils n'ont strictement rien vu de l'artiste.
0: Mais c'est vrai. C'est... Puis on reconnaît la signature artistique presque automatiquement. Ouais.
1: Mais en tout cas, voilà, si vous êtes curieux d'aller voir vraiment à quoi ça ressemble, ben vous avez une exposition dédiée à ça. Merci beaucoup, Katia. Pour nous écrire, c'est facile au travers de la bulle de conversation dans l'application Radio-Canada Audio ou aussi par message texte au 416-205-6466. Il est 7h17 exactement, on est en jeudi. C'est donc le temps de se plonger dans la politique fédérale et il y a le Premier ministre Mark Carney qui est en déjà là, Canada, on peut dire plein les bras avec le dossier des relations canado-américaines depuis quelques mois, on cesse d'en parler. Et puis voilà maintenant que c'est l'unité nationale aussi qui s'impose de plus en plus comme un enjeu qu'il ne peut pas contourner. En octobre, il y aura, et on en a beaucoup parlé cette semaine, un référendum en Alberta qui pourrait mettre en cause l'avenir de cette province de l'Ouest. Et puis aussi en octobre, ça passe peut-être un peu plus inaperçu, mais il y a des élections provinciales qui s'en viennent au Québec et qui pourraient porter au pouvoir le Parti québécois, qui lui aussi promet de tenir un référendum sur la souveraineté du Québec. Donc l'automne, on n'est pas encore à l'été, mais déjà l'automne s'annonce chaud sur le plan de la politique fédérale plutôt. On en parle ce matin avec Joël-Denis Bellavance, le chef du bureau du quotidien La Presse à Ottawa. Bonjour Joël-Denis.
2: Bonjour Julien.
1: Bon, en effet, Mark Carney, là, on peut le dire, va peut-être devoir composer, c'est sûr, avec un référendum, peut-être avec deux. On peut dire que c'est un peu sans précédent.
2: Oui, tout à fait. Jamais on a vu de provinces tirer leur couverture de leur côté de la sorte, voir des mouvements souverainistes s'activer pour tenter d'organiser des référendums qui pourraient mettre en cause l'avenir de ces provinces au sein du pays. Donc, en Alberta, il n'y en a jamais eu et donc ça sera une première. C'est pas forcément un référendum qui porte sur la souveraineté, mais qui pourrait mener à un autre référendum sur la souveraineté. Donc, c'est un peu complexe et on peut pas dire que ça brille par sa clarté, si on peut dire, l'exercice lancé par Daniel Smith. Il reste que pour M. Carney, maintenant, vous l'avez dit, avec Donald Trump, il en a plein les bras, tenter de sauvegarder l'accès au marché américain et diversifier nos échanges commerciaux avec d'autres pays. C'est le gros dossier qui l'occupe depuis qu'il est au pouvoir, mais maintenant, tranquillement, pas vite, le dossier de national s'impose comme un enjeu incontournable et il devra donc ajuster, je pense, le tir en fonction de cette nouvelle réalité politique qui s'impose sur la scène canadienne avec un référendum qui est acquis en Alberta cet automne, le 19 octobre, et vous l'avez dit, des élections provinciales qui pourraient mener le Parti québécois au pouvoir et ouvrir la porte à un troisième référendum au Québec sur la souveraineté. Donc, M. Carney a commencé à, aiguiser son crayon parlant de la loi sur la clarté référendaire, la loi fédérale qui a été adoptée après le dernier référendum au Québec en 1995 par le gouvernement de Jean Chrétien. Est-ce que ça s'applique dans le cas de l'Alberta? Non, il l'a dit cette semaine après un examen du ministère de la Justice. Il reste que M. Carney doit être aux aguets parce que l'Alberta est quand même une province importante. C'est une province qui génère beaucoup d'économies pour le gouvernement fédéral, une province qui aussi assure un lien direct avec la Colombie-Britannique. Donc, on voudrait bien mettre en garde les Albertains. Et ce que l'on redoute le plus, Julien, ça c'est bon de le noter, c'est qu'en Alberta, le référendum, il pourrait y avoir de l'ingérence étrangère venant d'où? Venant de Washington, venant de l'administration Trump. On craint que le mouvement MAGA tente de s'infiltrer ou de courtiser les Albertains qui pourraient être fatigués des confrontations entre l'Alberta et le gouvernement fédéral sur les questions de l'exploitation des ressources naturelles. Bref, on devra surveiller ça, l'ingérence étrangère venant de Washington.
1: Ouais, d'autant que les politiques de Mark Carney pour justement vendre notre production en ressources naturelles font de l'Alberta un élément essentiel dans cette stratégie-là. Vous l'avez dit, c'est pas très très clair ce qui a été présenté par la première ministre Danielle Smith. Ça a d'ailleurs un peu déçu certains partisans, justement certains séparatistes, de voir ce référendum qui est finalement un référendum pour un référendum.
2: Voilà.
1: Il y a eu beaucoup de déceptions.
2: Oui, et je pense que ça vaut la peine de répéter le libellé de la question. Le libellé de la question dit ceci: l'Alberta doit-elle rester une province du Canada? Le gouvernement de l'Alberta doit-il entamer la procédure juridique prévue par la Constitution canadienne pour tenir un référendum provincial contraignant sur la question de savoir si l'Alberta doit ou non se séparer du Canada? C'est pas une question qui est simple,
1: non.
2: Mais qui même qui porte c'est un choix multiple, si vous voulez. C'est oui ou voulez-vous telle option ou telle autre option, donc voulez-vous rester au Canada ou voulez-vous que je tienne un référendum sur la séparation du Canada? C'est pas clair. Et oui, Mme Smith a réussi à faire l'unanimité contre elle, dénoncée par le camp fédéraliste en Alberta, mais aussi dénoncée par le camp séparatiste. Et Mme Smith, je pense, joue avec le feu, parce qu'on fait beaucoup de parallèles, Julien, et ça, c'est intéressant, entre ce qu'elle a amorcé comme démarche référendaire et le Brexit en Grande-Bretagne.
1: Mm-hmm.
2: C'est un peu une situation qu'elle lance un exercice dont elle n'a pas entièrement le contrôle. Et il n'y a pas de camp clair du non, il n'y a pas de clan clair du oui, ça peut mener dans toutes les directions. C'est comme si elle avait pris un fusil de calibre 12 et qu'elle avait tiré dans toutes les directions. Ma foi, ça énerve énormément les gens à Ottawa. Et en coulisses à Ottawa, on me confiait que Mark Carney a quand même un coup amer dans la bouche. Pourquoi? Parce qu'il avait quand même fait des pirouettes pour accommoder l'Alberta et Mme Smith pour ouvrir la porte à la construction d'un nouveau pipeline, par exemple. Et voilà que Mme Smith, quelques jours plus tard, se retourne et propose une question référendaire qui pourrait mettre en cause l'avenir du pays et aussi introduire une forme d'instabilité politique au pays. Et ça, ça nuit toujours à l'économie. Et Julien, pour conclure là-dessus, je vous cite une citation célèbre de Jean Chrétien qui disait: il n'y a rien de plus nerveux qu'un million de dollars. Vous appuyez sur un bouton, ça part de New York et ça s'en va à Toronto. Ça, c'était le propos qu'il tenait lors du référendum de 95 pour expliquer l'impact économique d'un référendum sur une province. Et ça, ben, je pense qu'on peut aussi l'utiliser, cet exemple, pour expliquer ce qui peut arriver en Alberta.
1: Ouais, vous parliez donc des perches lancées par Mark Carney qui ont même réussi finalement à énerver le premier ministre de la colonie britannique, David Eby.
2: Voilà.
1: Donc, il se mettait un peu tout le monde ado. Est-ce qu'aussi on se retrouve pas dans le cas de Daniel Smith avec un peu une position entre deux où on essaye de ménager les relations maintenant avec le fédéral tout en répondant à la promesse de faire un référendum? Est-ce que le fait que cette question soit un peu trouble montre aussi qu'elle essaye de jouer sur les deux tableaux?
2: Oui, vous avez tout à fait raison. Je pense que plusieurs l'ont relevé avec justesse. Madame Smith est peut-être en train de tenter de sauver sa carrière politique, mais elle fait un exercice dangereux en utilisant cette carte référendaire pour sauver sa peau sur la scène politique. Parce qu'il y a quand même un mouvement séparatiste qui est très actif au sein de son parti, le Parti conservateur uni de l'Alberta, qui réclame justement qu'on coupe les liens avec le fédéral parce qu'on est en colère contre les politiques environnementales qui ont... miner l'exploitation des ressources naturelles, notamment le pétrole. Et donc, ce mouvement séparatiste la pousse dans une direction. Elle tente donc de ménager la chèvre et le chou pour garder son poste de premier ministre. Et ce mouvement séparatiste, vous l'avez dit, il est en colère. Et il a promis de tout faire pour débarquer ou destituer Mme Smith de son poste de chef du parti et aussi de premier ministre, un peu réservé le même sort qu'a subi Justin Kenney, qui a été éjecté par ses propres troupes alors qu'il tentait de diriger la province. Est-ce que ce sera le cas? Ça reste à voir. Mais plusieurs voient dans l'exercice mené par Mme Smith une tentative de sauver sa carrière politique.
1: Mmh. Bon, l'autre gros dossier, évidemment, dont il faut qu'on parle, c'est le cas Stephen Guilbeau. Hein. On peut dire que la patience un peu a atteint ses limites hein, devant tous les reculs climatiques qu'on a vus du gouvernement Carney. Il s'en est pas caché, M. Guilbeau. Donc, il a après démissionné du cabinet donc en novembre dernier. Et maintenant, il a confirmé qu'il quitte le caucus libéral, en tout cas d'ici l'été. Est-ce que c'est un départ qui fait du mal à Mark Carney? Il avait l'air hier de dire « bon, c'est pas grave, c'est la vie, mais en
2: coulisses... » C'est la vie, oui. En fait, M. Carney, en coulisses, semble être un peu content que ce petit caillou qu'il avait dans son soulier depuis novembre dernier va finalement être retiré de ses souliers. Pourquoi? Parce que, M. Carney, je pense que c'est un pragmatique. Il a beaucoup de chats à fouetter, il a un pays à gérer et le feu couvre en Alberta. Évidemment, en raison de mouvements séparatistes qui s'activent, le feu pourrait aussi couvrir au Québec. Donc, il doit composer avec une situation politique qui est différente, mais aussi une situation économique qui est différente. Et quand, en raison de la guerre tarifaire que mène Donald Trump contre le Canada. Donc, il veut chercher des moyens de se départir de cette dépendance face aux Américains et aussi donner satisfaction aux Albertains. Et quand on consulte les sondages, Julien, c'est bon de le noter, la préoccupation qui arrive en tête de liste chez les Canadiens, c'est l'économie, ce sont les relations canado-américaines, c'est la hausse du coût de la vie et l'environnement a vraiment culbuté dans les priorités des Canadiens. Si c'était l'environnement il y a 5 ans, ce n'est plus le cas, c'est plus l'économie, la guerre tarifaire, la situation de l'économie canadienne. Et probablement maintenant, je vous dirais, je pense que l'unité nationale va revenir aussi en force en raison de ce qui se passe en Alberta et ce qui pourrait se passer au Québec. Maintenant, le départ de Stephen Guilbeault fait en sorte que nous, les analystes, on fait le bilan vert du premier ministre Mark Carney. Et c'est vrai qu'il y a eu des reculs sur le plan climatique. On a aboli la taxe sur le carbone en particulier. On a aboli les quotas qui étaient imposés pour la vente des véhicules électriques. On a aussi modifié les émissions, les plafonds d'émissions pour le secteur pétrolier. Et ça, évidemment, ce sont des politiques qu'avait mises en œuvre Stephen Guilbeault et ça lui laisse un goût amer. Ce que je trouve aussi assez drôle ou bizarre ou un peu paradoxal, c'est que quand M. Guilbeault s'est levé hier aux communes pour annoncer son discours d'adieu, il y avait des libéraux qui se sont rassemblés autour de lui pour l'applaudir. On voyait pas de crise ou d'amertume. Normalement, quand on est en désaccord avec un gouvernement, on claque la porte et on le fait avec éclat. Et là, c'était comme si il passait le flambeau à quelqu'un d'autre et que c'était un peu un départ, un peu un au revoir. Mais il reste que M. Guilbeault donc quitte la scène politique et ça laisse quand même des traces au sein du Parti libéral.
1: Un départ plutôt souple. Qu'est-ce qu'il en est des autres députés libéraux? Je sais qu'il y avait eu déjà des inquiétudes quand Mark Carney est arrivé comme chef. Parmi les libéraux, certains s'inquiétaient justement des politiques qu'il allait mener. Est-ce que le départ de Stephen Guilbeault donne des idées à d'autres?
2: Ben, il y a eu un groupe de députés qui a signé une lettre, 14 députés en tout, dont probablement M. Guilbeault, qui mettait en garde M. Carney contre les reculs sur le plan climatique. Mais ces députés sont demeurés anonymes jusqu'ici. Donc, on ne sait pas qui a signé cette lettre, sauf peut-être ceux qui ont vu la lettre, mais moi, je ne l'ai pas vue. Et je ne sais pas si M. Carney a eu conscience de ce mouvement. Mais il reste que, oui, il y a certains groupes de députés qui sont inquiets, mais si ces députés sont encore au pouvoir aujourd'hui, c'est grâce à qui? C'est grâce à Mark Carney qui a mené une campagne, oui, puis qui a convaincu les Canadiens qu'il était la personne toute désignée pour affronter la tempête économique. Donc, il y a eu un recentrage, certes, du Parti libéral sous Mark Carney, mais sans ce recentrage, ces députés libéraux ne seraient pas à Ottawa aujourd'hui. Ils seraient probablement au chômage.
1: Bon, de toute façon, c'est encore un dossier qu'on va suivre avec beaucoup d'intérêt. Joël Denis, de toute façon, on vous retrouvera la semaine prochaine et je suis certain qu'il y aura encore d'autres développements dont on pourra discuter.
2: Merci Julien, bonne semaine.
1: Bonne semaine. Et à 7h presque 30, on se plonge dans l'actualité régionale de chez nous avec vous, Lounan. Il y a les représentants de l'industrie touristique canadienne qui sont à Toronto cette semaine.
3: Des centaines de délégués internationaux participent à l'événement Rendez-vous Canada pour découvrir ce que les entreprises auront à offrir pour les prochaines saisons. Comme l'explique Catherine Brulotte, certains acheteurs estiment que le pays a de nombreux atouts, notamment son climat politique.
4: Les entreprises de tourisme n'ont que 10 minutes pour convaincre les voyagistes de proposer leurs produits touristiques à leurs clients.
5: Ça fait que c'est un genre de speed dating.
4: Le propriétaire de l'auberge Bouctouche, Rémi Leblanc, dit recevoir un accueil enthousiaste.
5: Le monde voit que le Canada en général, si tu veux, c'est un endroit sécuritaire, si tu veux, puis très populaire.
4: Un succès constaté partout au pays, selon le président de l'Association de l'industrie touristique du Canada, Sébastien Bénédicte.
6: À Terre-Neuve, par exemple, là, Marine Atlantic, là, le traversier, tout est booké. Le Stampede à Calgary, là, ils ont des records.
4: Si le tourisme en provenance des États-Unis représente toujours la moitié environ de la demande au pays, le marché se transforme.
6: De plus en plus, on voit que dans d'autres marchés cibles, la Chine, le Japon, l'Australie, la Grande-Bretagne, l'Allemagne, il y a un grand intérêt pour le Canada.
7: This is a very great opportunity.
4: Une opportunité saisie par Joanne Kim, directrice de l'entreprise spécialisée dans l'organisation de voyages à partir de la Corée, Let's Canada Tour. Elle croit que le climat politique au Canada est un de ses plus grands atouts.
7: Especially these days, because of the war.
4: La valeur des contrats signés dans le cadre de l'événement qui se déroule à Toronto est estimée à 100 millions de dollars. Ici Catherine Brulotte, Radio-Canada, Toronto.
1: Et puis les proches de Régis Korczynski-Paquette demandent à la province de rendre contraignantes les recommandations qui sont formulées à l'issue des enquêtes du coroner.
3: En 2020, la femme de 29 ans a fait une chute mortelle d'une tour d'habitation lors d'une intervention policière et une enquête du coroner sur sa mort est prévue dans les prochains mois. Les détails de Bienvenue Senga.
8: Claudette Bills a toujours du mal à se remettre de la mort de sa fille Régis Korczynski-Paquette il y a 6 ans, en mai 2020. Soupçonnant que sa fille éprouvait de graves problèmes de santé mentale, Claudette Bills a appelé la police pour lui venir en aide. Peu après l'arrivée des policiers, Régis Korczynski-Paquette a fait une chute mortelle du balcon de son appartement situé au 24e étage d'une tour d'habitation. 3 mois après les événements, l'unité des enquêtes spéciales a blanchi les policiers présents. Et alors qu'une enquête du coroner doit avoir lieu bientôt, la famille, qui a toujours du mal à s'expliquer ce qui est arrivé, réclame que les recommandations qui en ressortiront soient contraignantes.
9: You're not fighting for the implementation. You're just gonna let it sit there.
8: À quoi servent les enquêtes du coroner si les recommandations ne servent parfois à rien, demande le père de Régis Korczynski-Paquette, Peter Korczynski.
10: But it's not fair to prejudge what the inquest will be.
8: Mais le solliciteur général de l'Ontario, Michael Kirzner, refuse pour l'instant de s'engager à modifier la loi sur les coronaires. Il ne serait pas juste de juger d'avance les recommandations d'une enquête qui n'a pas encore eu lieu, dit-il. Ici Bienvenue Senga, Radio-Canada, Toronto.
1: Le solliciteur général de l'Ontario, quant à lui, a déclaré qu'il allait réexaminer la législation relative aux forces de police pour déterminer si des modifications doivent s'imposer.
3: Le chef de police, Myron Demkew, avait prévu de s'entretenir avec le solliciteur général au sujet des restrictions auxquelles les chefs de police sont confrontés lorsqu'ils décident de suspendre des agents avec ou sans salaire. Cette décision fait suite à l'indignation exprimée par les résidents de Toronto après la suspension avec salaire de 3 policiers de Toronto arrêtés en Espagne plus tôt ce mois. Myron Demkew a déclaré que la loi ne lui permet pas de suspendre des agents sans solde si l'allégation concerne des faits survenus à l'extérieur du Canada.
1: Bien, Torontois, lui, a été condamné à 33 ans de prison fédérale aux États-Unis.
3: Oui, Ramanan Padmanathan, âgé de 40 ans, était impliqué dans ce que les autorités américaines décrivent comme un vaste stratagème de sextorsion ayant ciblé plus de 100 enfants. Le bureau du procureur américain du district de Columbia indique que cette peine survient après qu'il a plaidé coupable en janvier à des accusations de production de pornographie juvénile ainsi que de coercition et sollicitation d'un mineur. Cette peine de prison sera purgée après la sentence de 12 ans que M. Padmanathan purge actuellement au Canada, où il a plaidé coupable à des infractions similaires à l'automne 2022. Puis toujours selon le bureau, eh bien, l'homme utilisait plusieurs comptes sur les réseaux sociaux pour entrer en contact avec des mineurs dont certains n'étaient âgés que de 6 ans.
1: Merci Lounan. On trouvera Lounan dans ici une dizaine de minutes pour un autre suivi de nouvelles régionales. Pour ce qui est de vos températures ce matin, 13 degrés en ce moment pour une journée qui sera globalement ensoleillée, même si on a quelques nuages ce matin, mais rassurez-vous, ces nuages progressivement devraient s'en aller et nous laisser la place pour le grand soleil. À 7h35, c'est l'heure de parler économie.
11: C'est juste naturel de vouloir expandre le marché dans notre propre pays.
1: Le conflit commercial avec les États-Unis a fait réaliser à des entrepreneurs d'ici, comme celle qu'on vient justement d'entendre, l'importance de prendre de l'expansion, peut-être pas à l'étranger, mais directement au pays. Et on en parle ce matin avec Marjorie April. Bonjour Marjorie.
12: Bonjour Julien.
1: Bon, avant de penser à d'autres marchés d'exportation à l'étranger, en effet, il y a des entreprises qui pensent de plus en plus à prendre déjà de l'expansion ici.
12: Oui, on en parlait beaucoup l'an dernier, on en parle moins cette année, alors qu'on sait ces choses-là, ça prend du temps. Ça prend du temps pour trouver de nouveaux marchés. Il y a des entreprises qui sont en plein là-dedans en ce moment, là, en train de prendre des décisions, en train de poser des gestes vraiment pour développer d'autres marchés. Le tiers des entreprises au pays, en passant, disent que les droits de douane ont une incidence négative sur leurs activités. Ce sont les chiffres de Statistique Canada. Alors, c'est pas surprenant de savoir que certaines de ces entreprises essaye de trouver d'autres marchés dans le contexte et se tourne dans certains cas vers le marché canadien. C'est ça qui rend cette semaine la mission de la Caisse de dépôt et de placement du Québec à Toronto particulièrement intéressante, parce que plusieurs entrepreneurs, une dizaine d'entrepreneurs sont en mission ici à Toronto cette semaine pour se faire des contacts, faire du réseautage, puis peut-être même prendre de l'expansion en Ontario et ailleurs au pays. Et parmi les entrepreneurs qui sont ici à Toronto cette semaine pour explorer ces possibilités-là, il y a Myriam Belzile-Maguire, la chef de direction de Chaussures Maguire. C'est une entreprise qui a des magasins à Montréal, à Toronto et à New York. Elle va nous expliquer comment le conflit commercial, justement, lui a nui.
13: On savait pas vraiment à quoi s'attendre, surtout avec la fin des minimi, parce que nous, nos produits passaient en dessous des douanes pendant plusieurs années. Donc, on a dû tout se réajuster. L'inventaire aussi, c'est un peu un cauchemar à gérer. Donc, c'est certain que ça nous a fait un peu se retourner vers le Canada. Pourquoi pas, tu sais, investir un peu plus chez nous en premier lieu, puis attendre un peu de voir ce qui va se passer avec les États-Unis. Fait que c'est certain qu'on est plus prudent.
12: Et c'est pour ça qu'elle veut ouvrir d'autres succursales à Toronto, mais aussi des succursales dans l'Ouest canadien. Ce qu'on voit, c'est que les agissements de Donald Trump ont forcé les entreprises d'ici à remettre certaines de leurs façons de faire en question. Le fait aussi qu'il change tellement souvent d'idées et qu'il crée de l'incertitude sur le plan commercial. On écoute là-dessus Maude Rondeau, la fondatrice de Luminaire Authentique.
14: C'est plus l'insécurité de savoir que tout est changé tellement rapidement, de pas savoir qu'est-ce qui peut être changé. On s'ajuste. C'est sûr, c'est un peu plus de travail, mais ça reste que c'est une économie tellement importante. Fait qu'on, ça nous a permis aussi de réaliser comme, ben, regarde, on a un marché ici local, on est porté à vouloir aller à l'extérieur, mais le marché canadien est super important.
12: Elle aussi veut ouvrir des boutiques à Calgary, à Edmonton, à Vancouver. On réalise qu'on a un grand pays, hein. Je pense que c'est comme avec le tourisme. Je sais pas si ça vous est déjà arrivé, Julien, mais moi, souvent, quand je retourne au Québec, quand je vais au Québec, je dis aux gens que j'habite à Toronto, on me répond souvent, je suis jamais allée à Toronto, il faudrait bien que j'y aille. Puis souvent, je leur réponds, êtes-vous déjà allée à New York? Puis la réponse, c'est oui.
1: Ouais.
12: Ils ont plus tendance à regarder vers le sud que vers l'ouest, hein?
1: Et je vous dirais que l'an dernier, moi, j'ai croisé des gens, justement, dans les parcs provinciaux et fédéraux, de gens qui, en effet, commençaient à visiter le pays en long, en large, parce que, justement, ils n'allaient pas aux États-Unis. Donc, c'est la même logique, finalement, qu'on entend avec les entrepreneurs.
12: C'est la même logique des entrepreneurs qui regardent un petit peu plus vers l'ouest, un petit peu moins vers le sud à cause de la situation. Donc, le conflit commercial... Je sais pas si on peut dire ça, mais il y aura au moins eu ça de bon, nous faire réaliser qu'on a un grand pays, qu'il y a des marchés inexploités aussi ailleurs au pays.
1: Bon, il y a quand même aussi des barrières des fois dans les échanges entre les provinces. Qu'est-ce qui a été fait là justement pour améliorer, aider justement le commerce entre les provinces?
12: L'Ontario a été très actif là-dedans. C'est l'une des provinces qui a agi le plus rapidement et le plus fortement pour enlever des barrières commerciales. On a vu comme ça des mesures concrètes qui ont été annoncées un petit peu partout au pays par les provinces, mais par le fédéral aussi. Il y a la loi sur le libre-échange et la mobilité de la main-d'œuvre qui est entrée en vigueur au début de l'année pour enlever les barrières fédérales au commerce. On dit parce qu'on avait déjà un accord de libre-échange canadien, mais le problème de l'accord, c'est que comme 300 exceptions, ben depuis l'année dernière, on a enlevé à peu près une centaine d'exceptions sur les 300. Et c'est important parce que, par exemple, pour des entreprises québécoises qui voudraient s'installer à Toronto ou qui voudraient se servir de Toronto comme tremplin pour aller vers l'ouest, si chaque province a des règles différentes qui leur mettent des bâtons dans les roues, ben ça complique les choses. On va écouter Catherine Sanson maintenant, la directrice principale relations d'affaires et espace Caisse de dépôt et de placement du Québec, c'est elle qui a amené cette cohorte d'une dizaine d'entrepreneurs québécoises à Toronto cette semaine.
15: Toronto, en fait, surtout dans le contexte actuel où on encourage l'achat local, évidemment l'achat local, on le fait déjà au Québec, mais on veut l'étendre à l'ensemble du Canada. Je dirais que la moitié du groupe est dans le commerce de détail, donc ils sont venus ici notamment pour chercher des emplacements pour soit vendre leurs produits ou en faire la promotion, des réseaux de distribution. Et on a une autre moitié du groupe qui est tournée plutôt vers le service aux grandes entreprises. Donc, elles vont avoir des rencontres privilégiées avec des grands donneurs d'ordre, que ce soit les banques, les organisations de services.
12: Doug Ford dirait sans doute, ben oui, l'Ontario est ouvert aux affaires, quoique je ne suis pas certaine qu'ils utilisent encore cette phrase-là, mais bon. Elle parle d'achats locaux dans l'extrait parce que les entreprises veulent aussi profiter de cette vague pour l'achat local, l'achat canadien. C'est le cas de Maude Rondeau qu'on écoute à nouveau.
14: On veut vraiment se concentrer comme une marque locale, fièrement faite au Québec. Donc, on veut distribuer vraiment, mettre de l'avant le volet fabrication locale. Je pense qu'il y a vraiment de la place pour dans le monde du design surtout.
12: Oui, et là-dessus, je suis d'accord avec elle. C'est sûr qu'il y a une opportunité à saisir là, mais j'ai creusé puis je suis allée chercher des données et j'étais un petit peu déçue. Parce que vous savez, depuis l'an dernier, je sais pas de combien de sondages d'intention on a parlé, comme quoi pour les consommateurs, c'était super important d'acheter canadien, de bouder les produits américains. Mm-hmm. Ben, quand on regarde les données de Statistique Canada, dans la dernière année, on dit que seulement 12% des entreprises qui ont enregistré une augmentation des ventes de leurs produits canadiens. C'était un peu plus dans le commerce de détail et de la fabrication. C'était à peu près le quart des entreprises qui avaient enregistré une hausse des ventes de leurs produits canadiens. Mais j'aurais cru que ça pouvait être un peu plus que ça, compte tenu de tous les sondages d'intention qu'on a vus. Et ça veut peut-être dire que si on veut vraiment se donner plus que ce que les États-Unis peuvent nous enlever, comme Mark Carney le dit toujours, ben on a peut-être encore un peu de travail à faire, à la fois du côté des consommateurs, mais aussi chez les entreprises. D'ailleurs, pour en savoir plus, ce matin, je vous invite à lire l'article de notre collègue Philippe de Montigny, c'est lui qui a rencontré ces entrepreneurs québécoises qui sont de passage à Toronto cette semaine. C'est sur radiocanada.ca/Toronto et c'est en une de notre site web ce matin.
1: En texte fort intéressant. On va espérer justement que les intentions finissent par se traduire aussi dans les achats et qu'on arrive à justement faire fonctionner nos entreprises de chez nous. En tout cas, merci beaucoup Marjorie pour ce joli portrait et en effet un bon rappel qu'on peut aussi consommer avec des entreprises canadiennes.
12: À bientôt Julien.
1: À bientôt. Bon, bah, il y en a d'autres qui peut-être feront pas d'emplettes au centre-ville pendant la Coupe du Monde de la FIFA. C'est les employés de la fonction publique parce que, ils pourront faire du télétravail à nouveau pendant la Coupe du Monde de soccer. C'est ce qu'a annoncé le secrétariat du Conseil au Trésor de l'Ontario pour réduire le trafic au centre-ville. C'est vrai qu'on attend environ 300 000 visiteurs pour l'événement. Donc, les employés, pourront travailler de la maison entre le 12 juin et le 26 juin, c'est quand même précis et cadré. Et la ville de Toronto encourage aussi les entreprises du centre-ville à faire de même. Pour rappel, la province avait forcé le retour au bureau 5 jours par semaine en janvier, ce qui lui avait valu d'ailleurs plusieurs critiques de la part des syndicats. On en avait parlé dans l'émission. Il y avait eu aussi beaucoup de résistance dans plusieurs entreprises aussi pour revenir à du 5 jours par semaine. On va faire le point sur justement ces changements de direction avec Annie Boilard. Elle est présidente du réseau Annie RH, auteur aussi du livre Le Problème, c'est le boss. Enfin, je pense. Annie, bonjour.
16: Bonjour, monsieur Sakiou.
1: Bon, on vous reçoit souvent dans l'émission justement pour parler de ces dossiers de ressources humaines. La première chose qu'on s'est posée comme question, c'est quand même de voir qu'on avait forcé le retour au présentiel, que d'un seul coup, on dit, non, vous allez pouvoir retravailler de la maison parce que de toute façon, il pourrait y avoir des problèmes de circulation. Est-ce que c'est une sorte d'aveu d'échec de la province de dire que finalement on cède à la question du télétravail, ou en tout cas comment est-ce que ça va être perçu par les employés dans cette relation employé-employeur où on a dit une règle à un moment donné, on la change et on la re-rechange?
16: Alors, je ne le vois pas personnellement comme un constat d'échec. Je comprends que dans l'entente initiale, il était prévu qu'il pouvait y avoir des exceptions à la fois sur une base individuelle pour des employés qui feront la demande, mais également des exceptions qui peuvent être demandées par le syndicat pour l'ensemble des employés. Et je pense que les événements de la FIFA cadrent dans ce type d'exception-là. Fait que je ne le vois pas comme un constat d'échec. Au contraire, je pense que c'est un bon moment pour faire preuve de flexibilité, pour utiliser ce type de clause. Puis ça permet ensuite à tout le monde, parce qu'il y avait des gens qui préféraient télétravailler, d'en bénéficier au moins pendant ces périodes d'exception, si maintenant ils sont obligés de revenir 5 jours semaine.
1: Moi, je vois la situation de l'après-Coupe du Monde, quand il faudra dire aux gens de revenir travailler en présentiel, quand on a prouvé que, on espère en tout cas que la productivité n'aura pas changé pendant la Coupe du Monde. Ça va donner du carburant peut-être aux syndicats ou aux gens qui veulent travailler chez eux, dire pourquoi revenir alors qu'on vient de prouver que ça fonctionne très bien.
16: Quelle excellente question, M. Sahukio. On vous voit, on sait quand on a forcé le retour en présentiel, il y a eu une levée de boucliers, les employés, les syndicats nous disaient non, on est plus productif à la maison, laissez-nous télétravailler. Et là, on se dit maintenant qu'on va refaire la preuve pendant quelques jours consécutifs, allons-nous refaire face à cette levée de boucliers? En fait, sommes-nous condamnés à continuellement avoir ces conversations, ces discussions à chaque fois que nous voudrons utiliser des règles d'exception pour permettre aux gens de télétravailler?
17: Alors, personne n'a de boule de cristal. J'ose espérer que ce sera pas le cas, mais je comprends très bien votre perception parce qu'à chaque fois qu'on remet les employés dans une posture où ils peuvent démontrer leur efficacité, du moins à leurs yeux, à leur perception face à l'employeur, ben on réalimente le débat. Mais rappelons que quand les employés disent « Hey, patron, je suis plus productif en télétravail, laisse-moi travailler de la maison », c'est souvent les employés ont en tête leur liste de choses à faire. Hein? Ils pensent aux tâches qu'ils doivent accomplir et en ce sens, souvent, ils ont raison de se dire plus productifs de la maison. Maintenant, quand l'employeur dit « Hey, on veut vous ramener en présentiel », c'est que l'employeur pense plus large que juste la liste des tâches. L'employeur dit « Hey, nous, on a une culture à faire vivre, on a des nouveaux employés à intégrer, on a une cohésion d'équipe à développer parce qu'on ne sait jamais, des fois, on peut avoir des coups durs, on a besoin que notre équipe soit soudée. » Et l'employeur justifie souvent en regardant plus large le besoin d'avoir des gens de retour en présentiel. Donc, effectivement, vous avez peut-être raison, peut-être allons-nous réouvrir cette porte et retomber dans ces débats, mais je pense que la posture présentement du 5 jours semaine, elle est assez claire, la ligne gouvernementale est claire, je crois pas qu'on va revenir en arrière. Bien que, souvent, quand on regarde d'un point de vue scientifique, une approche plus flexible, plus en mode hybride, pourrait correspondre à ce que plusieurs auteurs nous disent comme étant une optique, une façon de travailler optimum. Mmh.
1: La partie qui m'intrigue, c'est parce que, bon, on a parlé de ce cadre gouvernemental qui, en effet, est très cadré, mais la ville de Toronto invite aussi les entreprises à faire de même, à suivre ce modèle-là aussi. D'un point de vue des entreprises privées, est-ce que le modèle gouvernemental sert de modèle? Les banques, par exemple, avaient fait beaucoup pour que les gens viennent travailler en présentiel. Est-ce que les entreprises privées vont suivre le mouvement?
17: Alors, c'est une bonne question. Souvent, les entreprises privées vont être très attentives par rapport aux directives gouvernementales quand ce n'est pas une législation. Donc, ce n'est pas une obligation pour les entreprises, mais une recommandation. Souvent, les employeurs veulent être de bons citoyens corporatifs puis ils vont se conformer aux recommandations, mais ils vont aussi faire la balance avec les besoins d'affaires. Et s'il s'avère qu'il y a un achalandage accentué au centre-ville, parce que toute cette histoire tourne autour de ça, là, plus difficile de se déplacer pour les employés de la fonction publique de l'Ontario à cause des événements de la FIFA, mais en parallèle, on dit de l'autre côté de la bouche, plus de dynamisme au centre-ville. Donc, il y aura plus d'activités, plus de monde et peut-être qu'il y a des commerces qui, eux, voudront tirer profit de ça. Il y a peut-être des clients potentiels là, dans ces gens qui vont passer au centre-ville. Alors, les entreprises vont faire la balance entre les deux. Ça ne veut pas dire qu'elles vont tous suivre la directive gouvernementale, mais généralement, elles ne vont pas faire la sourde oreille juste parce que ce n'est pas une obligation. Si c'est résultat neutre, elles vont généralement obtempérer. Tout le monde gagne à avoir une bonne, d'être un bon citoyen corporatif, hein, de partager une bonne image corporative.
1: Peut-être dernier point et on finira avec ça, mais est-ce qu'il y a eu d'autres modèles aussi par le passé de grands événements, soit sportifs, soit des événements qui mettaient le trafic, par exemple, comme principal problème, qui ont amené justement à des stratégies de télétravail sur lesquelles on peut se baser. Est-ce qu'il y a eu déjà des exemples au travers du pays qui prouvent que, bon, en fait, régulièrement, quand ce type d'événement arrive, c'est une chose qui se met en place assez facilement, le télétravail?
17: En fait, deux parties à la réponse. Pour ce qui est des événements sportifs ou culturels, non, c'est assez original. C'est rarissime là, que moi, je le vois. Je n'ai pas d'autres souvenirs similaires. Mais je peux faire un parallèle facile dans votre question par rapport à des événements qui vont encourager le télétravail. Et on le connaît à chacun de nos hivers. Ce sont les tempêtes de neige. Mmh. Les entreprises souvent vont proposer aux employés de télétravailler lorsqu'on nous anticipons des tempêtes de neige importantes pour justement faciliter le transport. Il y a un certain parallèle avec votre question. Et ça revient à la flexibilité dont nous parlions tantôt. Pour moi, je pense que c'est une bonne utilisation des politiques, à savoir, il a été prévu dans les ententes d'avoir des exceptions. Les tempêtes de neige, tout ce qui concerne la sécurité des travailleurs, c'est une bonne façon d'utiliser ces politiques de flexibilité, là, puis de permettre aux gens de télétravailler pendant ces journées.
1: Bon, ben, en tout cas, on espère que la productivité en sera pas affectée, en espérant qu'on soit pas trop distrait tous par regarder les matchs, mais travailler de la maison, en effet, dans ces cas-là, ça se comprend, ça peut faire partie des exceptions. Annie Boilard, vous êtes présidente du réseau Annie RH. Merci beaucoup d'être passée, de nous apporter un petit peu votre éclairage.
17: Ça fait très plaisir, M. Sayukio. Bonne journée.
1: Bonne journée. À 7h51, on fait un petit point sur les nouvelles régionales avec vous, Lounagne. Il y a là, près de deux mois après l'entrée en vigueur du remboursement de la TVA sur l'achat d'une propriété neuve en Ontario, il y a un premier bilan qui a été publié.
3: Oui, 1100 habitations neuves ont été vendues dans la région en avril. C'est selon les données de l'Association de l'industrie de la construction et de l'aménagement du territoire du Grand Toronto. Il s'agit d'une hausse de près du triple comparativement à la même période l'an dernier. Le bilan montre toutefois que l'activité varie selon les secteurs. Les ventes de maisons unifamiliales ont bondi de 274%, passant de 241 maisons vendues en avril 2025 à 901 en avril de cette année. Mais le secteur des condos neufs reste quant à lui figé avec seulement 199 unités vendues, soit à peine 56 de plus qu'à la même période de l'an dernier.
1: Et puis le service de police de Toronto lui affirme avoir arrêté et accusé deux suspects qui étaient recherchés.
3: Oui, ils étaient toujours recherchés dans le cadre d'une enquête pour vol qualifié et voie de fait au centre-ville. Les policiers indiquent que trois autres suspects avaient déjà été arrêtés relativement à l'incident survenu le 25 avril dans le secteur des rues Bay et Adelaide. Selon la police, la victime aurait été agressée et volée alors qu'elle attendait de pouvoir s'enregistrer dans un hôtel. Elle invite toute personne qui a de l'information à communiquer avec les enquêteurs.
1: Et puis d'ici une dizaine de minutes, on se rendra au Radio Journal où on entendra parler du voyage de Mark Carney à New York.
3: Le premier ministre est là-bas pour tenter d'attirer davantage d'investissements privés au Canada. Il participera ce matin à une table ronde avec des chefs d'entreprise, puis ensuite il prononcera un discours devant l'Economic Club de New York.
1: Merci beaucoup, Lounan. À 7h52, parlons de train. Parce que le projet de train à grande vitesse Alto, donc entre Toronto et Québec, a franchi des étapes techniques en ce moment. Mais sur le terrain, l'opposition gronde, notamment dans l'Est de l'Ontario. On avait d'ailleurs reçu un agriculteur dans l'émission de l'Est de l'Ontario qui s'inquiétait de voir son terrain coupé en deux par la nouvelle ligne. Mais il y a maintenant un nouveau mouvement citoyen qui prend cette fois-ci le contre-pied, c'est-à-dire défendre le projet. C'est un mouvement qui a été lancé en début de semaine, ça s'appelle Go Alto. On va essayer de comprendre justement pourquoi ce mouvement a été créé avec son fondateur, David Bellerive. Bonjour David.
18: Bonjour Julien, ça va bien?
1: Ça va bien, merci beaucoup de prendre un peu de temps ce matin pour nous expliquer ce mouvement. Et la première question évidemment qu'on a tous, c'est pourquoi avoir créé ce mouvement de citoyens qui soutient le projet?
18: Tout d'abord, on croit que le lancement de la campagne Go Alto, c'est vraiment le but de rendre visible le soutien à un projet qu'on trouve qui est important. Au Canada, on a souvent tendance à avoir des débats à ne plus finir sur des projets, mais on hésite toujours à aller de l'avant. Donc, on veut s'assurer qu'il y a une voie publique qui permette de montrer que le support à ce projet existe réellement et surtout que ce n'est pas juste un projet pour les grandes villes ou pour certaines régions spécifiques, mais vraiment un projet qui bénéficie le Canada en entier.
1: Qui fait partie de ce mouvement déjà?
18: Déjà, en partant, on a évidemment cette équipe d'organisation que je suis une composante centrale, mais aussi j'ai la collaboration de plusieurs membres du public avec qui que j'ai travaillé à l'élaboration du contenu initial et qui pour le faire l'outreach qu'on a en ce moment dans le reste des régions. On a aussi également évidemment tous les gens qui choisissent de s'inscrire sur notre site web et de rejoindre nos plateformes en ligne, soit sur les réseaux sociaux ou notre plateforme d'organisation de la campagne. Donc, j'ai pas des normes spécifiques que je peux communiquer, mais tout ce que je suis bien content de ce niveau d'engagement et d'intérêt qu'on a eu jusqu'à maintenant.
1: Vous êtes basé à Ottawa. C'est surtout des gens dans votre région qui ont rejoint le mouvement ou il y a des gens aussi jusqu'à Toronto?
18: En fait, c'est du monde partout au Canada. Ça, c'est quelque chose qui nous a vraiment surpris avec le lancement. On voit de l'intérêt, évidemment, dans les sept villes qui vont avoir le service de Alto potentiellement dans le futur, mais aussi, on le voit, par exemple, à Vancouver, on a aussi plusieurs qui sont même en Alberta ou en Saskatchewan. Donc, on voit vraiment un intérêt un peu partout au pays. Puis, je crois que ça montre vraiment qu'il y a un appétit pour bâtir des gros projets dans notre pays, que ce soit en Ontario, au Québec ou dans l'Ouest.
1: Bon, vous êtes un groupe pour, comme on l'a compris, soutenir le projet. J'aimerais vous entendre sur ce que vous pensez des gens qui justement s'y opposent, en tout cas ceux qui amènent un petit peu des plaintes au projet, notamment les agriculteurs dont je parlais tout à l'heure. Est-ce que vous pensez que leurs plaintes sont infondées?
18: Non, c'est des problèmes valides, puis c'est des questions valides. Notre approche est vraiment qu'on croit qu'un projet d'importance comme celui-ci doit avoir des discussions honnêtes et réelles à propos des impacts qu'elle va avoir. On peut pas ignorer que le terrain, le projet va avoir besoin d'espace, on va avoir besoin de le construire, puis c'est un projet qui va prendre des années aussi à construire. Donc, c'est pour ça que c'est un peu ce que Go Alto cherche à voir, c'est à créer l'opportunité d'avoir des discussions honnêtes sur comment on réalise des projets d'envergure et surtout qu'est-ce qu'on a besoin de faire pour y arriver. Mm-hmm. Nous, ce qu'on croit qui est central dans cette stratégie, justement, c'est que toutes les parties soient assises à la table et qu'il y ait des discussions honnêtes à propos de comment qu'on peut s'assurer que le programme offre les meilleurs résultats, autant pour les communautés qui ne vont peut-être pas avoir un arrêt, que ce soit par une intégration plus harmonieuse, l'identification de corridors plus adéquats pour la construction que des certaines terres sensibles potentielles, ou tout simplement de voir comment qu'on peut intégrer la connectivité régionale dans le programme, que ce soit avec des nouveaux réseaux d'autobus ou d'autres types de services qui seraient mieux adaptés pour justement ajouter les régions à la connectivité. Mmh.
1: David, excusez mon cynisme journalistique, mais bon, le gouvernement en ce moment presse déjà fort pour ce projet. Il y a des projets de loi qui ont été passés pour justement accélérer le projet, accélérer aussi les études environnementales. Vous êtes un mouvement là qui reprend aussi le nom du projet. Je me demande à quel point c'est un mouvement indépendant et surtout derrière ça, à quel point le gouvernement a-t-il vraiment besoin d'aide pour faire avancer le projet? Comment est-ce que vous vous placez là-dedans?
18: Nous, on voit pas ça comme de l'aide. On voit vraiment ça comme une campagne qui cherche une opportunité de dire qu'est-ce qu'on pense comme citoyen. Je prends certains des sondages récemment qui montrent que le support pour le projet Alto en soi ou même les projets de train à grande vitesse au Canada sont plus que 60 %. Donc, 3 Canadiens sur 5 voient déjà la valeur de ces projets. On va pas convaincre les deux restants ou le reste du 40 %, mais on veut au moins aider à avoir des conversations pour rappeler pourquoi c'est important et que ça fait presque 60 ans qu'on étudie ça maintenant au Canada. Je suis vraiment fier du fait que Go Alto est indépendant. C'est un projet qui a vraiment commencé avec des discussions avec des gens qui, comme moi, sentent que c'est le moment d'agir et d'avancer, puis on n'a aucune affiliation, on n'a aucune ressource externe. Tout ce qui a été construit, qu'on présente aujourd'hui ou qu'on prévoit présenter dans le futur, va vraiment être du travail original de notre équipe pour justement valoriser des projets d'envergure.
1: Bon, ben on entend bien qu'il y a en effet des Canadiens qui supportent ce projet-là, et donc vous en faites partie, David Bellerive, donc vous avez fondé ce mouvement citoyen Go Alto. Merci beaucoup d'être passé dans l'émission, de nous le présenter.
18: Un vrai plaisir.
1: Bonne journée à vous. Et nous, avant d'arriver au Radio Journal, juste un petit mot pour vous dire que de l'autre côté, on parlera de la visite du ministre chinois des Affaires étrangères, Wang Yi, qui arrive à Ottawa aujourd'hui. Qu'est-ce que ça veut dire, cette première visite au Canada d'un chef de la diplomatie chinoise? Première visite depuis 10 ans, il sera là jusqu'à samedi. On essaiera de décortiquer justement tout ce qui pourrait être mis sur la table. Et est-ce que peut-être ça ouvre la porte à une visite formelle de Xi Jinping? Ce sera après le Radio Journal.

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4: Ce matin au Radio-Journal, une nouvelle initiative pour prévenir la violence par arme à feu au Québec.
5: Nous voulons vous assurer, là, est-ce que vous avez des préoccupations ou...
4: Des appels préventifs aux partenaires de détenteurs de permis de port d'armes. Mark Carney en mission économique à New York.
6: C'est plus une mission du secteur privé.
4: Le premier ministre veut faire du Canada une destination de choix pour les nouveaux investissements. Et la vague de chaleur se poursuit dans plusieurs pays européens.
7: On est surpris par ces températures fin mai.
4: L'ONU prévoit que les températures mondiales resteront à des niveaux records entre 2026 et 2030. Bonjour, ici Jean-Sébastien Bernatché. Au Québec, le Bureau du contrôle des armes à feu appelle désormais de manière préventive les conjoints et conjointes de détenteurs de permis de port d'armes afin de vérifier s'ils ont des préoccupations. La Sûreté du Québec espère ainsi freiner la violence armée au moment où la province fait face à une vague de féminicides. Reportage de David Savoie.
5: Il a accès à des armes à feu et nous faisons une certaine vérification auprès des conjoints.
8: C'est le genre d'échange qui surviennent quand les membres du Bureau du contrôleur des armes à feu du Québec contactent des gens. Auparavant, ce genre d'appel se faisait à l'obtention ou au renouvellement d'un permis de port d'armes. Mais devant une forte hausse des signalements au cours des derniers mois, le Bureau fait désormais des appels aléatoires.
5: Nous voulons nous assurer là est-ce que vous avez des préoccupations ou...
8: Lancé il y a à peine un mois, il est difficile d'évaluer les retombées d'initiative, d'après l'inspecteur Martin Pichette du Bureau du contrôleur des armes à feu du Québec. Mais il juge favorablement les premiers résultats.
9: Je crois que si on peut en déceler seulement quelques-uns, c'est déjà la réalisation... Elle va être adéquate pour nous autres et elle va être satisfaisante.
8: Des dizaines d'appels sont faits chaque semaine et les préoccupations soulevées par une conjointe peuvent mener au retrait d'un permis et la confiscation d'une arme. Les policiers soulignent que la modification de la loi C-21 qui change la définition de la violence familiale leur permet d'intervenir sur la base de suspicion. Louise Riendeau du regroupement des maisons pour femmes victimes de violences conjugales accueille favorablement cette mesure.
10: Parmi les conjoints qui sont contrôlants, qui sont violents, ceux qui ont des armes à feu, peuvent avoir des actions qui vont être davantage meurtrières, létales. Donc, ça peut être important, effectivement, de vérifier si tout va bien, s'il y a des gestes de contrôle, si la partenaire se sent en sécurité.
8: Il y a environ 500 000 détenteurs d'armes à feu au Québec. Ici David Savoie, Radio-Canada, Montréal.
4: Mark Carney est à New York pour tenter d'attirer davantage d'investissements privés au Canada. Le premier ministre participera ce matin à une table ronde avec des chefs d'entreprise, puis il prononcera un discours devant l'Economic Club de New York. J'en parle avec notre analyste à Ottawa, Fanny Olivier. Fanny, ce voyage survient au moment où l'avenir des discussions sur l'avenir de libre-échange Canada-États-Unis-Mexique demeure incertain.
11: Exactement. Mark Carney assure que l'objectif de son voyage, ce n'est pas de faire progresser les négociations commerciales, mais plutôt de rencontrer des PDG et des représentants du monde des affaires pour tenter de les convaincre que le Canada est un terreau fertile aux investissements. On sait que le premier ministre, s'est fixé l'objectif de mobiliser 1 000 milliards de dollars d'investissements au cours des 5 prochaines années. Et il organise d'ailleurs cet automne un premier sommet sur le sujet à Toronto. Le bureau du premier ministre n'a pas fourni les noms des dirigeants d'entreprises que Mark Carney doit rencontrer. Mais on comprend, Jean-Sébastien, qu'il devrait se sentir en terrain ami, lui qui a longtemps œuvré dans le milieu de la finance. Reste que si Mark Carney choisit de se rendre aujourd'hui à New York plutôt qu'à Washington, bien, ça démontre aussi le fait que les tensions commerciales avec l'administration Trump persistent et qu'Ottawa ne semble pas trop savoir comment sortir de ce cul-de-sac. On écoute Mark Carney.
12: Il y a des conversations qui continuent entre les dirigeants du dossier du commerce canado-américain, y compris avec Monsieur le ministre Leblanc pour la mission à New York. C'est plus une mission du secteur privé. Il y a des grands investisseurs au Canada.
4: Et pendant ce temps, Fanny, Mexico et Washington s'apprêtent à entamer 3 cycles de négociations commerciales sans le Canada?
11: Oui. Or, par le passé, quand est venu le temps de négocier, les 3 pays étaient à la table. Le bureau de Dominique Leblanc, le responsable des relations entre le Canada et les États-Unis, assure toutefois qu'il est en train d'organiser le prochain voyage du ministre à Washington, même si les dates ne sont pas encore annoncées.
4: Merci, Fanny.
11: Je vous en prie.
4: Une vague de chaleur inédite pour le mois de mai déferle depuis le début de la semaine sur l'Europe de l'Ouest. Plusieurs pays prennent des mesures préventives pour protéger les personnes vulnérables confrontées à cette vague de chaleur inhabituelle. Je fais le point avec Jean-Philippe Robillard. Jean-Philippe, les Italiens suffoquent ces jours-ci.
13: Oui, parce qu'il fait très chaud en ce moment en Italie. On prévoit que le mercure va continuer de grimper. On prévoit que les températures pourraient atteindre jusqu'à 33 degrés à certains endroits aujourd'hui. Le gouvernement italien a même classé les villes de Rome, de Florence, de Bologne et de Turin en état d'alerte rouge. Et ça, Jean-Sébastien, c'est le niveau d'alerte maximal parce que ça fait 3 jours qu'il y a des températures élevées en Italie, comme dans le reste de l'Europe de l'Est d'ailleurs, en raison de la présence là, d'un dôme de chaleur.
4: Ouais, en France, il y a 20 de régions qui sont sous surveillance.
13: Oui, parce que là aussi, il fait très chaud à Paris. À Paris, on prévoit que d'ici la fin de la journée, le mercure va frôler les 35 degrés. Il fait tellement chaud que les autorités ont permis l'ouverture de 20 parcs jusqu'à minuit pour permettre aux Parisiens d'aller chercher un peu de fraîcheur le soir et la nuit. Je vous invite à écouter quelques témoignages.
14: Je travaille en boulangerie, donc vraiment aujourd'hui on a vraiment beaucoup souffert. Et donc ouais, c'est agréable de venir près d'endroits verts.
15: En tant qu'étudiant qui vivons dans un petit studio de 18 mètres carrés, franchement c'est cool, ça permet de prendre un peu l'air, d'aérer un peu avant de retourner au chaud.
13: Il y a d'ailleurs une réunion de crise du gouvernement français qui doit se tenir dans les prochaines heures. Cette vague de chaleur frappe l'Europe alors qu'il y a de nouvelles données de l'ONU qui indiquent que la situation ne va pas s'améliorer au cours des prochaines années.
4: Merci Jean-Philippe.
13: Merci, au revoir.
4: L'Iran accuse les États-Unis de violation du cessez-le-feu et lance une mise en garde contre un nouvel embrasement au Moyen-Orient. L'armée américaine a mené des frappes sur une base située dans le sud de l'Iran au cours de la nuit et Téhéran a visé en représailles une base américaine au Koweït. Ces hostilités se déroulent malgré des échanges diplomatiques en cours entre Téhéran et Washington par l'intermédiaire du Pakistan pour mettre fin à la guerre. Aux États-Unis, une enquête pénale a été ouverte contre E. Jean Carroll, l'ancienne chroniqueuse du magazine Elle qui avait accusé Donald Trump d'agression sexuelle. C'est une offensive de plus du département de la justice contre des ennemis du président. On retrouve Louis Blouin à Washington. Louis, qu'est-ce qui lui est reproché?
16: L'enquête vise à déterminer si E. Jean Carroll a commis un acte de parjure. Les procureurs s'appuient sur une déclaration faite sous serment en 2022 dans laquelle elle affirme n'avoir reçu aucun financement extérieur pour financer ses procédures judiciaires contre Donald Trump. Il est apparu par la suite que le milliardaire Reid Hoffman avait pris en charge une partie des frais juridiques et des dépenses, lui qui est un farouche critique de Donald Trump. Tout ça est lié à 2 procédures civiles qu'elle avait intentées, l'une pour des faits allégués, on le sait, d'agression sexuelle en 1996 dans une cabine d'essayage d'un grand magasin new-yorkais. La seconde concerne une action en diffamation engagée contre le président. Donald Trump a été condamné à verser des millions de dollars dans les 2 affaires. Il y a des appels qui sont toujours sur la table. Notons que le secrétaire à la justice par intérim, Todd Blanch, s'est retiré de l'affaire parce qu'il faisait partie de l'équipe de défense de Donald Trump à l'époque face à E. Jean Carroll. C'est un procureur de l'Illinois maintenant nommé par le président qui a ouvert cette enquête.
4: Et ce n'est pas la première fois que des opposants au président sont pris pour cible de la sorte, Louis.
16: Pensez à l'ancien directeur du FBI, James Comey, qui a été accusé d'avoir menacé le président en raison d'une publication sur les réseaux sociaux. Il y a l'ancienne procureure générale de l'État de New York aussi, Letitia James, qui avait été prise pour cible. Je vous rappelle que l'ancienne secrétaire à la justice, Pam Bondi, a été écartée début avril après une série d'échecs à faire atterrir des poursuites pénales contre des adversaires du président. Eh bien, sous la gouverne de Todd Blanch, qui l'a remplacée, la campagne de représailles du département de la justice semble s'accélérer.
4: Merci, Louis.
16: Je vous en prie.
4: À Paris, des militantes ont perturbé hier soir la représentation d'une pièce de théâtre dans laquelle joue Patrick Bruel. Portant des masques à l'effigie de l'acteur et chanteur français, les 3 militantes du collectif féministe Nous Toutes ont scandé « Bruel violeur », forçant l'intervention de la sécurité. Patrick Bruel est visé par 4 plaintes pour viol en France et une enquête judiciaire a été ouverte pour agression sexuelle en Belgique.
17: Sport.
18: Les Canadiens vont faire face à l'élimination dans le match
17: Douloureuse défaite du Canadien de Montréal hier soir au Centre Bell face aux Hurricanes de la Caroline, une troisième de suite dans cette demi-finale de la Coupe Stanley. Le Canadien, le tricolore, on l'entendait, fera donc face à l'élimination demain. L'entraîneur du Canadien Martin Saint-Louis et le joueur Philippe Dano sont déçus, mais ils ne s'avouent pas vaincus.
18: Ça prend quand même une lecture de jeu puis de l'exécution dans n'importe quoi tu fais. Si on manque de ça un petit peu.
19: Un gros défi, mais une game à la fois, puis on garde la tête haute.
17: Le cinquième match aura lieu demain à Raleigh, en Caroline du Nord. 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

Bonjour à tous, si vous arrivez juste pour cette troisième heure de l'émission, peut-être que vous venez tout juste de vous réveiller, on vous envie, et vous remarquerez dehors que ça y est, on commence à voir les premiers rayons de soleil. Cette matinée était plutôt ennuagée, mais ça semble un petit peu se dégager, ça devrait se dégager au fil de la matinée. 13 degrés en ce moment à Toronto, on va avoir une journée généralement ensoleillée, un peu plus fraîche que les journées précédentes, jusqu'à du 21 degrés, mais ça va être largement confortable. Pour ce qui est des nuages, en revanche, si vous écoutez à Kingston, à Barrie, chez vous, les nuages vont rester un peu toute la journée, mais vous devriez quand même aussi avoir des éclaircies et profiter de températures très douces ce matin. Pour ce qui est de la circulation, bah évidemment, hein, 8h11 oblige. Il y a déjà des problèmes hein, sur plusieurs endroits du réseau routier, notamment sur la 401 en ce moment, direction ouest, au niveau de la voie collectrice, à hauteur de la route Allen. Il y a la voie de droite qui est fermée et qui produit là beaucoup de ralentissements. C'est le cas aussi de ralentissement que je vois sur la 427 direction sud au niveau de la voie express, au niveau de la route Burton-Thorpe qui là bloque la voie centrale. Donc il y a aussi beaucoup de ralentissements. Et puis évidemment les ralentissements habituels de la DVP, de la Gardiner. Je vois du rouge là qui commence à

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4: Nankivel, merci beaucoup Annie. Pour ce qui est de l'actualité culturelle, Katia Saint-Jean est avec nous. Katia, on va notamment parler de l'artiste Caroline Monet.
5: Exactement, Caroline Monet qui est parmi les finalistes du prix SOBI. C'est un prix prestigieux en art visuel ici au Canada. Courte liste qui comprend 6 finalistes. Donc on va comprendre un peu la genèse de son travail, comment elle travaille, mais aussi ce qui est important pour elle dans ce qu'elle va présenter et ce qui a fait en sorte qu'elle est devenue finaliste de ce prix. Et un peu plus tard également, en culture, on parle du festival du film Inside Out. Ça se poursuit jusqu'à la fin du mois, donc il reste quelques jours pour en profiter. Il y a justement un film qui va être sorti ou qui va être présenté pour la première fois cette fin de semaine, donc on va en discuter ensemble.
4: Hâte d'entendre ça d'ici quelques minutes. Et puis, celle qui garde un œil sur l'actualité régionale ce matin est à ma droite, c'est Lounane Charpentier. Bonjour Lounane.
6: Bonjour.
4: Alors, il y a la police de la région du Niagara là, qui a annoncé hier avoir arrêté 9 personnes.
6: Oui, dont 8 étaient des adolescents et puis c'est dans le cadre d'une enquête sur des vols de voitures. Selon la police, des voitures volées dans le sud de l'Ontario étaient préparées pour être exportées à l'étranger, à Montréal. L'enquête a également permis d'obtenir des informations sur plusieurs groupes qui seraient liés au crime et au vol de véhicules de haut de gamme dans le sud de la province. Les enquêteurs pensent que d'autres suspects pourraient être liés à plus de 100 vols supplémentaires, des mandats d'arrêt ont été lancés à l'encontre de 2 autres suspects.
4: Et puis Pickering pourrait bientôt développer des terrains ruraux dans le nord-est de la ville.
6: Le conseil municipal a approuvé la semaine dernière une ébauche du projet qui prévoit transformer le secteur en une communauté résidentielle pouvant accueillir 72 000 personnes. Le projet suscite toutefois l'opposition de groupes environnementaux qui s'inquiètent notamment de la perte de terres agricoles et de risques d'inondation. Avec l'approbation, les études environnementales et financières peuvent maintenant être entreprises. Mais le maire de Pickering, Kevin H., précise qu'il faudra encore plusieurs années avant la fin des études et le début des travaux.
4: Merci beaucoup, Lounane. Et je vous parlais de circulation tout à l'heure. Je dois rajouter une collision là, qui vient de se rajouter et qui cause beaucoup de soucis. Direction sud, au niveau de la 427. On est dans le secteur de Vaughan ce matin, à hauteur de l'autoroute 7. Là. Il y a toutes les voies qui sont fermées. Donc, gros accident apparemment, une grosse collision qui bloque largement la circulation. Donc, si vous circulez dans le secteur de Vaughan, ça pourrait vous toucher ce matin. Si vous aussi, vous voulez participer à l'émission, nous envoyer vos réactions, vous pouvez le faire au travers de l'application Radio-Canada Audio ou par texte 416-205-6466. On s'intéresse maintenant aux relations du Canada avec la Chine, puisque le ministre chinois des Affaires étrangères, Wang Yi, arrivera à Ottawa aujourd'hui. C'est pour une rencontre donc avec son homologue, la ministre canadienne des Affaires étrangères, Anita Anand. Il s'agira de la première visite aussi au Canada d'un chef de la diplomatie chinoise, et ce depuis 10 ans. Ça arrive évidemment dans ce contexte de rapprochement entre la Chine et le Canada, à la suite de la visite du Premier ministre Mark Carney en Chine, c'était en janvier dernier. À quoi est-ce qu'on peut s'attendre de cette visite? Qu'est-ce qu'il y a sur la table? On en parle ce matin avec Jeff Nankivell. Il est président et directeur général de la Fondation Asie-Pacifique du Canada. Monsieur Nankivell, bonjour.
7: Bonjour, Julien.
4: Bon, dites-nous déjà à quel point cette rencontre est importante. Je dis que c'est la première visite depuis 10 ans. Est-ce qu'on brise déjà une période, j'allais dire, glaciaire dans nos relations diplomatiques? Mmh.
7: Alors, la visite de cette semaine, c'est une étape importante dans un processus qui a été lancé avec la réunion entre les deux leaders au sommet le sommet Asie-Pacifique en Corée du Sud en octobre et la visite significative du Premier ministre Carney à Pékin en janvier. Et comme ça, maintenant, il s'est

0: du suivi des ententes, des nouveaux canaux établis lors de la visite de M. Carney à Beijing en janvier. Et on attend à ce que ce processus continue. Dans la même direction.
1: Ouais, en janvier, il y avait eu notamment l'accord pour autoriser l'entrée de milliers de véhicules électriques chinois sur le marché canadien. Il y a eu le retrait des droits de douane aussi, imposés par la Chine sur les produits, notamment comme le canola. Dans la visite de ces prochains jours, est-ce qu'on peut s'attendre à d'autres annonces ou on va être vraiment dans des échanges protocolaires?
0: Je crois que c'est plutôt le dernier, il s'agit, comme j'ai dit, de suivre, de faire le suivi sur les accords qui a déjà été atteint lors de la visite en janvier, et là des canaux ministériels. Pour les discussions sur dans l'avenir sur l'énergie, sur les technologies propres et sur l'investissement. Et comme ça, je n'attends pas des grandes annonces à ce temps-ci, mais il reste toujours la possibilité d'être étonné parce que M. Carney il est allé vraiment beaucoup plus vite et plus loin que tout le monde a attendu lors de sa visite à Beijing.
1: Si c'est une visite de suivi, que va faire M. Yi là, pendant ces prochains jours? Quel intérêt de venir en personne? Qu'est-ce qui est important de faire ici en personne qui n'aurait pas pu être fait à distance si on est pour faire que du suivi?
0: Mais d'abord, il y a le symbolisme de la visite. C'est, comme vous avez dit, c'est la première visite, ça fait une décennie. Et pour le côté chinois, c'est une opportunité de montrer au monde, de montrer à Washington et ailleurs que c'est une relation qui est en train de se réchauffer et comme ça d'arriver en personne c'est la meilleure façon de démontrer l'intérêt et l'engagement et d'ailleurs on est des êtres humains les rencontres en personne ont une qualité et peut inclure des nuances qui sont très difficiles à aborder sur un appel sur Zoom, par exemple. C'est quelque chose qu'il faut faire en personne.
1: Est-ce que cette visite de M. Yi met aussi un peu la table pour une potentielle visite de M. Xi Jinping?
0: C'est toujours possible. Pour moi, je ne prends pas ça pour un objectif majeur pour le côté canadien. De notre part, pour le Canada, ce que nous voulons dans la relation avec la Chine, ça ne dépend pas sur une visite du président Xi. D'ailleurs, il voyage moins ces jours-ci. Le président Xi voyage à Outre-mer moins qu'auparavant. Il y a des exceptions. Il va aller aux États-Unis pour un deuxième sommet de cette époque, un deuxième sommet avec le président Trump. Mais c'est peut-être quelque chose qui va être abordé dans la discussion et c'est toujours une possibilité. Mais Wang Yi, comme ministre des Affaires étrangères, est aussi un leader de la plus haut niveau dans le système chinois. C'est un leader senior déjà. Et comme ça, sa visite à une significative.
1: Vous disiez aussi tout à l'heure que c'est cette visite, ça lance un message aux États-Unis. On sait que la Chine est toujours intéressée par le marché américain, même si les relations sont compliquées. Est-ce que notre relation qui se réchauffe, ça sert peut-être un peu d'épouvantail pour les États-Unis? Est-ce que notre relation est vraiment pérenne, ou est-ce qu'elle elle existe que parce qu'il y a cette tension avec les États-Unis?
0: Donc, je crois que pour le côté chinois, c'est un objectif d'avoir une bonne relation avec le Canada, justement pour cette relation. Il y a des enjeux économiques pour la Chine en matière énergétique, en matière de technologie et tout ça. En ce qui concerne les États-Unis, pour le Canada, d'une façon, c'est important de montrer aux Américains que nous pouvons gérer nos propres relations avec d'autres grandes puissances au monde. Cela peut renforcer notre position dans les discussions qui va se tenir sur nos accords avec les Américains. Mm-hmm. Et de notre part, c'est aussi important de ne pas aller trop loin en provoquant une réaction du côté américain, comme on a vu en partie en janvier. Une malcompréhension de la part de certains dans des États-Unis qu'on est en tente de faire un accord de libre-échange. Les accords étaient loin de ça, mais ça peut provoquer une réaction négative qui peut nuire à nos intérêts dans nos relations avec Washington.
1: Et on comprend qu'en effet, comme toute relation diplomatique, tout ça se joue par petits coups, bien pensés, comme en jeu d'échecs. Évidemment, donc, cette visite, on comprend, donc, c'est une visite de suivi. On verra en effet ce qu'apportera cette visite en présentiel. En tout cas, Jeff Nankivell, je rappelle, vous êtes président, directeur général de la Fondation Asie-Pacifique du Canada, et vous nous avez aidé ce matin à un peu mieux comprendre ce qui va se passer en coulisses et pourquoi c'était si important de venir en personne. Merci beaucoup.
0: Merci bien.
1: h 25, plongeons maintenant dans le riche monde culturel avec vous, Katia. Il y a l'artiste autochtone Caroline Monet qui est parmi les finalistes du prix Sobeys.
2: Oui, elle figure parmi les 6 finalistes du prestigieux prix Sobeys pour les arts qui récompense les artistes contemporains canadiens de moins de 40 ans. D'ascendance anishinabé et française, Caroline Monet est originaire de l'Outaouais. Elle est maintenant basée à Montréal. Et son travail navigue, entre les arts visuels, la vidéo, l'installation et la culture. Elle aime bien explorer les intersections entre culture traditionnelle et contemporaine, s'intéressant principalement aux récits sociaux et politiques des communautés autochtones d'aujourd'hui. Toronto accueille beaucoup son travail. Justement, la dernière fois qu'elle était de passage, c'était pour le festival Imaginative, où elle a présenté son court-métrage documentaire Pidikwe. Ça mêle danse traditionnelle autochtone et danse contemporaine pour mettre en valeur l'héritage des femmes autochtones de diverses générations. C'est un thème qu'elle travaille beaucoup parce qu'on a vu ce même thème exploré dans l'exposition Fortitude fragile qui a été présentée à l'OCAD l'an dernier. J'ai discuté avec Caroline Monet de l'importance de mettre de l'avant ce récit du point de vue des femmes.
3: Mais c'est sûr qu'il y a une volonté de s'affranchir du regard colonial qui souvent peut être un peu anthropologique et eurocentrique. Donc moi, j'ai envie de montrer des femmes autochtones dans leur excentricité, exubérance, bien sûr résilience aussi. J'ai envie qu'elles soient belles, qu'elles soient colorées. Elles regardent directement ma caméra, donc elles s'affranchissent de ce regard-là. Elles demandent d'être vues et entendues. Elles demandent d'avoir une place à la table des décisions. Je pense que c'est vraiment une volonté de prendre de la place. Et puis, je pense que la mode devient un porteur d'identité aussi. Donc, pour moi, ça fait partie de ma volonté de représenter de façon authentique nos communautés, notre culture. Je pense que c'est intéressant de jouer avec les couches d'identité. Donc, il y a non seulement la photographie, l'image, mais après, qu'est-ce qu'on montre en image? C'est bien sûr les femmes, mais qu'est-ce qu'elles portent? Ça peut devenir une autre couche de sens, puis d'aller explorer un petit peu ce qu'on décide de porter. Ça vient avec un message également. Je pense aussi que la mode devient un médium qui est accessible pour un plus large public. Donc, c'est intéressant de faire des œuvres d'art qui sont pas non seulement confinées au monde de l'art contemporain, mais que les gens ont une porte d'entrée aussi pour découvrir les œuvres, qu'ils puissent se reconnaître dans les photographies, dans la vidéo. Pour moi, c'est important que ces œuvres-là, oui, elles sont porteurs de messages, oui, elles veulent aller plus loin dans leur thématique et dans ce qu'elles racontent. Elles ont envie de créer un regard positif sur le monde, mais je veux aussi qu'elles puissent être accessibles à tout le monde.
2: C'était l'artiste autochtone Caroline Monet, qui fait partie des artistes finalistes du prix Sobeys pour les arts, elle qui représente la région du Québec. Et on verra une de ses sculptures à Toronto au mois de juin, c'est dans le cadre du Lausanne Art Trail. Ça, on va en reparler dans quelques semaines. Mais parmi les autres finalistes également là, sur la liste pour ce prix, on retrouve Lotus Elkang, qui est nommée pour représenter l'Ontario. Mela Nakeko, qui représente les territoires. Samuel Robois, de l'Ouest canadien. Audie Murray, qui représente les Prairies. Et Shen Pearly Dutcher, qui représente les régions de l'Atlantique. Le lauréat va recevoir un prix d'une valeur de 100 000 $ qui sera désigné au mois de novembre. Ça va être une cérémonie qui a lieu à Ottawa au Musée des Beaux-Arts du Canada. C'est aussi le lieu où on accueille une exposition collective consacrée aux œuvres des finalistes pour l'occasion. Ça va commencer au début du mois de septembre.
1: Bon, ben, beaucoup de monde en lice, mais pour revenir sur Caroline Monet, le travail de photographie, il y a le travail de sculpture, mais le travail de photographie et des femmes dont elle parlait, autochtones, de cette série-là, je trouve que les photos sont d'une force. On les a vraiment face à nous de façon presque triomphante dans les compositions. Donc c'est un très beau travail. J'ai pas encore été regarder le travail des autres qui sont en lice, mais ça sera fait après l'émission. Merci beaucoup, Katia.
2: Avec plaisir.
1: Je vous ouvre à 8h29 une petite porte sur la scène internationale pour parler du climat politique tendu en Bolivie, là, qui voit une crise qui s'intensifie depuis un mois, avec des manifestations qui réclament la démission du président Rodrigo Paz. S'il y a une nouvelle fois, là, il a appelé au dialogue, il prévient que les discussions risquent d'arriver à un point de rupture. C'est les mots que le président Paz a utilisés, alors que le Parlement lui a déjà donné le feu vert pour pouvoir, s'il le veut, instaurer l'état d'urgence. Le pays fait en ce moment face à des blocages routiers, des manifestations massives qui sont menées par des paysans, des mineurs, des ouvriers. C'est une crise qui a démarré par des demandes de mesures contre la crise économique, qui est là la pire depuis 40 ans. Pour vous donner une idée, en Bolivie, l'inflation tourne en ce moment autour des 15%. Donc c'est passé de la demande sur les mesures économiques carrément à la demande de démission du président. Le président qui a aussi souligné que les blocages entraîne des pertes pour l'économie de près de 600 millions de dollars. Et dans une tentative d'apaisement, il a annoncé en début de semaine qu'il réduirait de moitié son salaire, une mesure symbolique, des revenus mensuels qui touchent, qui s'élèvent à environ 3 400 dollars. À suivre donc ce dossier en Bolivie. Mais nous, avant, on se penche sur ce qui se passe près de chez nous. On trouve Lounane Charpentier pour faire ça et on parle d'une cohorte d'entrepreneurs québécoises qui s'est rendue à Toronto pour une mission commerciale.
4: Oui, une mission qui vise à développer de nouveaux marchés, une occasion pour plusieurs de s'échanger en vue d'étendre leurs activités à l'échelle du pays plutôt qu'au sud de la frontière. Grégory Wilson.
5: C'est un 4 jours super intensif.
6: Maud Rondeau fait partie d'une délégation d'entrepreneurs québécoises en visite à Toronto pour tisser de nouveaux liens d'affaires. Son entreprise Luminaire Authentique est déjà bien établie. Elle a même une présence aux États-Unis. Mais les tensions commerciales l'amènent à prioriser le Canada.
5: Nos intentions, c'est d'ouvrir d'autres boutiques, soit Vancouver, Calgary, Edmonton. On veut vraiment se concentrer comme une marque locale, fièrement.
6: Selon une enquête de Statistique Canada, près d'un tiers des entreprises admettent que les tarifs américains ont nui à leurs activités. C'est le cas notamment du fabricant de chaussures Maguire. Sa présidente Myriam Belzile Maguire dit avoir vécu les contre-coups de la guerre commerciale de plein fouet.
7: Donc, on a dû tout se réajuster. l'inventaire aussi, c'est un peu un cauchemar à gérer. Donc, c'est certain que ça nous a fait un peu se retourner vers le Canada.
6: Au cours des derniers jours, ces femmes d'affaires ont participé à une série de présentations, d'activités de réseautage et de rencontres individuelles. Sunita Mahant est directrice générale du bureau torontois de la Caisse, qui a organisé cette mission commerciale.
8: On espère qu'ils vont garder ce lien et sortir quelque chose de concret pour leur croissance au Canada.
6: Avec cette initiative, la Caisse souhaite promouvoir les femmes en entrepreneuriat, qui sont toujours sévèrement sous-représentées dans l'écosystème canadien. Ici Gregory Wilson, Radio-Canada, Toronto.
1: Et puis la Commission de transport de Toronto annonce un projet pilote.
4: Oui, c'était hier. C'est dans le but de renforcer la sécurité dans les stations de métro. Plusieurs figures importantes, dont la mairesse de Toronto, étaient à la station Yonge and Bloor pour faire part de leur plan. Jérémy Bélanger a plus de détails.
9: Le plan visant à renforcer la sécurité des usagers et des employés comporte différents volets. Tout d'abord, la CTT met en place un nouveau projet pilote qui utilise l'intelligence artificielle pour détecter la présence de personnes sur les voies ferrées. La mairesse Olivia Chow précise que ce projet sera mis en place à la station TMU.
10: We will be using AI-assisted warning system.
9: Nous allons utiliser l'IA comme système de détection d'urgence, dit-elle. À cette même station, des portes palières seront installées. L'objectif est d'en ériger dans 4 autres stations d'ici l'an prochain. D'ailleurs, 147 caméras corporelles ont été distribuées aux employés de la CTT. Le PDG de la CTT, Mandy Plali, explique que c'est pour assurer la sécurité des travailleurs. Il souligne une étude de l'Université de Cambridge qui conclut que les agressions peuvent possiblement chuter de 47 % grâce aux caméras. De plus, la présence d'employés sera accrue afin de mieux assister les usagers. Des travailleurs sociaux et des équipes d'intervention en cas de crise sont déjà dans les stations dans le but d'aider les personnes sans abri et les personnes en crise. Le plan de sécurité a pour objectif de moderniser la station Bloor & Yonge afin d'accueillir des portes palières notamment. Cependant, le projet est encore dans l'attente de financement des gouvernements provincial et fédéral. Ici Jérémy Bélanger, Radio-Canada, Toronto.
1: Sur la scène judiciaire maintenant, à Toronto, la défense de Christopher Nipak va finir de présenter ses arguments finaux ce matin.
4: Oui, l'individu qui est accusé d'avoir participé à une activité terroriste, selon les preuves de la couronne, eh bien, Christopher Nipak était bien un membre de la division Atom Waffen avant qu'elle ne soit inscrite sur la liste des groupes terroristes au pays. Jean-Philippe Nadeau assiste au procès sans jury.
11: La défense concède que Christopher Nipak est un nationaliste blanc, mais que ça ne fait pas de lui un terroriste. Elle confirme qu'il adhère à un club exclusif réservé à des hommes blancs, mais qui est bien légitime. La couronne allègue que le groupe Active Club Canada n'est que la nouvelle appellation de la division Atomwaffen depuis 2021. La difficulté qui lui incombe consiste à prouver que la division opérait comme une entité terroriste lorsque l'accusé en était déjà membre dès 2018. La défense assure que son client n'a jamais participer à des activités subversives. Elle accuse la couronne de tirer des conclusions à partir de déductions et de preuves circonstancielles. La possession de livres faisant l'apologie du nazisme, dit-elle, n'a rien d'illégal non plus. La défense a mis la faute sur Matthew Althorpe, le chef d'Atomwaffen, qui a été condamné à 20 ans de prison pour avoir publié un manifeste prônant l'élimination de certains groupes de la société. La couronne n'a enfin pas réussi à prouver, selon la défense, que l'individu masqué dans la vidéo de propagande de la division et bien son client. Ici Jean-Philippe Nadeau, Radio-Canada, Toronto.
1: Et puis toujours sur la scène judiciaire, un Torontois a été condamné à 33 ans de prison fédérale aux États-Unis.
4: Oui, il s'agit de Ramanan Padmanathan, âgé de 40 ans. Il est impliqué dans ce que les autorités américaines décrivent comme un vaste stratagème de sextorsion ayant ciblé plus de 100 enfants. Le bureau du procureur américain du district de Columbia indique que cette peine survient après qu'il a plaidé coupable en janvier à des accusations de production de pornographie juvénile ainsi que de coercition et de sollicitation de mineurs. Cette peine de prison sera purgée après la sentence de 12 ans de M. Padmanathan qu'il purge actuellement au Canada, où il a plaidé coupable à des infractions similaires à l'automne 2022. Selon le bureau, il utilisait plusieurs comptes sur les réseaux sociaux pour entrer en contact avec des mineurs dont certains n'étaient âgés de seulement 6 ans.
1: Lounaine Charpentier, merci beaucoup. fait en ce moment 13 degrés à Toronto. Petit point pour vous parler des routes, hein, parce qu'il y a toujours cette collision sur la 427 direction sud au niveau de l'autoroute 7 dans le secteur de Vaughan qui bloque toutes les voies et qui cause beaucoup de soucis, de ralentissements. Et puis également une autre collision à signaler sur la 401 en ce moment sur la voie collectrice au niveau de la rue Keele, direction est. Ça bloque les deux voies centrales et ça crée aussi beaucoup de ralentissements. Beaucoup de rouge ce matin en ce moment là sur 401, la 404, la DVP aussi. Voilà, il y a du monde sur les routes ce matin, donc si vous êtes sur la route, bah, prenez votre mal en patience. Et peut-être, bah, parlons de ce qui se passe pour votre fin de semaine, par exemple, si vous comptez sortir et que vous comptez profiter du beau temps. En ce moment, on est sur des indices UV plutôt hauts, hein, si vous aviez pas remarqué. Par exemple, aujourd'hui, on est à 7, plutôt élevé. C'était le cas aussi dans les derniers jours. Hein, et comme chaque début d'été, on reprend un peu les bonnes habitudes, et l'une d'entre elles, évidemment, c'est de protéger notre peau avec la fameuse crème solaire, hein, qui est peut-être l'outil à notre portée le plus facile. Facile, peut-être pas tant que ça, hein, parce qu'il y a beaucoup d'options et c'est pas toujours facile d'y voir clair et de savoir comment choisir. Pour nous aider à faire notre choix, on a discuté plutôt ce matin avec Joël Claveau. Il est dermatologue spécialisé en mélanome du CHU de Québec. Il est aussi porte-parole de l'Association canadienne de dermatologie, et on lui a justement demandé, hein, quels facteurs on devrait considérer lorsqu'on achète une nouvelle crème solaire.
12: D'abord, un facteur de protection 30 et plus. C'est ce qu'on recommande. On peut rechercher le logo de l'Association canadienne de dermatologie sur les bouteilles. Pour avoir le logo, il faut que ça soit une couverture à large spectre, c'est-à-dire que ça couvre les UVB et les UVA. Pour simplifier, les UVB, ça donne le coup de soleil, et les UVA, ça fait vieillir la peau. Donc, l'écran solaire, c'est bon pour prévenir les coups de soleil, le cancer, mais aussi le vieillissement prématuré de la peau. Bien, par la suite, si on est très fragile, si on a une peau, on est blond, roux, aux yeux bleus, bien, on peut aller chercher des facteurs de protection plus élevés, des 50, par exemple. Donc, ça, c'est dans les choses simples. Ensuite, il y a des gens qui préfèrent des écrans solaires organique versus inorganique. Inorganique veut dire physique. Donc, si on a une peau de couleur, par exemple, donc c'est bien d'avoir un écran solaire physique teinté un peu, parce que ça va être plus facile, disons, de s'appliquer sur la peau pour que ça soit bien ajusté à notre teint de peau. Mm-hmm. Tandis que monsieur, madame, tout le monde, ben, on peut prendre des écrans solaires standards, mais avec une bonne couverture UVA et UVB. Donc, c'est un peu complexe, mais avec ces petits conseils, ça peut nous aider.
1: Quand on parle justement de filtres, vous dites donc organique, standard, on voit souvent aussi la question crème solaire minérale, chimique. Est-ce que c'est des mêmes choses dont on parle là?
12: Oui, exact. Donc, organique, ça veut dire chimique, et inorganique, ça veut dire physique. Donc, il y a deux types de deux grandes classes d'écrans solaires, ceux qui contiennent une combinaison de différents produits pour bien couvrir le spectre, et les écrans physiques. Les écrans physiques, habituellement, ils sont plus blancs sur la peau, sont plus difficiles à étendre. C'est pour ça qu'ils doivent être, micronisés pour bien étendre. C'est pour ça que c'est pas tout le monde qui les aime. Il faut aussi avoir un écran solaire qui nous plaît, pas trop gras, facile à appliquer. Disons, un adolescent, un garçon va avoir une peau plus grasse, donc peut-être aller avec des lotions plus fluides. Disons, les femmes aiment plus parfois des écrans solaires qui sont des crèmes. Il y en a qui aiment les vaporisateurs. Les vaporisateurs, c'est bon, mais il faut bien l'étendre. Si on le vaporise, puis ça va partout dans l'environnement, puis ça va pas sur notre peau, ben c'est pas bon. Donc, il y a plusieurs formulations, puis on va trouver ce qui nous plaît, toujours en recherchant une bonne protection.
1: Donc, quand j'entends dans mon entourage des gens, par exemple, qui ne jurent que par les crèmes solaires minérales parce qu'ils estiment que elles marchent mieux, de ce que je comprends, c'est pas vraiment vrai. C'est plus une histoire de la façon dont ça, c'est de préférence. Hein?
12: De préférence personnelle. Moi, personnellement, j'aime pas les écrans solaires physiques sur ma peau parce que je trouve que c'est un peu collant et blanc. Mais d'autres les aiment beaucoup. Les gens de couleur particulièrement aiment avoir ça teinté. C'est plus facile de teinter un écran solaire physique. On met un colorant, des fois on met un petit peu d'oxyde de fer qui va même nous aider à mieux protéger la peau, puis avoir, disons, une couleur qui va plus s'adapter à notre type de peau. Donc, c'est pour ça qu'il faut, c'est comme dans n'importe quel produit de consommation, il y a différents produits qui vont plaire à chaque personne, parce que l'écran solaire, il n'y a pas une qui va faire la même chose pour tout le monde. Mmh.
1: J'aimerais qu'on revienne sur les fameux FPS, donc le facteur de protection. Vous disiez donc 30 et plus. Comment ça marche? Est-ce que ça veut dire qu'un FPS 30, c'est moins bien qu'un FPS 60? Comment est-ce qu'on on devrait comprendre justement ces indicateurs?
12: C'est vrai que ça peut être mélangé ça aussi, parce que c'est un test de laboratoire qui est utilisé pour tester la capacité à bloquer le coup de soleil. Donc, c'est faux de dire que c'est pour rester 30 fois plus longtemps au soleil, mais c'est comme ça qu'on les compare d'un à l'autre. C'est une échelle de comparaison. À l'époque, on avait des facteurs 15, donc maintenant, le minimum qu'on recommande, c'est 30, puis on va chercher un peu plus, 50 et plus, pour vraiment les gens qui ont tendance à brûler facilement ou qui ont des antécédents de cancer de la peau. Mm-hmm. Donc, c'est un test de laboratoire pour comparer un écran un et l'autre. Puis, un point qui est important aussi, c'est que les gens n'utilisent pas assez d'écran solaire. Ils en mettent 4 fois moins. Donc, on peut se mettre un 30 sur la peau, mais effectivement, en côté pratique, ça peut être l'équivalent d'avoir un facteur de protection 10, parce qu'on en a mis 4 fois moins qu'on devrait. Mm-hmm. Donc, les gens doivent en mettre une plus grande quantité et ne pas oublier des endroits comme les tempes, les oreilles, la nuque, par exemple, qui sont souvent oubliés.
1: Mais ça, c'est un point important, et vous n'êtes pas le premier dermatologue qu'on entend en ondes nous dire les gens n'en mettent pas assez de crème solaire. Comment est-ce qu'on sait qu'on a mis suffisamment de crème solaire? Est-ce que vous avez un conseil, une façon pratique pour que les gens qui nous écoutent se disent « là, c'est bon, j'en ai mis la bonne dose comme on me l'a recommandé ».
12: Ben, pour couvrir le visage, ça prend l'équivalent de 2 cuillères à thé. Donc, ça nous donne une idée. On peut dire un verre de shooter. Ça, c'est la quantité pour tout le corps. Donc, une bouteille de crème solaire, habituellement, un tube, c'est 120 millilitres. Puis, tout le corps au complet, si on est en bikini, ben c'est 30 millilitres. Donc, c'est pour ça qu'on dit aux gens, la crème solaire, c'est pas un bouclier complet. Gardez vos vêtements, mettez vos chapeaux, puis mettez au visage, puis aux avant-bras, par exemple. Donc, ça, à ce moment-là, ben, il faudra quand même avoir une bonne quantité là pour bien appliquer, pour bien le faire. Moi, je suis pas un gros fervent de recommander l'application à chaque 2 heures. J'aime mieux dire aux gens, mettez-en bien le matin avant vos activités, puis répétez une fois durant la journée. Mm-hmm. C'est sûr que vous parliez de piscine tout à l'heure. Si les enfants se baignent, ben là, à ce moment-là, il va falloir en répéter plus souvent. Mais habituellement, 2 fois dans la journée en bonne quantité, c'est vraiment adéquat.
1: Donc, c'est ça. Donc, la base, ce serait 2 fois par dans la journée, sauf activité spéciale qui nécessite qu'on en remette, c'est ça?
12: Oui, exact.
1: Une question fort intéressante qui m'est venue d'ailleurs de mes collègues dans l'équipe, mais qui, je trouve, est absolument très intéressante à aborder, c'est la question justement des femmes qui utilisent des produits cosmétiques et comment est-ce qu'on gère la crème solaire avec ça. Quelle est la bonne méthode pour pouvoir à la fois pouvoir utiliser des produits cosmétiques et en même temps protéger sa peau?
12: C'est une très belle question. Habituellement, d'abord, il y a des crèmes de jour, qu'on utilise, crème hydratante, qui contiennent des facteurs de protection. Donc, une femme qui veut mettre, femme ou homme, qui veut mettre une crème hydratante en journée, peut aussi aller chercher la même version de cette crème avec un facteur de protection. C'est un point. Ensuite, si on veut mettre nos produits de beauté, ben habituellement, on va mettre l'écran solaire, puis ensuite, on pourra mettre notre fard à joues ou nous maquiller par la suite. Parce que l'écran solaire, on doit recouvrir toute la surface, tandis que si on maquille, ben des fois, ça va être des petites zones plus en particulier. Donc, un n'empêche pas l'autre, mais habituellement, on privilégie l'application de la crème solaire en premier, puis ensuite on complète avec nos produits de beauté. Ou en soi, un écran solaire, c'est un hydratant. Donc, peut-être que la personne n'a pas besoin, lorsqu'elle applique bien l'écran solaire, d'utiliser en plus une crème hydratante. Ça peut la remplacer aussi.
1: Et peut-être je finirai par cet élément, mais que beaucoup oublient de regarder sur leur tube de crème solaire. C'est le temps pendant lequel on peut garder sa crème solaire avant qu'elle soit, je dirais, un peu passée de date. Oui,
12: ouais, exact.
1: Combien de temps en moyenne on peut garder justement son tube?
12: Ben, habituellement, faut respecter la date qui est écrite sur la bouteille. Je pourrais dire peut-être on peut tricher de 4, 5, 6 mois, à l'extrême 1 an. Mais tout écran solaire qui est inscrit, disons, actuellement 2015, ben je pense qu'on devrait la jeter. Puis c'est un signe qu'on n'en a pas utilisé assez l'année précédente.
1: Quel type de signe il faut regarder? Parce que j'ai vu des représentations, c'est un pot ouvert marqué 6M pour 6 mois. Est-ce qu'il y a un code graphique facile à retrouver?
12: Non, c'est écrit en dessous de la bouteille, habituellement, la date de péremption. Mm-hmm. Donc, il faut, comme nos produits de consommation qu'on utilise, mais on peut pas, en regardant la crème, savoir si elle est expirée ou pas. Donc, il faut vraiment se fier à ce qui est inscrit sur le tube. Bon, comme je dis, là, j'en ai utilisé ce week-end des crèmes qui étaient écrites, bon, mai 2026. Bon, si, ou même à la limite mars 2026, quelques mois, c'est correct. Mais quand on a des écrans solaires de 2024, 2023, ça, faut les jeter puis à passer à des écrans au gros maximum, je dirais, là, de pas dépasser 6 à 9 mois.
1: Bon, voilà, j'espère que vous avez noté tous ces bons petits conseils de Joël Claveau, qui est donc dermatologue spécialisé en mélanome, porte-parole de l'Association canadienne de dermatologie, et qui nous a apporté comme ça plein de petits détails techniques et petites choses à garder en tête lorsqu'on va choisir donc sa crème solaire, et on en aura besoin dans cet été. À 8h47, parlons avec vous, Katia, de ce qui se passe du côté du festival du film Inside Out, parce que ça se poursuit à Toronto.
2: Exactement, c'est le festival du film LGBTQ+, Inside Out, c'est jusqu'à la fin du mois de mai, et le tout a pour but de mettre à l'honneur les récits queer. Cette année, c'est 29 longs-métrages, 72 courts-métrages provenant de plus de 20 pays qui sont diffusés au TIFF Lightbox, et parmi les projections, on retrouve le film A Second Life, du réalisateur français Laurence Lamant. Le film raconte l'histoire d'Elisabeth, une personne malentendante qui doit naviguer l'accueil d'un touriste américain lors des JO de Paris en 2024. Ceci alors qu'elle vit une grande dépression qui menace sa routine et son quotidien. C'est super intéressant comme film parce que le tout a été tourné en direct pendant le jour de la cérémonie d'ouverture des Jeux olympiques. J'en ai discuté avec le réalisateur Laurence Lamant.
13: Ça a été un processus un peu long parce que j'avais écrit un film complètement différent avec une personne malentendante, un personnage malentendant. Mais j'avais écrit ça pendant une résidence d'écriture, mais le film me plaisait pas du tout. Donc j'ai laissé dans un tiroir pendant plusieurs mois. Et puis j'ai rencontré l'actrice Agathe Roussel. Et quand je l'ai rencontrée, je me suis dit mais elle serait parfaite pour jouer cette personne malentendant. Et on était à 5 mois des Jeux Olympiques. Et d'un coup, tout s'est connecté. Je me suis dit, mais ce serait génial de faire ça pendant les Jeux Olympiques. Et on a commencé à parler surtout de ça pendant ce rendez-vous et pas trop de l'autre film. Et elle était vraiment emballée par le projet. Et elle m'a dit, écoute, ça peut m'intéresser. Fais-moi lire quelque chose assez vite et on en rediscute. Donc, ça m'a motivé. J'ai très vite écrit ça avec cette idée un peu des Jeux Olympiques parce que je trouvais que les Jeux Olympiques rendaient un contexte sonore très compliqué avec beaucoup de bruit, beaucoup de monde pour une personne malentendante. Ça rendait vraiment un défi particulier pour le personnage.
2: Ouais, absolument. Puis bon, de situer le tout dans le présent, puis de le faire un peu au pif, parce que une des choses qui caractérise ce film-là, c'est le mouvement de la caméra. Je comprends bien que vous avez quand même profité du fait qu'il y avait plusieurs personnes en ville pour tourner le film aussi. Parlez-nous un peu de ce choix de faire ces séquences en pleine foule pendant les Jeux aussi. Qu'est-ce que ça l'ajoute au film selon vous?
13: Merci de poser la question parce que moi c'est un truc que j'adore faire et souvent les gens ne le voient pas que c'est fait dans ces conditions-là. Moi je trouve ça extrêmement déjà plaisant à faire. Je trouve que montrer une ville comme Paris avec vraiment toute cette foule, c'est vraiment l'expérience que moi j'ai de la ville quand je me balade dans la ville. Ça ressemble vraiment à ça pour moi, Paris. C'est toute cette foule, tous ces gens. Paris, c'est une ville où il y a énormément d'habitants et très peu de place. Donc moi, je trouve que c'est assez excitant à tourner comme ça. Et montrer à ce moment-là Paris pendant les Jeux Olympiques, bon, c'est sûr que c'est une fois par siècle. Donc il y avait vraiment l'envie de figer ça et d'inscrire un peu une fiction dans ce réel, quoi. Il y a une partie documentaire et une partie fiction. Et à tourner, c'est assez plaisant parce que c'est souvent des plans séquences quand même, beaucoup. Donc des plans séquences de discussion, on va essayer de pousser les choses le plus loin possible avec la technique et avec le casting. Et après, on commence à tourner, mais il y a toujours des imprévus, quoi. Parce que voilà, on tourne vraiment dans la foule, on n'arrête pas la vie qui est autour de la caméra, et donc on doit vraiment s'adapter à ce qui se passe autour de nous, quoi. Il n'est pas question qu'on arrête les passants ou qu'on arrête les gens. Enfin voilà, vraiment, on s'adapte. C'est vraiment le maître mot. C'est une méthode aussi qui met pas mal en danger les actrices et les acteurs. Puisque c'est pas un cadre contrôlé comme un plateau de cinéma traditionnel. Donc c'est aussi très, on fait pas des grosses journées de tournage parce que c'est très épuisant de pas contrôler, d'être au milieu de la foule et tout, mais mais ça crée une forme de liberté qui est, moi, que je trouve très grisante, parce que il y a, comment dire, c'est un peu la loterie à chaque fois, c'est un peu l'imprévu, on sait pas ce que ça va être, et des fois il y a tout qui s'accorde, quoi.
2: Ouais, justement, puis je pense que ça l'ajoute à notre compréhension aussi de ce qui se passe dans son monde intérieur. C'est seulement un outil efficace pour ça. Vous qui n'hésitez pas à aborder un peu les réalités assez brutales de la santé mentale, dès le début, c'est à l'écran, mais ça se poursuit aussi à travers le long du film, sans nécessairement y ajouter un jugement, sans nécessairement essayer non plus d'arranger la situation, si on veut, ou de faire en sorte qu'il y ait une solution à ça. C'est juste une réalité dans la vie de ces personnages. Pourquoi c'est important pour vous d'aborder la santé mentale de cette manière-là?
13: Alors c'est marrant parce que cette thématique de la santé mentale, je m'en suis vraiment rendu compte quasiment à la première du film. Et je m'en étais pas du tout rendu compte avant. On en avait parlé avec le co-scénariste. On n'en parlait pas avec le co-scénariste, on parlait d'autres choses. Je pense que ça reflétait un peu un état d'esprit au moment où on l'a fait. Je pense aussi que pour moi, c'est un film assez personnel. Et je m'en suis rendu compte à la première quand j'ai commencé à lire des critiques. Alors c'est rigolo parce que ça, c'est intéressant les critiques pour ça, parce que des fois, ça révèle des choses qu'on voit pas forcément quand on fait le film. Maintenant, ça me semble évident que c'est une des thématiques du film. Mais je pense que ça vient du fait que le film est assez personnel et qu'il parle un peu d'une époque un peu que j'ai un peu traversé, que j'avais envie de le partager un peu de cette manière-là, quoi, avec quand même une absence de jugement et surtout quelque chose d'assez un peu positif à la fin, mais pas faux, pas quelque chose de trop positif, quoi, quelque chose de voilà, montrer que le personnage va vers une amélioration sans que ce soit trop, sans que ce soit pas réaliste. Pour moi, c'est intéressant que la santé mentale ce soit pas le sujet, parce que c'est un peu une des couches du film. Mais je crois que c'est aussi pareil sur la surdité, c'est-à-dire que pour avoir parlé avec des personnes malentendantes qui ont vu le film, les personnes ont tendance à dire c'est intéressant parce que c'est pas un film sur le handicap, c'est un film avec un personnage qui a un handicap invisible, et des gens m'ont partagé que ça leur faisait du bien de voir que c'était pas le sujet du film.
2: On vient d'entendre le réalisateur français Laurent Slama qui présente le film A Second Life dans le cadre du festival du film Inside Out. C'est très vrai ce qu'il dit. Il a réussi à trouver le balance parfait entre présenter des thèmes qui sont quand même assez sérieux sans nécessairement les surjouer ou les surtraiter. Ça crée une belle représentation du quotidien.
1: Ouais, difficile en fait de le représenter comme c'est dans la vie de tous les jours quand on veut mettre l'accent
2: là-dessus, l'accent par exemple. Fait que lui, c'était un peu drôle parce que ça s'est juste d'être dans son scénario, puis là, un peu comme réalisé par la suite, en fait, qu'il y avait des grands thèmes qui venaient faire du bien aux gens. Lui qui gère aussi super bien la question du son dans le film, de la sourdité, alors qu'il reflète le tout de la manière quand le personnage choisit de porter ses prothèses auditives ou non, et ça l'affecte le son que nous aussi, on entend de la perspective de l'auditeur. Donc, c'est un film qui vaut la peine d'être vu, selon moi. La première projection va avoir lieu demain soir au TIFF Lightbox dans le cadre du festival Inside Out. Ça se déroule jusqu'à dimanche. Toutefois, il y a une sélection de films qui est aussi disponible en ligne partout en Ontario. Le film A Second Life va être disponible à partir de samedi également en ligne si ça vous intéresse. Donc, vous pouvez trouver les détails au insideout.ca.
1: Voilà, réservez votre soirée. Merci beaucoup, Katia. Nous, on vous envoie un peu d'amour avec ce titre de revers gagnant, des fleurs et des bisous.

0: Revers gagnant pour finir cette émission. Mais avant de vous laisser, évidemment, il y a une suggestion culturelle comme chaque jour avec vous, Katia. On va parler de compositeur Mamoru Fujisawa, qu'on connaît mieux sous son nom d'artiste Joe Hisaichi.
1: Exactement, lui qui est le compositeur emblématique des films du studio Ghibli. Il est de passage à Toronto pour une série de 3 concerts. Il dirigera l'Orchestre symphonique de Toronto au son de ses propres compositions des plus grands films de Miyazaki, comme les bandes originales de Le Voyage de Chihiro, Mon voisin Totoro ou Le château ambulant. C'est ce soir jusqu'à samedi soir au Roy Thompson Hall.
0: Et vous les connaissez toutes les musiques. Et puis, Lunan, qu'est-ce qu'on surveille dans la salle de nouvelles?
2: L'Ontario Health Coalition qui organise un grand rassemblement pour protester contre la privatisation de la santé. Une marche qui va aboutir à Queen's Park plus tard aujourd'hui. Avi Lewis, le chef du NPD fédéral, sera présent. Nos journalistes se rendront sur place.
0: Et à suivre sur toutes nos plateformes comme chaque jour. Nous, on sera de retour dès demain, 6h10 et évidemment à 15h. Je vous invite à vous rebrancher pour aller écouter Dans la mosaïque avec Martine Laberge. On vous souhaite une excellente journée, toute l'équipe de Y'a pas de matin pareil.
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Ici Guillaume Hubermont en remplacement de Catherine Poganade. Ce matin à l'émission, on va aller se promener à Laval pour le festival Pfister et tout à l'ouest au festival d'été de Vancouver. Je vais vous parler des légendes canadiennes de Guess Who qui se reforment et partent en tournée pour la première fois depuis 23 ans. On va souligner un anniversaire, celui de Songs in A Minor de Alicia Keys. Et dans quelques minutes, une nouveauté pan-canadienne signée Caroline Savoie, Pontex et Jeanne Côté. Bon début de journée sur les ondes d'ici musique, on vire nos vies avec Rose.

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1: Une douce nouveauté pan-canadienne. On va se promener entre l'Acadie, la Saskatchewan et le Québec avec un power trio composé de Caroline Savoie, Pontex et Jeanne Côté. Une chanson qui s'appelle « Quel tourment ». Première collaboration entre les trois artistes. Une collaboration qui, je cite, « aborde les remises en question face aux promesses qu'on se fait à soi-même et qu'on finit par mettre de côté pour toutes sortes de bonnes et moins bonnes raisons ». Caroline est une rêvasseuse professionnelle, nous dit-elle, et ça lui arrive trop souvent de ne pas aller au bout de ses ambitions. Et cette chanson-là, elle l'a laissée dans son tiroir pendant un bon moment, jusqu'au jour où elle a pensé à Pontex pour réaliser la chanson. Et juste après, elle a imaginé le timbre de voix et l'écriture de Jeanne Côté, bien pour compléter, pour enjoliver le tout. C'est né cette belle collaboration-là pendant une petite pause que Caroline s'est accordée alors qu'elle poursuit la tournée de son spectacle Rom-Com, un album pensé un peu comme la bande sonore de sa propre comédie romantique. Caroline qui sera en spectacle au Festival en chanson de Petite-Vallée qui s'amorce à la fin du mois de juin. Elle sera également à Saint-Anne-des-Monts à la très festive auberge Sichac le 4 juillet. Et de son côté, Jeanne Côté sera à Montréal ce samedi, à Lavaltrie vendredi de la semaine prochaine. Et elle sera aussi du Festival en chanson de Petite-Vallée qui est cette année dirigée par son bé. Non, qui est dirigé depuis toujours par son père, Alain Côté. C'est un peu sa maison à elle, Petite-Vallée. On écoute donc cette nouveauté qui s'appelle « Quel tourment ».

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0: festival.
1: Il y aura de l'action à Laval en fin de semaine. C'est samedi et dimanche qu'aura lieu la 5e édition du festival Feaster, principalement axé sur le rap, le R&B, l'afropop. C'est un événement gratuit. Ça se déroule au centre du Sablon, sur l'île Jésus. Et au menu, notamment ce samedi, une des étoiles montantes, un des gros noms du rap québécois actuellement, Fléau DiCaprio. Et également, il y a Cétidon, qui sera d'ailleurs de retour demain avec un nouvel album. Donc lui, normalement, il devrait être là le dimanche, si je comprends bien. En tout cas, bref. Fléau, Yacétidon. On va l'écouter, Yacétidon, avec son tube Prince à New York, collaboration avec notre collègue et rappeur Raed Hamoud, alias Sahel.

Vous écoutez l'effet Pogonat sur les ondes d'ici musique en compagnie ce matin de Guillaume Hubermont. À suivre, dans quelques secondes, la musique de Minou, Grand Eugène et les trois accords.

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0: Vancouver s'apprête à célébrer la culture francophone pour une 37e fois. Le festival d'été de Vancouver va battre son plein dans la métropole britanno-colombienne. Et notre antenne, basée dans l'Ouest canadien, Mireille Langlois, a tous les détails pour nous.
1: Salut, vous êtes sur la boîte vocale de l'Effet Pogonate. Laissez un message.
2: Salut Catherine, c'est Mireille à Vancouver. Si jamais tu te cherches une autre activité que de regarder les séries éliminatoires, ben je te propose le Festival d'été francophone de Vancouver qui commence ce soir. Bon, tu vas me dire que pourtant, c'est pas encore l'été, quoique c'est à s'y méprendre ces jours-ci, ici. Alors, pourquoi fêter l'été au printemps? Je sais pas si t'as entendu parler d'un petit événement qui se déroulait en juin chez nous, soit la Coupe du monde de soccer. Ben, ça bouge pas mal d'affaires cette année, comme on dit. Alors, le Centre culturel francophone qui organise le festival a choisi de devancer les dates et cette année, ça commence aujourd'hui. Avant de te parler de la programmation, il faut quand même préciser que le Festival d'été francophone, c'est l'un des rassemblements importants de la communauté franco à Vancouver. Ça commença en 89 par un petit festival de rue. Le Centre culturel organisait toujours une fête pour la Saint-Jean-Baptiste. En 90, la fête s'est déplacée devant la Maison de la francophonie. La 7e avenue devenait piétonne pour permettre aux franco de se rassembler et de chanter en français. On sortait les camions restaurants, on aménageait des kiosques et des scènes extérieures pour célébrer. Ce qui rassemblait un millier de personnes au début a vite vu quelques 10 000 festivaliers, francophones, touristes et francophiles confondus, se rassembler dans les années 2000 sur les quelques jours du festival. C'est sûr qu'on est loin des chiffres du Québec, mais il faut se rappeler qu'on est en milieu minoritaire ici. L'événement a attiré des gros noms, comme les Cowboys fringants, Cœur de pirate, Robert Charlebois, Jean Leloup, Daniel Bélanger, Pierre Lapointe et récemment Bleu Jeans Bleu. Aujourd'hui, la formule a évolué, les spectacles sont plutôt proposés en salle un peu partout en ville, mais ça permet de voir des artistes francophones, une chance plus rare ici, et surtout de bénéficier d'une proximité qu'on ne retrouve pas dans un grand festival. L'événement mise beaucoup sur un mélange de têtes d'affiches québécoises ou européennes qui tournent pas mal cet été et d'artistes locaux. La 37e édition commence donc ce soir avec des artistes de l'Ouest, Kelly Bado de Winnipeg et Élise Boulanger de Nanaimo. La franco-ivoirienne Kelly Bado puise dans ses racines africaines pour proposer un mélange de rythmes afro-caribéens, soul, pop. Tu l'as sûrement déjà entendu au Québec dans l'émission La Voix en 2018. Elle va pas mal se promener d'ailleurs cet été, entre autres à Winnipeg et Toronto. Élise Boulanger, elle, c'est une multi-instrumentiste. Elle joue du violoncelle, du violon, du piano, de la batterie et j'en passe. On est plutôt ici dans un univers de musique de chambre, pop, flirtant parfois avec l'indie folk. Demain, l'auteur-compositeur-interprète de Vancouver, Arnaud Granou, partage l'affiche avec le Montréalais TDH, Tommy Lee de Finney Howard, artiste d'origine jamaïcaine et Inou de Mastoyache. Et samedi, c'est le grand spectacle avec la formule double, les Québécois, les trois accords, qui n'ont plus besoin de présentation, et Lou-Adrienne Cassidy, qui a remporté le prix Juno de l'album francophone de l'année, en plus de repartir avec 12 statuettes au dernier gala de la disque. Ensuite, on se donne rendez-vous à la fin du mois de juin pour d'autres artistes locaux, et c'est Étrange de l'Aïr, ce groupe de rock du désert du Niger qui va enflammer le centre-ville de Vancouver pour clôturer le festival. Et tiens, ils seront d'ailleurs en spectacle à Calgary en juin et au Festival de jazz de Montréal début juillet. Comme quoi, on peut dire que le Festival d'été francophone de Vancouver, ben, il annonce bien l'été qui s'en vient bientôt, je vous le souhaite, par chez vous. Bonne saison des festivals!

Allô fantôme, couteau papillon sur les ondes d'ici musique. Pour nous écrire, vous pouvez passer par le phylactère sur audio. Vous n'avez qu'à appuyer sur mon gros visage et à laisser un petit message. Mon nom, c'est Guillaume Hubermont. Je suis très heureux d'être avec vous ce matin en remplacement de Catherine Pogonette. Dans quelques instants, je vous parle d'un groupe mythique canadien qui s'est reformé récemment, de Guess Who, et qui sera en voyage un petit peu partout au Canada cet été. Mais pour tout de suite, voici Je me souviens de nous, Clio. Je me

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1: Sur un groupe canadien emblématique des années 60 et 70, The Guess Who, qui se reforme autour de son noyau dur, c'est-à-dire les musiciens Burton Cummings et Randy Bachman, pour la tournée Taking It Back, une première tournée en 23 ans pour ces deux piliers du groupe qui ont ajouté à l'équipage cinq nouveaux musiciens. Elle va s'arrêter dans beaucoup, beaucoup, beaucoup de villes canadiennes, cette tournée. Guess Who, qui sera à Laval demain, à Toronto samedi, à Hamilton lundi, à London le 2 juin, donc mardi. Il passera aussi dans l'ordre par Winnipeg, Saskatoon, Calgary et Edmonton entre le 5 et le 10 juin. Puis il y a d'autres dates également, je pense à la fin de l'été, là, au mois d'août. Alors, The Guess Who, c'est une histoire qui commence à Winnipeg, avec le membre fondateur Chad Allan, malheureusement décédé en 2023. Et c'est en 62 que le chanteur et guitariste Randy Bachman se joint à lui. Formation embryonnaire à l'époque, très influencée par la musique britannique, notamment les Beatles. Le groupe va connaître un beau succès localement, mais pas vraiment dans le reste du Canada. Il faut dire qu'à l'époque, on est dans le milieu des années 60, c'est plutôt sombre pour la musique canadienne qui est très peu relayée par les radios du pays. Donc, The Guess Who va tenter, il s'appelle pas encore comme ça, de brouiller les cartes en reprenant un tube britannique, Shaking All Over. Et c'est là qu'ils vont commencer à s'appeler The Guess Who, un peu dans l'espoir de tromper les radiodiffuseurs qui vont s'imaginer qu'ils ont affaire à un groupe d'origine britannique. Mission réussie. La chanson se hisse en première position au Canada. Chad Allan va quitter après pour se concentrer sur d'autres projets. Et c'est là qu'un tout nouveau membre arrive, Burton Cummings, qui deviendra le principal chanteur du groupe. Il a à l'époque 18 ans. Et ça va être difficile de nouveau. Pas beaucoup de succès dans les années qui suivent. Jusqu'au moment où arrive l'album Wheatfield Soul, paru en 1969. C'est là-dessus qu'on retrouve le méga-tube These Eyes, qu'on va écouter dans quelques instants. Suivront plusieurs autres albums à succès dans les années 70, dont évidemment American Woman, contenant la chanson titre, qui va atteindre la première place du Billboard américain. Et c'est une première à l'époque pour un groupe de rock canadien. The Guess Who, c'est du rock psychédélique, parfois hard rock, pop, blues, jazz. C'est vraiment un groupe foncièrement canadien. D'ailleurs, lors de l'intronisation du groupe à l'Allée des Célébrités en 2001, célébrité canadienne, on a dit que ce groupe a réussi à démontrer qu'il est acceptable d'être canadien, qu'il n'est pas nécessaire de quitter le pays pour connaître le succès. Donc vraiment des pionniers à ce niveau-là. The Guess Who, bientôt en concert près de chez vous. Voici These Eyes.

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1: Ouais, on va découvrir un jeune auteur, compositeur, interprète qui a le vent dans les voiles. Il s'appelle Adam Elmouna et c'est un habitué des concours. Il a d'abord fait sa place à l'émission La Voix en 2023 et tout de suite, le public a craqué pour son charisme, marqué notamment par son émotion, par sa voix très très chaleureuse, vous allez l'entendre. Et depuis, c'est plutôt son talent de créateur, d'auteur qu'il a cultivé et ça fonctionne parce qu'il a gagné le Festival International de la chanson de Granby l'an dernier. Tout récemment, il a aussi gagné le prix des diffuseurs européens lors de la plus récente édition de Rideau, un événement très important là dans l'industrie qui se passe l'hiver. Ce prix inclut une tournée d'une dizaine de lieux en Europe, une bourse de 10 000 dollars. Ça, c'est des bons coups de pouce quand on débute sa carrière. Ce qui démarque peut-être Adam Elmouna sur la scène musicale, en plus de son charisme, c'est son héritage culturel marocain. Il intègre beaucoup de sonorités marocaines qu'il mélange à des tonalités pop, soul. Il n'y a pas que l'industrie qui s'emballe, les médias aussi. Je lisais dans Le Devoir, suite à son sacre à Granby, qu'Adam Elmouna, ils disent, rassemble toutes les bonnes raisons de croire en la nouvelle génération d'auteurs-compositeurs. Alors voilà, on a pour l'instant deux chansons à se mettre sous la dent en attendant la sortie d'un premier mini-album et on a choisi de mettre l'accent ce matin sur Ballerine qui est paru au printemps dernier. On va pouvoir voir également Adam Elmouna sur la scène ce soir à Montréal dans le cadre de la soirée d'ouverture des Jardins Gamelin. Venez faire un tour à cette soirée-là, soirée animée par notre chère Claudine Prévost. Voici Adam Elmouna.

Le compte est bon. Benny Adam sur les ondes d'ici musique. Fais-moi briller. C'est Guillaume Hubermont qui vous accompagne en ce jeudi 28 mai. J'espère que votre matinée se passe bien. J'espère que vous brillez, que vous faites briller les gens autour de vous. Dans quelques instants, la musique de Bonnectar et Leslie Medina.

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Gros anniversaire, on souligne le quart de siècle d'un album important de la pop des années 2000, Song in A Minor de Alicia Keys. Un album qui va souligner en fait ses 25 ans dans quelques jours, le 5 juin. Il était sorti le 5 juin 2001. Très grosse empreinte sur la musique néo-soul américaine, un genre qui a pris son envol hein, après, ben, un peu avant dans les années 90, notamment avec Lauryn Hill, Erykah Badu, D'Angelo. Elle arrive juste après, un peu comme la porte-étendard d'une deuxième vague, et c'est elle qui, en quelque sorte, a pavé la voie à des John Legend ou à des Amy Winehouse. En tout cas, c'est en grande partie grâce à Songs in A Minor, album qu'elle a commencé à écrire en 95, que ce mouvement-là a pris son envol. Elle n'avait que 14 ans quand elle a commencé à travailler là-dessus. Columbia Records a flairé le talent assez rapidement. Il y a une première version de l'album qui est enregistrée en 98, une version que le label a tout simplement refusée. Et Alicia Keys n'a pas non plus aimé son expérience avec Columbia. Elle était frustrée du traitement très mécanique, très anti-organique qu'elle a subi de la part des producteurs en studio. Heureusement, il y a un certain Clive Davis, grand Manitou de l'industrie américaine qui était auparavant, qui avait découvert Bruce Springsteen par exemple, ou Janis Joplin et bien d'autres. Il a vu en Alicia Keys un talent unique, un talent spécial. Il a racheté son contrat, il a signé l'artiste et il a réimaginé son album en entier. Donc Alicia Keys a retravaillé dans son appartement directement. Elle l'a elle-même écrit, arrangé, réalisé, tout ça avant d'avoir 20 ans. Et on peut dire qu'elle a réussi son pari. Songs in A Minor a connu un énorme succès dès sa sortie. Première place au Billboard américain, une deuxième place ici au Canada, plus de 12 millions de copies vendues à travers le monde. Au Grammys 2002, elle a raflé les honneurs dans 5 catégories, notamment meilleur nouvel artiste, ainsi que chanson de l'année. Et là, vous me voyez venir. C'est avec cette chanson qu'on l'a tous et toutes découverte, cette immense pièce qui est Fall In.

L'un des rappeurs les plus importants de son époque, Voyage, Voyage, c'est A$AP Rocky, rappeur new-yorkais qui vient tout juste d'amorcer sa nouvelle tournée. Ça se passait hier à Chicago, le Don't Be Dumb Tour, qui s'arrêtera chez nous dans les prochains jours, dimanche à Toronto et lundi à Montréal. Il y aura d'autres arrêts en sol canadien, mais ce sera au mois de juillet, le 1er à Vancouver, le 3 à Edmonton et le 4 à Calgary. Une tournée qui soutient l'album du même nom, son quatrième. Et son quatrième, oui, mais c'est le premier album en 8 ans parce que, A$AP a pris une très longue pause. Il est devenu papa 3 fois avec sa copine Rihanna. Ils sont en couple ensemble depuis 2019. Et contrairement à d'autres couples, ils décident, eux, de placer vraiment leur famille au centre de leur vie et vraiment d'arrêter pour s'occuper de leurs petits-enfants. Donc, quatrième album lancé au tout début de l'année. A$AP Rocky qui continue d'explorer les zones plus psychédéliques de son rap. Pour ceux qui le connaissent peut-être un peu moins, A$AP, il est arrivé, je dirais, comme une tonne de briques en 2011 avec une proposition très planante qui redonnait un peu un nouveau souffle à la scène rap new-yorkaise. Son deuxième album en 2015, il renouvelait son approche en arrimant son rap à des ambiances presque hallucinatoires. Donc, il continue à jouer comme ça avec les codes, avec les styles. Il n'a pas peur de décloisonner le rap. On sait que c'est une longue discussion, hein, la manière dont le rap évolue depuis 20-30 ans. Il y a des puristes un peu dans tous les genres et les sous-genres. A$AP, il a un peu formé sa niche à lui. On va l'écouter justement avec une des chansons les plus représentatives de son expérimentation pure et dure. Voici Punk Rocky.

Problème, Zoo Baby sur les ondes d'ici Musique. N'oubliez pas d'ailleurs que vous pouvez retrouver toutes les chansons qui sont diffusées à l'émission sur audio en vous rendant sur la page de l'émission, que ce soit l'émission d'aujourd'hui, celle d'il y a 3 semaines. Et j'en profite aussi pour glisser qu'il y a plein de contenus passionnants actuellement sur audio, notamment un rail consacré à Richard Desjardins suite à son passage à Pénélope plus tôt cette semaine. On poursuit en musique avec Yael.

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1: Ben oui, oyez, oyez, on connaît depuis ce matin les artistes en lice pour le prix Félix Leclerc de la chanson. C'est quoi ce prix-là? Ben c'est un prix qui existe depuis 96, créé par la Fondation Félix Leclerc et les Franco de Montréal, qui vise à soutenir les jeunes auteurs, compositeurs, interprètes francophones dont la carrière est en plein essor. Donc chaque année, en fait, il y a un jury québécois et un jury français qui vont choisir leur lauréat en fonction de la qualité des textes, de la musique, de la pertinence de la démarche, etc., potentiel de carrière. Pour être admissible, il faut être québécois ou français, proposer un répertoire majoritairement francophone et se produire dans le cadre des Franco de Montréal ou des Francofolies de La Rochelle. Parce que, au-delà du prestige, le prix comprend des bourses, un accompagnement et surtout une invitation à traverser l'Atlantique. Donc, le lauréat québécois est programmé aux Francofolies de La Rochelle, tandis que le lauréat français vient jouer ici aux Franco de Montréal l'année d'après. Alors, on a les 10 noms pour le côté, le volet québécois du prix Félix Leclerc. Cette année, je vous les nomme Alphonse Bisaillon, Marie-Céleste, Naomi, Édouard Tremblay-Grenier, Kinji, Marco Emma, Lisandre, Grand Eugène, Vanny et Camilou. Moi, je trouve que c'est une très très belle cuvée, c'est vraiment des noms assez incroyables. On a vraiment une scène qui rayonne. Donc bonne chance aux 10. On va écouter Camilou, nous, ce matin, sa dernière nouveauté que j'aime beaucoup, Paranormal.

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0: Une fin de semaine à Rome, est-ce que ça vous tente? Ben, grâce au pouvoir de la musique, on vient au moins de passer 4 minutes à Rome avec Étienne Dao, remixé par Yuxek. Ici Guillaume Hubermont, je suis très heureux de prendre le relais de Catherine Poganat ce matin, de passer l'avant-midi avec vous qui nous écoutez partout au pays, d'ouest en est, en ville, sur le bord de l'eau, dans le bois, peu importe. Dans quelques secondes, le Belge Pierre Demar et les Québécois de Zombie Life, mon cœur. Bonne journée sur les ondes d'ici musique.
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1: On prend des nouvelles d'une jeune artiste québécoise qui semble vouloir se renouveler constamment. Chiara Savasta, née en 2001 sur la rive sud de Montréal. Elle a attiré notre attention il y a quelques années avec des chansons en anglais, une musique qui croise la bedroom pop, le R&B, le down tempo. Et en 2022-2024, deux volets du micro-album Summerhood, un projet teinté par l'esprit de sa banlieue natale. Tout y est, hein, le premier amour, les déchirements, avec en toile de fond un mélange d'ennui et de piscine hors terre. Et depuis, l'artiste a fait paraître un troisième mini-album. Et là, on part complètement ailleurs. Ben, pas complètement, mais on est plus contemplatif. Il y a des chansons comme Brand New Girl, Brand New Machine, un titre énergique plus pop-rock, plus effréné, qui s'appelle Cross Control Patrol. Bref, Chiara Savasta, elle a de la difficulté à tenir en place, et je dis ça d'une manière très positive, elle explore différents genres musicaux à la manière de bien des figures pop, d'ailleurs, de sa génération, comme Billie Eilish, Olivia Rodrigo. Elle est signée sur l'étiquette Cult Nation, ça c'est l'étiquette de Charlotte Cardin, d'Alicia Moffett notamment. Donc elle est bien entourée, elle prépare la suite, elle a fait paraître deux nouvelles chansons dans le dernier mois, entre autres un brûlot pop-rock mélancolique qui s'appelle Playlist, qu'on écoute. Si vous aimez ça, Chiara Savasta sera en spectacle à Lévis le 26 juin.

0: Feel Good, Julien Granel, pour clôturer cet effet Pogonate du jeudi 28 mai. C'est Guillaume Hubermont qui était là en remplacement ce matin. C'était un grand plaisir de vous faire filer good ce matin. Et ça va se poursuivre avec Claudine, qui a l'air de feel
1: Bien
0: good
1: sûr.
0: Pas mal.
1: Oh, je très feel good, moi. Ouais, hein? Oui, oui, absolument.
0: Grosse journée, Claudine. Une autre sortie pour toi ce soir. Pour
1: oui.
0: les gens qui nous écoutent dans le Grand Montréal, tu seras au Sémillant Jardin Gamelin.
1: Oui, donc c'est l'ouverture de la 13e saison des activités qui sont offertes gratuitement. Il y a des artistes musicaux, il y a des humoristes parmi les nouveautés cette année qui seront là à tous les jours à compter de midi. Il y a quelque chose qui se okay. passe sur les terrains Gamelin jusqu'au 13 septembre.
0: Génial. Puis ce soir, ben, il y a plein d'animations. Il y a notre collègue Julio Mendy.
1: Ben qui... oui, du manège qui va être là pour jouer au DJ. Je serai à l'animation de cet événement. Mm-hmm. Et il y a plein d'artistes aussi qui seront là pour lancer la saison.
0: Anima Aura, Adam Elmouna, qu'on a joué ce matin également. Ça va être super.
1: Ouais.
0: Claudine, on se voit quasiment une fois par semaine en dehors des murs d'Ici Musique de Radio-Canada.
1: Toujours c'est... plein d'activités ouais. avec Ici Musique.
0: La semaine dernière, on a fait des petits mosh pits sur Voivode.
1: Au Foufoun, oui, c'était au lancement incroyable. De la radio rock sur le web d'Ici Musique. Ouais, c'était tellement le fun, cette soirée-là.
0: C'était une des belles sorties, je trouve, d'Ici Musique cette année. Donc, il y en a une autre au Jardin Gamelin, si vous êtes dans le coin de Montréal.
1: Ouais,
0: ce soir.
1: Ça commence à 17h, alors venez nous voir, ça va être agréable.
0: Voilà, merci Claudine. On se laisse, on se retrouve nous une prochaine fois. Catherine va être de retour demain matin. Salut!
2: Accrochez-vous, le manège est parti jusqu'à 15h.
1: Oui, et alors que la fièvre des séries au hockey tend à s'estomper, peut-être, avec la défaite crève-cœur du Canadien hier, nous, on ne perd pas le moral. Non, on a un beau parcours musical devant nous, rempli d'énergie positive, qui débute avec les Vénézuéliens Los Amigos en Visibles et leur titre Vivere Parti, qui veut dire « Je vivrai pour toi ».

Le projet montréalais Conifère, produit par Arthur Bourdon-Durocher et Renaud McCarthy, une sympathique électropop, et on poursuit dans le même genre avec Zoo Baby, qui va peut-être vous donner le goût de bouger les épaules un peu ce midi avec ses teintes de funk, de disco, une petite touche folk. Voici Chacun chez soi.

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On n'est peut-être pas encore rendu à la saison de la piscine, mais c'est par là qu'on s'en va, mes amis. C'était Hypnolove, trio français, qui sera suivi par le Septuor de Montréal, Command de bord, dont on parle beaucoup ces jours-ci. Avec la sortie de leur troisième album prévu pour le mois d'octobre, je vous propose d'écouter maintenant le premier extrait de ce disque tant attendu, qui a pour titre « Coucou, comment ça va? »

Le collectif britannique tout droit sorti de Leeds, Nubian Twist et sa contagieuse fusion de jazz, de soul et de musique latine. Non, mais comment rester de mauvaise humeur en attendant cette musique-là? Et on enchaîne tout de suite avec un autre qui devrait vous donner de l'énergie, Boogie the Beat, DJ et producteur Anishinaabe, originaire de Winnipeg. Ça commence tranquillement, là, comme vous l'entendez, mais vous ne payez rien pour attendre. Imaginez un beau gros soleil pour accompagner Yellow Turtle.

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Les Louanges qui rentrent de l'Europe ces jours-ci pour commencer sa tournée de festival au Québec. Et le premier show sera donné le 6 juin au festival Mélo de Repentigny. C'est pas ce week-end-ci, c'est le prochain. On a hâte. On a hâte que la chaleur arrive aussi en même temps, non? Je peux pas...

Bon virage à 127 degrés, je dirais, après ce classique d'Indochine qui nous ramène en 90. On se rapproche un peu dans le temps pour faire un arrêt en 2006 avec le duo Numéro, composé du Montréalais Pierre Krub et du Français Jérôme Rossipon, qui ont bâti ce projet-là à distance à l'époque, hein, qui se partageaient des beats en ligne. Et ça a connu un gros succès sur les ondes radio. Et on vous ramène Hit Pop ce midi. Bonne heure de lunch sur les ondes d'ici musique.

Chant Wolves, qui célèbrent les 25 ans de la sortie de leur tout premier album cette année. Dans une série de concerts, on pourra les voir notamment au Franco de Montréal, en extérieur, donc spectacle gratuit. Puis ils seront au Festif de Baie-Saint-Paul également. C'est en juillet. Je pense que je vais aller voir les deux concerts. Un petit peu fan. Et c'est DJ Chubb qui prend le relais maintenant dans le manège. Bon midi à vous!

Vous savez, dans le manège, on aime beaucoup s'arrêter des personnalités ou des collègues de passage à Radio-Canada pour leur demander quelles sont leurs obsessions musicales du moment. Et récemment, le journaliste et animateur Paul Journet est passé, lui qui est journaliste politique, mais qui a longtemps couvert la culture. Et c'est un très grand mélomane. Et il vous a présenté le projet de Catherine Coutu qui s'appelle « Premièrement à l'aide ». Et j'ai eu envie d'aller creuser l'histoire de cette fille parce que je trouve qu'elle fait vraiment du très bon rock lo-fi. Je dois dire d'emblée que son pseudo musical me plaît beaucoup. Premièrement, deux points à l'aide. Déjà, on sait que la fille a de l'humour. Et comment elle a choisi ce nom-là? Écoutez l'histoire. Catherine Coutu est une maman et à l'école de sa fille, à chaque année, les enfants passent une nuit à l'école avec des parents volontaires pour accompagner des jeunes. Donc, Catherine s'est retrouvée dans un gymnase une année avec 17 enfants de maternelle comme seule adulte et c'était le bordel. Puis elle communiquait avec les autres profs et les parents qui étaient aussi sur place, mais sur un autre étage par Messenger et elle avait commencé un message avec ces mots-là. Premièrement, deux points, à l'aide. Elle a trouvé ça très drôle et a décidé de prendre ce nom, finalement, pour son projet solo. Projet solo, oui, parce que Catherine Coutu fait de la musique depuis plus de 20 ans. Elle a fait partie de plusieurs groupes, dont Brunswick, qu'on vous fait jouer à l'occasion sur nos ondes. Et quand l'aventure de Brunswick s'est terminée, elle a décidé de créer son projet à elle. Elle a lancé un mini-album en 2024, pour lequel elle a demandé conseil à son bon ami Guillaume Beauregard, des Vulgaires Machins, et en est ressorti des bonnes chansons. Son rock avec beaucoup de claviers, de la guitare évidemment, sur laquelle elle appose sa douce voix. Catherine a toujours aimé les femmes qui rock. Elle, les Last Dinner Party, Yeah Yeah Yes ou Cat Power sont une grande source d'inspiration pour elle. Je vous propose d'écouter son titre « Tout n'est pas perdu » qui parle des erreurs du passé. Voici « Premièrement à l'aise » avec un petit son vintage pas désagréable du tout.

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Le franco-américain blasé, né à Paris, installé à New York, qui vient tout juste de sortir un nouvel extrait, d'ailleurs très plancher de danse. Ça s'appelle « You're Not Alone », si vous êtes intéressés. Maintenant, nous sommes très intéressés à découvrir le deuxième album des Montréalais, « La Sécurité ». Ça s'en vient. « Bingo » sortira le 12 juin. Mais en attendant, ben, on va s'offrir « Serpent ».

0: dans le manège aujourd'hui. J'espère que votre jeudi après-midi est agréable. Dans les prochaines minutes, Marie-Pierre Arthur, Nectar Palace et le groove funky, très énergique de Social Dance dans quelques secondes à peine sur les ondes d'ici musique.
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Le groupe Bombe avec FaceTime. Non, mais quand tu choisis d'appeler ton groupe Bombe, me semble que tu te dois de livrer la marchandise. Et ils le font, hein? Je pense que oui. Et on se dirige maintenant vers la pop un peu plus mystérieuse de Nectar Palace sur Chambre des Passions dans mon manège à moi.

Marie-Pierre Arthur, qui lance son nouvel album Ensemble Doux demain le 29 mai. J'ai hâte de découvrir ces grandes chansons reprises par un chœur de voix avec des instruments minimalistes. Il y a un extrait ou deux qui est sorti et vraiment, ça donne le goût. Maintenant, je suis retombée récemment sur la musique de Queen K, sur son plus récent disque sorti en 2025, Je vous aime tant. Et il y a un titre qui m'a vraiment plu. Bon, Queen K, vous la connaissez probablement comme poétesse, comme metteuse en scène, comme slameuse aussi. Elle fait du spoken word. Elle fait tout ça depuis un bon bout de temps. Elle a participé à plein de spectacles marquants au Québec à travers les années. Queen K, c'est aussi une des deux jumelles Talbi, hein, si jamais c'est plus clair pour vous. Et pour ce disque-ci, elle a décidé d'apposer des textes de poètes du Québec sur des musiques originales. Alors, Queen K s'est plongée dans les archives poétiques de la BANQ pendant 2 ans. Elle partait avec 25 livres d'un coup pour partir vers chez elle, pour aller lire, pour mettre des post-it sur des pages quand elle tombait sur un poème qu'elle aimait beaucoup, qui lui inspirait une mélodie. Et l'excellent extrait qu'on va écouter ensemble, c'est l'interprétation d'un poème d'Hélène Monette qui a pour titre « Ce soir ». Hélène Monette, c'est une poétesse dont l'œuvre a vraiment influencé Queen K. Elle aime beaucoup sa contemporanéité. Elle dit « J'ai l'impression d'entendre mes amis jaser quand je la lis. » Elle dit « Toutes ces images, je les comprends et j'aimerais donc avoir le don d'écrire comme elle. » Avant d'écouter la pièce en question, sachez que Queen K sera en concert cet été le 28 juin à Petite-Vallée, le 18 juillet à Lac-Mégantic, le 25 à Baie-Saint-Paul dans le cadre du festif, le 14 août à Sainte-Brigitte-de-Laval dans le cadre du festival À deux têtes. Voici donc son titre ce soir, Queen K dans le manège.

C'était la proposition de la Française maintenant établie à Montréal, Hélène Barbier. Le titre, c'était La peur. Et puisqu'on est à Montréal, faisons place à une figure importante de la scène underground de la ville, la formidable Elle Barbara, que Madonna a fait monter sur scène lors de son plus récent passage au Centre Bell, c'était en 2024. Et Elle Barbara est allée danser avec les danseurs de Madonna et la grande chanteuse. Moment formidable.

C'était la musique de Witch, un bon rock progressif, un des pionniers du rock zambien, ce Witch. Maintenant, le grand, le loup, à qui on va rendre hommage dans un grand spectacle au Franco de Montréal. Ça s'appelle Pour la suite du Dôme, avec des artistes comme Lou Adrian Cassidy, Les Louanges, Claude Pelgag, We Are Wolves, Thierry Larose et plein d'autres. Ça se passe le 14 juin sur la place des festivals à Montréal. Mais si vous ne pouvez pas y être, on a pensé à vous. Le spectacle va être diffusé sur nos ondes dans son entièreté avec mon collègue Olivier Robillard-Laveau qui viendra commenter l'événement. Ça va être extraordinaire.

Aujourd'hui, on célèbre un anniversaire dans le monde de la musique, les 30 ans d'une chanson, un anniversaire que j'avais envie de souligner parce que la chanson en question se retrouve sur un de mes albums préférés à vie. Je parle de Where It's At de Beck, mesdames et messieurs. C'est le 28 mai 1996 que paraissait la fameuse chanson comme tout premier single de son album le plus marquant en carrière, en tout cas en mon sens, Odelay, qui lui est sorti le 18 juin 1996. Beck a écrit la chanson avec ses coproducteurs. Hein. Il est en studio avec les Dust Brothers, qui, eux, étaient déjà célèbres pour leur travail avec les Beastie Boys, avec Tone Loc, avec Young MC, même avec les Rolling Stones et plein d'autres. Where It's At, c'est un morceau vibrant, excentrique, qui capture bien l'énergie de la musique alternative de la fin des années 90, avec un rythme enjoué, alors qu'à l'époque, on sortait du grunge. Là. On était dans des sons plus bruts, plus agressifs, avec des guitares plus saturées. Mais Where It's Sat est arrivé et ça détonnait un peu dans le paysage avec un côté un peu anachronique ou nostalgique. Un petit thème festif là-dedans qui faisait du bien à une époque où ce n'était pas vraiment à la mode. D'ailleurs, la chanson n'a pas pris une ride, si vous voulez mon avis. Je pense que Beck est d'accord parce qu'il la joue à chaque concert encore aujourd'hui. Beck dit qu'il aime la jouer. Il dit cette chanson-là, c'est un moment de partage où tout le monde se laisse emporter par la musique. Et il dit inviter des gens à se laisser aller, c'est pas une chose facile, mais c'est pourtant le pouvoir qu'ont les meilleures musiques. Alors laissons-nous aller, mes amis, pour 3 minutes 3 secondes. C'est la durée de la chanson, l'excellente Where It's At. Bonne fête, Beck!

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formidable britannico-nigérien Obong Jayar avec Swing Danger. Et on enchaîne avec la tout aussi formidable franco-chilienne que j'adore, Ana Tijoux avec 1970.

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Stella and the Longos. Et on enchaîne maintenant avec le rappeur montréalais Skyfall, accompagné ici par le prolifique groupe de Toronto Bad Bad Not Good. Voici Break a Dawn.

C'est le titre « La joie de la chanteuse Claire », la protégée de Philippe Catherine, et ça s'entend, je trouve, dans son univers. Maintenant, on va revenir vers le Québec pour découvrir le nouveau projet Beau Léon, beau avec un X, derrière lequel se cache Julien Beaulieu, bassiste de formation, qui est aussi réalisateur et preneur de son. Ça fait 10 ans qu'il est actif sur la scène indie rock québécoise. Il a participé à plein de projets. Et v'là-t-il pas qu'il arrive avec une proposition en solo. Beau Léon a fait paraître il y a quelques semaines un premier simple intitulé « Fais comme si », projet dans lequel il a envie de pousser son intérêt pour la musique alternative, les synthés, l'échantillonnage. Il va lancer un premier mini-album la semaine prochaine que j'ai hâte de découvrir puisque son premier morceau est prometteur. Sa première chanson « Fais comme si » explore la fragilité des relations éphémères. Il dit dans le refrain « Écoute pas ce que je dis ». Fait comme si, en voulant faire ressortir les attitudes qu'on reproduit parfois sans y penser, au gré des rencontres, un genre de « Hey, salut, comment ça va, toi? » Et sans attendre la réponse de l'autre, on est déjà passé à autre chose, là. C'est un peu ça qu'il raconte dans ce titre. Beau Léon, qui a aussi 2 autres extraits écoutés sur son SoundCloud, si vous voulez en entendre davantage.

0: sentez-vous les nouveaux sons qui s'en viennent dans les prochaines secondes? Salut Nicolas Ouellette.
1: Oui, bonjour.
0: Bonjour, il est là, fidèle au poste.
1: Fidèle au poste.
0: Grosse émission nous propose aujourd'hui.
1: Oui, il y a plein de choses qui se passent, mais entre autres, on va avoir une paire de billets à donner de 3 jours. 2 jours, 3 jours. En tout cas, pour tout le festival Mélo qui a lieu à Repentigny. Donc, si les gens veulent aller voir tous les artistes qui sont là, ce sera un nouveau son.
0: Ah, mais génial, on reste.
2: Bonjour, ici Andrea Pozzo-Martinez à Toronto. Il est 15h, voici vos informations. Radio-Canada vient d'apprendre qu'une adolescente portée disparue depuis plus d'une semaine à Toronto a été retrouvée saine et sauve, selon la police de Toronto. Les autorités déclarent avoir localisé la jeune fille prénommée Esther grâce à une publication sur les réseaux sociaux aujourd'hui. La police devrait faire une mise à jour dans les prochaines minutes. Puis, la façade d'un nouveau complexe d'habitation marque le coup d'envoi d'un tout nouveau chantier à Scarborough. Ce projet de 27 étages s'inscrit dans un vaste plan municipal pour contrer la crise de l'habitation. Luna Marché.
3: C'est un ancien stationnement asphalté du 26 Gilder Drive, près de la station de métro Kennedy, qui se métamorphose en une tour de 27 étages. Au total, 341 logements locatifs sortiront de terre d'ici la fin 2027. Le projet intègre 80 unités abordables destinées aux familles, réparties dans tout l'immeuble et identiques aux logements du prix du marché. Le complexe intégrera également une galerie d'art et un jardin paysager. Financé grâce à un partenariat de 160 millions de dollars entre le privé, la ville et le fédéral, ce chantier est le premier d'un plan municipal plus vaste visant à livrer 11 000 habitations. Comme l'a souligné la mairesse Olivia Chow, l'objectif est clair, offrir un chez-soi sûr, abordable et proche des transports à chaque Torontois. Ici Luna Marché, Radio-Canada. Toronto.
2: Puis les défenses de 2 conjoints accusés d'avoir tué le réalisateur Riaz Habib en 2023 ont présenté leurs arguments finaux cet avant-midi au jury. Quatrain est accusé de meurtre non prémédité et sa femme de complicité après les faits et d'outrage à un cadavre. Le corps de la victime de 53 ans avait été retrouvé dans un compacteur à déchets dans leur complexe d'habitation dans Liberty Village. Jean-Philippe Nadeau assiste aux audiences.
4: Le procès a montré que Riaz Habib se plaignait du barbecue des accusés qui vivait sous son appartement. La couronne croit qu'il a été tué chez lui et que les accusés ont nettoyé le logement après s'être départis de son corps. La défense de Quatran affirme que le cinéaste avait des troubles de santé mentale. L'autopsie a d'ailleurs révélé qu'il avait absorbé des médicaments contre l'anxiété avant sa mort. Elle suggère qu'il est tombé dans l'escalier et qu'un trou dans le mur témoigne de sa chute. La couronne n'a en outre pu prouver que l'individu qu'une caméra de surveillance a capté dans le garage était bien son client. La défense de Quatran n'a toutefois pas expliqué comment le cadavre a pu se retrouver dans le compacteur à déchets. La défense de Quinn Nguyen affirme que sa cliente est innocente, même si son conjoint est reconnu coupable. Elle ne pouvait savoir que Riaz Habib était mort lorsqu'elle a rassuré leur colocataire qui avait entendu des cris la nuit du meurtre. La couronne n'a en outre pas réussi à prouver qu'elle était au courant d'un complot pour tuer son voisin. Elle ne peut donc pas être la complice de son conjoint. Il n'existe en outre aucune certitude que ses empreintes ont été relevées sur le ruban adhésif qui a servi à empaqueter le cadavre, puisque les tests d'ADN n'ont pas été concluants. Ici Jean-Philippe Nadeau, Radio-Canada, Toronto.
2: Mark Carney poursuit sa mission économique à New York. Le premier ministre s'est adressé ce midi à un parterre rempli de représentants du monde des affaires américains au Economic Club. Dans son discours, il a déclaré que le Canada tissait un réseau de partenariats internationaux qui en faisait un pays beaucoup plus fort et un meilleur allié. Mark Carney a ajouté que les États-Unis pourraient en tirer profit.
5: Pendant que nous consolidons nos forces, il existe plusieurs occasions que le Canada et les États-Unis devraient saisir pour collaborer et concurrencer ensemble le reste du monde. Le moment est venu d'établir un nouveau partenariat qui redéfinira la relation économique entre nos deux pays.
2: Le Premier ministre a énuméré plusieurs domaines dans lesquels le Canada et les États-Unis devraient collaborer, notamment celui de l'automobile et des minéraux critiques. Et puis en terminant, Alto poursuit son travail autour du futur tracé pour son projet de train à grande vitesse entre Montréal et Ottawa. Après des études sur le terrain, la société d'État se lance dans des relevées plutôt aériennes par drone au-dessus de l'Est ontarien, des Laurentides et de la Montérégie. Une mesure qui est loin de faire l'unanimité. Le reportage de Nelly Alberola.
6: Ce bourdonnement typique de drones, certains résidents de l'Est ontarien, des Laurentides et de la Montérégie risquent de l'entendre dans les prochains jours. Alto a fait savoir qu'elle se lançait dans des relevés de terrain depuis les airs dans le cadre de la conception du futur tracé de son projet de train à grande vitesse. Selon la Société d'État, l'exercice se déroule dans 9 municipalités de l'Ontario et du Québec, entre Ottawa et Rigaud, en passant par Mirabel et Saint-André-d'Argenteuil.
7: Ils sont pas bien vus dans les...
6: Pour Michel Dignard, de l'Union des cultivateurs de l'Est ontarien, cette nouvelle démarche d'Alto laisse un goût amer.
7: Moi, j'interprète ça de manière qu'on dise oui, qu'on dise non. Ils sont pas là à faire n'importe quoi pour avoir leurs études.
6: Les élus de l'Est ontarien aussi s'agacent de voir que si le projet avance, leurs questions, elles, restent sans réponse.
8: 98%, j'assume, qui n'ont jamais été répondus.
6: Mario Zante est le président des Comtés unis de Prescott et Russell.
8: Ils veulent avoir accès pour continuer leur programme sans nous donner de l'information. Je m'excuse, mais c'est pas comme ça qu'une démocratie fonctionne.
6: Outre les études, Alto leur aurait demandé de signer un accord de non-divulgation que les municipalités ont rejeté au nom de la transparence.
8: Le conseil a dit non.
6: Invitée à s'exprimer, la Société d'État répond dans une déclaration écrite qu'elle prend acte de la décision des élus locaux. Elle assure travailler en étroite collaboration avec les municipalités le long du corridor à l'étude. Isinelli Alberola, Radio-Canada, Ottawa.

0: 15h07. Bonjour, bienvenue à cette émission du jeudi 28 mai dans la Mosaïque. J'espère que vous allez bien, que vous avez passé une belle, belle journée, que vous avez pu profiter de ce soleil radieux qu'il y a à l'extérieur. Je regardais un peu la météo avant d'ouvrir mon micro. Et au niveau du radar, là, parce que vous voyez sur Environnement Canada, on voit l'ensemble du territoire, puis en fait l'ensemble de l'Ontario. C'est le calme plat, je vous dirais. Absolument rien à signaler, qu'on soit dans le sud de l'Ontario ou ailleurs. Bref, c'est vraiment ensoleillé, tout simplement. Pas de nuages vraiment dans le ciel. Alors, c'est la bonne nouvelle. L'autre bonne nouvelle, je sais pas si vous avez entendu, vu, mais justement, il y a cette adolescente là, qu'on recherchait, qui était portée disparue à Toronto, qui a été retrouvée saine et sauve selon la police. Et d'ailleurs, je regardais des téléviseurs, puis il y a le point de presse de la police qui, ben, comme le mentionnait en fait Andrea, c'est vrai, Andrea, vous le mentionniez dans votre bulletin d'info il y a quelques instants.
1: Oui, j'allais justement vous en parler, mais c'est parfait.
0: Oui, non, ben c'est ça, c'est je voyais que le point de presse avait commencé ou ouais, commencé là pour
1: avec la police. Oui, il a été reporté légèrement, il serait maintenant à 15h15.
0: Ah, d'accord, donc c'était probablement la préparation que je voyais à l'écran. Bref, OK, ben on va parler de plein de choses aujourd'hui. Notamment, saviez-vous que en ce quoi, j'ai dit 28 mai, c'est la journée internationale de l'hygiène menstruelle. Moi, je savais pas que c'était le 28 mai. Bref, c'est aujourd'hui. Puis on va en parler avec. On va parler en fait d'un livre à colorier qui a été publié pour puis qui essentiellement comme parle de des menstruations puis de l'hygiène menstruelle. Vraiment intéressant. C'est un peu pour déconstruire, je sais pas les mythes puis surtout le tabou entourant tout ça. Bref, on va s'y intéresser dans la deuxième heure d'émission. Il y aura plein de choses aussi tout au long de cette émission. On est ensemble jusqu'à 18h. Et donc, l'actualité du jour, justement, Andrea, je pense que vous vouliez commencer par cette adolescente. Est-ce que vous avez autre chose à...
1: Non, on vient de l'apprendre ici à Radio-Canada. Donc, cette adolescente, on suivait ce dossier depuis maintenant plus d'une semaine. Esther a été retrouvée saine et sauve. Donc, la police devrait faire une mise à jour dans les prochaines minutes. Elle n'a pas encore annoncé ni comment ni où elle a été retrouvée, mais on se rappelle qu'elle avait intensifié ses recherches au niveau 1. Ouais. C'est le niveau le plus élevé pour ce genre de situation.
0: Donc, merci, voilà. Andrea. Puis là, je vous signale, auditeurs, auditrices, puis collègues aussi, j'ai pas le rhume, je souffre d'allergie. Et on dirait que j'ai comme, je sais pas, il y a comme une crise, là, depuis à peu près une heure, là, qui bouillait en moi. Puis là, je sens ça. Donc, j'ai pris les antihistamines nécessaires. Mais sachez-le, si jamais j'éternue en plein milieu d'une phrase, ben, c'est ça. Ce sont des allergies. Alors, vous allez bien vouloir m'excuser. S'il vous plaît. Autre chose dans l'actualité, il y a un nouveau candidat, oui, j'ai vu ça, qui se lance dans la course à la direction du parti. Je voyais ça sur le site internet de Radio-Canada.
1: Oui, une nouvelle un peu plus légère cette fois. Ouais. Donc, c'est ça, Rob Sirianic a remporté la circonscription d'Ajax en 2025. Il se présente maintenant à la direction du Parti libéral. Il dit vouloir se concentrer sur les mesures visant à rendre la vie plus abordable et à améliorer les systèmes d'éducation et de santé dans la province. Il bénéficie du soutien de sa collègue, notamment du caucus, Stephanie Bowman, qui l'aidera à mener sa campagne.
0: Merci, Andrea. Merci. À tantôt. Oui, on écoute Andrea, donc, qui sera de retour à 16h pour son bulletin d'information complet. Charles Le Bourgeois est en studio aujourd'hui, mais après être allé faire un tour à l'extérieur, bien évidemment. Salut, Charles.
2: Bonjour, Martine.
0: Vous êtes allé rencontrer des gens qui... des gens du milieu syndical, du milieu de la santé.
2: Notamment Ontario, du milieu syndical, effectivement. C'est la Coalition ontarienne pour la santé qui a organisé une manifestation gigantesque, en fait, c'est comme ça qu'ils voulaient qu'elle soit,
0: cette
2: manifestation. Vous savez, pour nous, journalistes, c'est toujours délicat d'estimer, de donner un chiffre. Je préfère m'en tenir aux chiffres qui seront officiellement communiqués peut-être un peu plus tard. Dans la journée. Quoi qu'il en soit, il y avait, oui, des syndicats, mais aussi des patients, des personnes qui sont en train de recevoir des traitements. En fait, fait, ce qu'il réclame, c'est la fin de la privatisation de certains soins de santé un petit peu partout dans la province, des gens qui venaient de différentes régions de l'Ontario. Ils ont marché depuis la gare Union, où des trains les ont déposés pour marcher jusqu'à Queen's Park. J'ai parlé avec une des organisatrices. J'ai parlé aussi avec une des infirmières qui nous parle de son expérience sur le terrain, de ce qu'elle entend aussi de la part des patients qui sont souvent, disons, ils font l'expérience de files d'attente de plus en plus importantes. Donc,
0: qui se plaignent de ça. Ouais.
2: Absolument, je viendrai vous en parler dans une quinzaine de minutes dans le détail.
0: Vous êtes toujours la bienvenue.
2: Ça fait plaisir de l'entendre.
0: Merci. Ramin Pesechki, le monde du hockey, ouais, qui est en deuil. Aussi, je voyais ça sur le site Internet de Radio-Canada avant justement d'entrer en onde. Je fais toujours une espèce de... Je fais le tour de l'actualité, ce qui se passe de plus récent. Puis j'ai vu ce texte-là également. On a appris que l'ancien joueur du Canadien, Claude Lemieux, est décédé.
3: Effectivement, c'est l'association des anciens joueurs de la Ligue nationale du hockey qui l'a annoncé tout à l'heure. Claude Lemieux est quadruple gagnant de la Coupe Stanley, il faut le souligner, dont une avec le Canadien de Montréal. C'était en 1986. La cause du décès n'a pas été dévoilée, mais il y a trois jours, Claude Lemieux, c'était lundi, a porté le flambeau au Centre Bell dans la cérémonie d'avant-match de la troisième rencontre entre le Canadien et les Hurricanes de la Caroline en finale de l'Est. Mais il y a sans doute d'autres...
0: On venait de le voir publiquement.
3: Effectivement, d'autres détails et d'autres informations qui ont sorti.
0: Clairement, Ramin, j'avais pas lu le texte, j'avais juste lu les grandes lignes. Finalement, j'avais lu la une. Merci. Autre chose, ben on revient sur ce terrain, ce tournoi, tournoi des internationaux de France,
3: tennis, oui.
0: De tennis. Merci. Cet après-midi, Paris. Première manche, un peu compliqué pour Félix Auger, Aliassime.
3: Qui a finalement pu redresser la barre pour accéder au troisième tour donc, de Roland-Garros. Il est quatrième tête de série. Il a vaincu l'Argentin Roman Andrés Borouchaka, 68e au classement mondial. C'était un match assez compliqué, donc il a gagné en quatre manches. Et au prochain tour, il va affronter le gagnant du duel entre l'Américain Brandon Nakashima et le Français Lucas Van Hache. Plutôt aujourd'hui, il y a eu aussi une grande surprise, c'est le numéro un mondial et grandissime favori, si j'ose dire, de ce tournoi, Yannick Sinner, l'Italien, qui paraissait très affecté physiquement, qui a été battu au deuxième tour en cinq manches, il faut le dire, et c'était face à Juan Manuel Ciaundolo. Il n'était pas sorti si tôt dans un tournoi du Grand Chelem depuis Roland-Garros, c'était en 2023, donc un tournoi très ouvert à partir de là, parce que Carlos Alcaraz, l'autre favori, est blessé, il n'est pas dans ce tournoi. Donc, il y a maintenant beaucoup de prétendants. Très intéressant à voir la suite.
0: Oui, absolument. Ça rend un tournoi plus, justement, plus intéressant à regarder. Merci, Ramin.

0: Et après, ça aussi, je l'ai vu sur le site Internet de Radio-Canada, il y a eu plein de missions commerciales de la part d'entrepreneurs québécoises, par exemple dans la région de Paris, à New York aussi. Et cette cohorte donc d'entrepreneurs a débarqué à Toronto cette semaine. C'est une initiative qui s'intitule « Les chefs de file ». Chef F-F-E-S avec deux F, donc parce que on parle bel et bien de chef féminine, des femmes d'affaires. C'est organisé par la Caisse de dépôt de placement du Québec et j'en discute avec mon collègue Philippe de Montigny, chef de bureau économique à Radio-Canada Toronto, qui signait aussi ce texte-là en ligne.
1: Allô Martine.
0: Allô Philippe. Vous êtes allé à la rencontre donc de ces chefs de fil, quel était leur but au courant des quatre derniers jours, mon cher?
1: Ben, l'objectif, en gros, c'est de développer leur réseau de contacts à Toronto. Bon, on sait que c'est les grandes institutions financières, les gros investisseurs, le capital de risque, c'est ici que ça se passe. De percer dans de nouveaux marchés aussi, parce que face à l'offensive tarifaire des États-Unis, bon nombre d'entre elles s'intéressent davantage au marché canadien, et notamment à l'Ontario, notamment à Toronto.

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3: Disait se concentrer sur le Canada, Philippe. Vous avez trouvé que ça semble être un peu le mot d'ordre en ce moment là.
4: Oui, ben selon une enquête de Statistique Canada, près d'un tiers des entreprises au pays estiment que les tarifs américains ont nuit à leurs activités au cours de la dernière année. C'est le cas notamment du fabricant de chaussures Maguire. La présidente Myriam Belzile Maguire participe aussi à la mission commerciale des chefs de file à Toronto. Son entreprise a été frappée de plein fouet par la fin de l'exemption tarifaire de minimis sur les colis dans le fond de moins de 800 $ qui sont acheminés aux États-Unis. On écoute là-dessus la présidente.
5: Nous, nos produits passaient en dessous des douanes pendant plusieurs années. Donc, on a dû tout se réajuster. L'inventaire aussi, c'est un peu un cauchemar à gérer. Donc, c'est certain que ça nous a fait un peu se retourner vers le Canada.
4: Puis justement, parlant de se retourner vers le Canada, Maguire compte ouvrir 11 nouveaux magasins, dont un deuxième à Toronto, un deuxième à Montréal. Et l'entreprise a aussi l'Ouest canadien dans sa mire, envisage d'ouvrir des succursales à Vancouver, à Calgary notamment. La présidente me disait que cette mission commerciale, c'est une occasion en or, dans le fond, de rencontrer d'autres fondatrices torontoises, des experts qui connaissent son secteur d'activité, des investisseurs aussi. Donc, ce face-à-face est essentiel, selon elle. J'en discutais d'ailleurs avec la responsable de la mission, Sunita Mahant, qui est aussi directrice générale du bureau torontois de la Caisse. Je ne savais pas qu'il y avait un bureau torontois de la Caisse de dépôt et placement du Québec. Elle est franco-ontarienne, originaire de Sudbury. On va écouter là-dessus Sunita Mahant.
6: C'est que le début. Pour ces chefs de file, on espère qu'il y aura quand même des fruits de tout cette semaine, tous les gens qui ont rencontré l'écosystème de Toronto.
3: Oui, il faut le mentionner quand même, Philippe, il reste encore des obstacles qui font que les femmes sont sous-représentées dans le monde des affaires, clairement.
4: Oui, un des facteurs, c'est qu'il n'y a pas beaucoup de modèles à suivre, d'exemples à suivre, d'histoires de succès qui sont vraiment mises de l'avant. L'accès au financement est aussi un autre défi. Le capital de risque est encore investi en grande partie dans des entreprises dirigées par des hommes. La disparité est flagrante. Seule 20 % des PME au pays l'an dernier appartenaient majoritairement à des femmes. Donc ça, c'est selon une étude de l'Université métropolitaine de Toronto, une sur cinq seulement. Et donc, avec l'initiative Les chefs de file, la Caisse souhaite promouvoir l'entrepreneuriat féminin. Elle organise, vous l'avez mentionné d'entrée de jeu, là, des missions commerciales depuis 2018 à Paris, à New York. Mais c'est la première fois qu'on organise ça à Toronto et on espère qu'elles reviendront, ces entrepreneurs-là. On va écouter Catherine Sanson, directrice principale des relations d'affaires et de l'espace CDPQ à la Caisse.
7: On voyait à l'époque qu'il y avait, oui, de plus en plus de femmes qui s'intéressaient à l'entrepreneuriat, qui faisaient des démarches pour démarrer leur propre entreprise, mais très peu parmi ces femmes-là étaient dans, j'ai envie de dire, qui étaient représentées parmi les très grandes entreprises au Québec. Et il y a un facteur qui est très important quand on parle même d'entrepreneuriat au sens large, mais particulièrement pour les femmes entrepreneurs, la notion de modèle, la notion d'avoir des histoires à succès.
4: Eh bien, justement, aujourd'hui, là, il y a plus de 150 femmes entrepreneurs qui sont passées par le réseau des chefs de file. La mission de Toronto se terminait d'ailleurs aujourd'hui. Sunita Mahant me disait que l'un de ses coups de cœur de la semaine, c'était une rencontre avec l'entrepreneur Joanna Griffiths, qui est fondatrice de la marque canadienne de vêtements NYX, une marque torontoise, et Dragon à l'émission Dragon's Den Full Circle de CBC. Donc, bref, une semaine remplie d'activités de réseautage, de présentations, mais aussi de rencontres individuelles, parce que oui, chaque participante a pu profiter d'au moins 3 rencontres individuelles au cours de la semaine, là, adaptées à leurs besoins particuliers.
3: Ouais, comme jumelées, tout ça, c'est vraiment intéressant. Mais tous les chiffres que vous nous avez donnés, ce serait intéressant de voir ici en Ontario aussi. Tu sais, qu'en est-il de l'entrepreneuriat féminin? Est-ce que notre gouvernement aussi, nous, est-ce qu'il y a des initiatives comme celle-là pour encourager, pour
4: Il y a certains fonds qui sont dédiés à soutenir justement des entreprises qui appartiennent majoritairement à des femmes, tout comme des entrepreneurs issus de la diversité également. On essaye le plus possible d'encourager des communautés qui sont...
3: Parce que clairement, comme vous le disiez, il y a, je veux dire, les chiffres parlent. Quand on voit 20 % seulement,
4: 1 sur 5,
3: on n'est plus dans l'anecdote. Il y a réellement des chiffres

0: qui viennent confirmer des tendances qui sont bien établies et qu'il faut nécessairement, auxquelles il faut penser pour les défaire, pour en fait.
1: Et ce 20 %, c'est quand même mieux si on se compare, on se projette une décennie en arrière, on était plus vers le 16 %, 15 %. Donc, oui, il y a des améliorations, mais il y a encore du travail à faire.
0: Ouais, il y a pas mal de travail à faire. Merci beaucoup. Alors, pour lire plus de ces informations, vous signez donc sur notre site web, cet article web. Ça s'intitule « Les chefs », vous aurez compris, de FES, de Phil à la conquête du marché canadien. Philippe de Montigny, je rappelle que vous êtes le chef. Je vous rappelle pas à vous, mais je le rappelle aux auditeurs ou aux auditrices que vous êtes chef du bureau économique de Radio-Canada à Toronto. Merci beaucoup pour cette jasette,
1: ah,
0: mon ami.
1: C'est toujours un plaisir.

0: C'était Dis pourquoi de Jean L'Océan. Quelle surprise, Martine Laberge qui me laisse son fauteuil que je vais vous rendre à l'instant même. Martine, j'ai profité de votre absence pour vous faire une petite blague. Levez-vous, Martine.
1: Bah, vous voulez que je me lève?
0: Bah oui, je vous laisse récupérer votre fauteuil.
1: Okay. C'est vous. On a échangé.
0: C'était une petite boutade de quelques secondes. Ça va pas durer longtemps.
1: Okay.
0: je voulais simplement vous faire une petite surprise à votre retour au studio. Tenez, prenez les écouteurs. Bah pourquoi pas.
1: Merci. Alors, auditeur, auditrice, si vous demandez ce qui s'est passé, c'est que j'étais sortie prendre un verre d'eau pendant la dite chanson. Et à mon retour en studio, Charles Bourgeois était assis dans mon fauteuil. Et donc là, ben, moi, je suis allée m'asseoir dans sa place à lui parce que, bon, je me suis dit, écoutons, il a envie d'animer, alors je vais le laisser animer. Lui qui le fait
0: vous
1: si
0: êtes
1: bien,
0: pas
1: d'ailleurs.
0: Battu, hein?
1: Non, pas du tout. Je me suis dit, je vais me laisser porter par... De toute façon, je suis tout à fait à l'aise. Je me suis dit, si vous avez envie d'animer le restant de l'émission, moi, je vais aller me chercher un café. Puis, honnêtement, je vais...
0: Je n'aurais pas osé prendre mon temps.
1: OK, alors, voulez-vous qu'on parle de votre sujet du jour, mon cher? Puisque voilà, vous avez quand même travaillé là-dessus. Là. Vous êtes allé à cette manifestation. Contre la privatisation des services hospitaliers dans la province. C'est des syndicats, en fait, du milieu de la santé en Ontario qui ont décidé de se mobiliser. Des gens qui sont, je pense, arrivés à peu près de partout dans la province, comme
0: ouais,
1: vous le disiez.
0: Oui, en fait, c'était relativement bien organisé. Ils voulaient que cette manifestation ait du poids, qu'elle soit la plus importante possible. Donc, ils se sont organisés à travers les trains, les bus. Il y avait des manifestants venus de Hamilton, Barry, Kingston, Kitchener, London, Niagara, Ottawa, Windsor. Bref, l'idée, c'était vraiment d'organiser une grande visibilité. Ils se sont donc retrouvés devant la gare.
1: Ils voulaient une méga manifestation,
0: ouais,
1: comme vous disiez. Là.
0: C'était effectivement l'objectif. Ils ont marché jusqu'à l'Assemblée législative. Alors, pourquoi? Eh bien, vous l'avez dit, ils demandent la fin de la privatisation des soins de santé. Martine, pour vous donner une idée, au cours de la dernière année, le gouvernement a annoncé un investissement de 300 millions de dollars pour l'ouverture d'une soixantaine de cliniques privées. Au total, selon les organisateurs de cette manifestation, ce serait plus de 1,2 million de patients des hôpitaux publics qui seraient ainsi réorientés vers des soins privés. Ils déplorent que certaines de ces cliniques soient à but lucratif. Alors, quand on parle de ces soins qui seraient transférés au privé, on parle en particulier de la chirurgie des yeux et de la cataracte, notamment des examens d'imagerie comme les IRM, les examens gastro-intestinaux ou encore les chirurgies orthopédiques. C'est de ça dont il est essentiellement question. Du côté du gouvernement, on explique qu'il s'agit de désengorger les hôpitaux publics, mais lorsque je pose la question aux manifestants, ils n'ont pas l'air d'être convaincus. Mmh. Ils ont peur en fait que le privé ne fasse que remplacer le public. Le gouvernement lui dit non, il ne s'agit pas de remplacer, mais d'additionner pour éviter les files d'attente interminables dans les hôpitaux. Et plus globalement, vous savez, quand vous ouvrez le capot, entre guillemets, vous vous apercevez qu'il y a plus de revendications que ça, c'est bien plus large. Du côté des manifestants, en réalité, le problème, c'est plus globalement celui du financement dans le système public. Ajoutez à cela le problème de rétention parmi les soignants, parmi les infirmiers. Bref, le problème est bien plus vaste que la simple question de la privatisation. Et j'en ai discuté avec Michèle Robidoux parmi les manifestante. Elle est membre de la Coalition ontarienne pour la santé, donc elle fait partie des organisatrices. On peut l'écouter.
2: Nous avons organisé la manifestation aujourd'hui avec le message que le sous-financement des services de santé en Ontario, c'est un désastre que le gouvernement Ford a institué pour permettre la privatisation des soins de santé. On s'y oppose. On veut un financement adéquat du système de santé public. Alors, des gens sont venus de toutes parts de l'Ontario aujourd'hui pour livrer ce message.
0: Le gouvernement Ford dit vouloir privatiser des services en soins de santé pour éviter que les services ne soient surchargés, pour éviter les files d'attente notamment. Qu'est-ce que vous répondez à cela?
2: La question, c'est de financer adéquatement le système public. Il veut pas financer ce système. Et en fait, en raison des coupures des budgets, Les hôpitaux sont en déficit. Ils sont en train d'effectuer des mises à pied partout, à l'hôpital d'Ottawa, à l'hôpital Bruyère, ici à Hamilton, à Oshawa. Il y a des mises à pied des infirmières de première ligne, des préposés aux soins, aux patients. Ces services-là sont en train d'être coupés. Alors, mais c'est parce qu'ils veulent donner $1 milliard pour les cliniques privées. C'est un effort de privatisation massif. Et c'est ça qu'on conteste aujourd'hui. Puis, c'est urgent parce que les gens savent que dans les salles d'urgence, c'est bondé, il y a des files d'attente. Les préposés aux soins, les infirmières sont absolument à plat. Ils travaillent tellement fort et c'est pas de leur faute qu'ils peuvent pas donner les soins nécessaires aux patients dans les temps qu'il faudrait. Alors, il s'agit de financer le système. Il y a une solution très facile à ce problème, mais ils choisissent de financer d'autres choses parce qu'ils veulent promouvoir le système privé de soins de santé.
0: Concrètement, c'est quoi les conséquences, l'impact de ce que vous êtes en train de décrire pour le public, pour les patients dans les hôpitaux?
2: On fait face à des files d'attente longues, des temps d'attente longs. On voit que les infirmières sont censées livrer les repas dans certains hôpitaux parce qu'ils ont coupé des postes de préposés aux soins. C'est absurde. L'Ontario finance le système de santé le moins de toutes les provinces au Canada. On a le niveau de financement le plus bas de toutes les provinces, by design. Ils font ça par exprès pour pouvoir ensuite amener la solution, soi-disant, de privatiser les soins de santé. C'est pas ça la solution, mais ça fait des dizaines d'années qu'il y a des intérêts privés qui veulent avoir cette source de profit potentiel. Et donc, c'est pas quelque chose qui date d'hier, mais maintenant, la crise est tellement grave qu'il faut absolument se mobiliser, s'organiser. C'est pour cela qu'on a la manifestation aujourd'hui.
0: Ouais, il y a de nombreuses infirmières, de nombreux infirmiers, du personnel de santé qui est mobilisé aujourd'hui. Qu'est-ce qu'ils vous disent sur leur expérience de terrain? Qu'est-ce qui remonte et que vous pouvez nous partager aujourd'hui?
2: Il y a un niveau de démoralisation très élevé. Les infirmières, les préposés aux soins, aux patients, sont vraiment débordés. Il n'y a jamais de relâche. Il n'y a jamais un moment où ils peuvent vraiment offrir les services qu'ils voudraient offrir. Ce qu'on entend des gens qui travaillent dans le secteur, c'est que les coupures, finalement, ça crée un climat de démoralisation et aussi de colère parce que les gens qui sont en première ligne pour livrer les soins voient très bien au quotidien qu'est-ce qui se passe dans les hôpitaux et ça fend le cœur. C'est difficile de vivre ça tous les jours. Donc, on est très content d'avoir l'appui des syndicats, d'avoir leur mobilisation aujourd'hui avec nous comme coalition qui revendique un système de santé public bien financé, bien encadré et complètement public.
0: Puisque vous vous opposez à la réforme du gouvernement Ford, à la privatisation des soins de santé, quelles sont les options que vous proposez, vous? Quelles sont les solutions que vous envisagez pour tenter de résoudre le problème dans les soins de santé en Ontario?
2: La première solution, c'est de financer adéquatement les hôpitaux. Le sous-financement des hôpitaux, c'est fait pour permettre la privatisation des soins chirurgicaux avec des cliniques privées comme il y a à l'hôpital d'Ottawa pour les chirurgies orthopédiques. Donc, on veut un financement adéquat. On veut aussi que le gouvernement fédéral intervienne pour mettre en application la loi canadienne sur la santé, parce qu'ils le font pas. Et puis en Alberta, c'est la même chose. C'est la privatisation à toute vitesse. Donc, il faut que le gouvernement fédéral intervienne.
0: Est-ce que vous avez rencontré des représentants du gouvernement dans des négociations? Qu'est-ce qu'ils répondent à vos revendications?
2: Le gouvernement Ford n'a aucunement voulu nous rencontrer. Puis en fait, ils passent leur temps à dénoncer la coalition ontarienne pour la santé comme étant trop de gauche et trop radicale. Mais pour le gouvernement fédéral, on a tenté de faire pression sur les députés libéraux ici à Toronto et ailleurs dans la province pour exiger que la ministre fédérale de la santé, Marjorie Michel, applique la loi canadienne sur la santé. Ils peuvent le faire. Ils peuvent empêcher, par exemple, le fait que les gens qui vont pour une chirurgie de la cataracte aient à payer de leur poche pour une lentille, des choses comme ça. Donc, c'est ce qu'on a fait, mais ça va prendre un mouvement de masse. Donc, on invite la population en Ontario que ça concerne, ce qui est finalement quasiment tout le monde. Tout le monde a besoin des soins de santé, de se mobiliser avec nous.
0: Est-ce que vous avez espoir d'être entendu ou est-ce que vous êtes désespéré face à la situation?
2: On a espoir que la majorité est avec nous. La majorité en Ontario appuie un système de santé public, un système de santé bien financé, avec les soins dont on a besoin. C'est une population vieillissante. On a besoin de plus de soins. On a besoin de plus de personnel. Puis ils sont en train de couper. Ils font exactement l'opposé de ce qu'on a besoin. Donc, j'ai confiance en la population, disons, ontarienne, qui veut ces services-là. Mais par contre, ça va prendre un grand effort de mobilisation parce qu'on voit que le gouvernement Ford a des ornières, il écoute rien. Et puis, franchement, ils font dans l'intérêt des compagnies privées qui veulent ces systèmes de santé privés.
0: La prochaine étape pour vous, ce serait quoi?
2: Ben, la prochaine étape, on continue de se mobiliser pendant l'été. On va être aux foires, au marché, des places distribuer des tracts. On va faire des manifestations au mois de septembre à la rentrée du Parlement ontarien. Donc, il y a beaucoup de pain sur la planche et puis on espère que les gens vont se mobiliser avec nous.
0: C'était Michel Robidoux, membre de la coalition ontarienne pour la santé. Dans la prochaine heure, Martine, je partagerai le témoignage d'une infirmière qui nous parlera de son expérience de terrain.
1: Intéressant, oui. Merci Charles, à tantôt.
0: À l'heure.
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1: J'ai le bonheur d'accueillir ma collègue Katia Saint-Jean, studio. Salut Katia!
4: Bonjour Martine!
1: Alors Katia qui a toujours des idées de sortie, qui fait... Vous, votre vie, elle est, j'imagine, très trépidante.
4: Oui, quand même, je suis chanceuse. Je me compte chanceuse parce que j'ai la chance de parler des choses que j'aime, d'aller voir des choses que j'aime, puis tout le temps d'être surprise, je pense, par l'offre artistique torontoise.
1: Puis dans un party, vous n'êtes pas plate parce que vous avez toujours des choses à ajouter dans une conversation. Est-ce que tu as vu, toi, le dernier?
4: Oui, puis des fois, je me prends dans des conversations où les gens ont vu des choses avant que moi, j'ai eu la chance de les voir. Puis ça, c'est tout le temps décevant parce que les gens s'attendent de moi d'avoir été à la hauteur des grandes choses. Puis d'avoir des opinions là-dessus. C'est que, par exemple, le Devil Wears Prada 2, le démon s'habille en Prada 2.
1: Ouais, quelque chose comme
4: en tout cas,
1: ça,
4: fait que celui-là je l'ai pas vu encore, j'ai pas été une des.
1: Est-ce que j'ai le droit de donner mon opinion?
4: Pour vous,
1: allez-y pas. Vous regarderez ça genre quand il sera gratuit là. Moi j'ai vraiment pas trippé, j'ai été déçue.
4: Ben c'est une des grandes sorties que j'ai pas fait. Okay. Puis là tout de suite après tout le monde me posait la question, as-tu vu le film? Qu'est-ce que t'en penses? Ouais. Même j'ai fait pas encore. Donc il y a des petits moments comme ça aussi, mais en général je suis une des chanceuses. Ouais. Puis j'ai la chance d'aller voir plusieurs.
1: Mais
4: plusieurs
1: ça vient avec de la pression. Parce qu'on s'attend à ce que... Puis on veut vous entendre sur certains sujets. On veut avoir votre opinion. OK, le festival du film Inside Out. Mm-hmm. Ça se poursuit dans la ville. Hutton Moura nous en parlait la semaine dernière. C'est un festival qu'il aime beaucoup, qu'il attendait. Essentiellement, on va juste rappeler, c'est un festival du film LGBTQ+.
4: Exact.
1: Et c'est jusqu'en fin de semaine, jusqu'à dimanche.
4: Exactement. Ça se termine dimanche. Donc, quand même deux semaines de programmation qui étaient prévues dans la Ville-Reine au TIFF Lightbox, c'est où ça s'est passé, où on met de l'avant des récits queer. Donc, on raconte des histoires qui nous viennent de cinéastes, d'artistes ou bien qui ont des récits où on met de l'avant des personnages de la communauté LGBTQ+. Cette année, 29 longs-métrages et 72 courts-métrages ont été présentés et c'est des films qui viennent de partout à travers le monde. Donc, 20 pays qui participent cette année. Parmi les projections, on retrouve le film A Second Life, une deuxième vie en français, un film d'un réalisateur français, son nom c'est Laurent Slamet. Il raconte dans son long métrage l'histoire d'Elisabeth. C'est une personne malentendante qui doit naviguer à l'accueil d'un touriste américain lors des Jeux olympiques de Paris. En 2024. Elle accueille ce touriste. Le tout se passe un peu en dedans de 24 heures, si on veut, dans le film. Et elle doit naviguer ces touristes américains alors qu'elle-même vit une grande dépression. Dépression qui menace sa routine, qui menace son quotidien. Donc, c'est un double jeu. Un peu sur sa réalité intérieure.
1: Ah, j'aime ça comme prémisse. Il me semble que c'est intéressant. Ça sort de ce qu'on voit habituellement à Hollywood.
4: Oui, puis ce qui est super intéressant de ce film-là, et ça, c'est la raison pourquoi je vous en parle aujourd'hui, c'est que le tout a été filmé en direct pendant le jour de la cérémonie d'ouverture des JO à Paris. Donc, on est sur le terrain, sur place, en train de faire du tournage pour ce film-là, alors que les foules inondent Paris pour la cérémonie d'ouverture.
1: Okay, mais c'est pas un documentaire.
4: C'est pas un documentaire, cinéma. C'est un film de fiction. Donc, une belle dualité de ce côté-là. Laurence Lama qui nous en parle.
5: Ça a été un peu un processus un peu long parce que j'avais écrit un film complètement différent avec une personne malentendante, un personnage malentendant. Mais j'avais écrit ça pendant une résidence d'écriture, mais le film me plaisait pas du tout. Donc j'ai laissé dans un tiroir pendant plusieurs mois. Et puis j'ai rencontré l'actrice Agathe Roussel. Et quand je l'ai rencontrée, je me suis dit mais elle serait parfaite pour jouer cette personne malentendant. Et on était à 5 mois des Jeux Olympiques. Et d'un coup, tout s'est connecté. Je me suis dit, mais ce serait génial de faire ça pendant les Jeux Olympiques. Et on a commencé à parler surtout de ça pendant ce rendez-vous et pas trop de l'autre film. Et elle était vraiment emballée par le projet. Et elle m'a dit, écoute, ça peut m'intéresser. Fais-moi lire quelque chose assez vite et on en rediscute. Donc, ça m'a motivé. J'ai très vite écrit ça avec cette idée un peu des Jeux Olympiques parce que je trouvais que les Jeux Olympiques rendaient un contexte sonore très compliqué avec beaucoup de bruit, beaucoup de monde pour une personne malentendante. Ça rendait vraiment un défi particulier pour le personnage.
4: Oui, absolument. Puis bon, de situer le tout dans le présent puis de le faire un peu au pif parce que une des choses qui caractérise ce film-là, c'est le mouvement de la caméra. Je comprends bien que vous avez quand même profité du fait qu'il y avait plusieurs personnes en ville pour tourner le film aussi. Parlez-nous un peu de ce choix de faire ces séquences en pleine foule pendant les Jeux aussi. Qu'est-ce que ça l'ajoute au film selon vous?
5: Merci de poser la question parce que moi c'est un truc que j'adore faire et souvent les gens ne le voient pas que c'est fait dans ces conditions-là. Moi je trouve ça extrêmement déjà plaisant à faire. Je trouve que montrer une ville comme Paris avec vraiment toute cette foule, c'est vraiment l'expérience que moi j'ai de la ville quand je me balade dans la ville. Ça ressemble vraiment à ça pour moi, Paris. C'est toute cette foule, tous ces gens. Paris, c'est une ville où il y a énormément d'habitants et très peu de place. Donc moi je trouve que c'est assez excitant à tourner comme ça. Et montrer à ce moment-là Paris pendant les Jeux Olympiques, bon, c'est sûr que c'est une fois par siècle, donc il y avait vraiment l'envie de figer ça et d'inscrire un peu une fiction dans ce réel, quoi. Il y a une partie documentaire et une partie fiction et à tourner c'est assez plaisant parce que c'est souvent des plans séquences quand même beaucoup. Donc des plans séquences de discussion, on va essayer de pousser les choses le plus loin possible avec la technique et avec le casting. Et après, on commence à tourner, mais il y a toujours des imprévus, quoi. Parce que voilà, on tourne vraiment dans la foule, on n'arrête pas la vie qui est autour de la caméra, et donc on doit vraiment s'adapter à ce qui se passe autour de nous, quoi. Il n'est pas question qu'on arrête les passants ou qu'on arrête les gens. Enfin voilà, vraiment, on s'adapte. C'est vraiment le maître mot. C'est une méthode aussi qui met pas mal en danger les actrices et les acteurs. Puisque c'est pas un cadre contrôlé comme un plateau de cinéma traditionnel. Donc c'est aussi très, on fait pas des grosses journées de tournage parce que c'est très épuisant de pas contrôler, d'être au milieu de la foule et tout, mais ça crée une forme de liberté que je trouve très grisante parce que c'est un peu la loterie à chaque fois, c'est un peu l'imprévu, on sait pas ce que ça va être et des fois il y a tout qui s'accorde, quoi.
4: Ouais, justement, puis je pense que ça l'ajoute à notre compréhension aussi de ce qui se passe dans son monde intérieur, c'est seulement un outil efficace pour ça. Vous qui n'hésitez pas à aborder un peu les réalités assez brutales de la santé mentale, dès le début, c'est à l'écran, mais ça se poursuit aussi à travers le long du film, sans nécessairement y ajouter un jugement, sans nécessairement essayer non plus d'arranger la situation, si on veut, ou de faire en sorte qu'il y ait une solution à ça. C'est juste une réalité dans la vie de ces personnages. Pourquoi c'est important pour vous d'aborder la santé mentale de cette manière-là?
5: Alors c'est marrant parce que cette thématique de la santé mentale, je m'en suis vraiment rendu compte quasiment la première du film. Je m'en étais pas du tout rendu compte avant. On en avait parlé avec le co-scénariste. On en parlait pas avec le co-scénariste, on parlait d'autres choses. Je pense que ça reflétait un peu un état d'esprit au moment où on l'a fait. Je pense aussi que pour moi, c'est un film assez personnel. Et je m'en suis rendu compte à la première quand j'ai commencé à lire des critiques. Alors, c'est rigolo parce que c'est intéressant les critiques pour ça, parce que des fois, ça révèle des choses qu'on voit pas forcément quand on fait le film. Maintenant, ça me semble évident que c'est une des thématiques du film. Mais je pense que ça vient du fait que le film est assez personnel et qu'il parle un peu d'une époque un peu que j'ai un peu traversée, que j'avais envie de le partager un peu de cette manière-là, quoi, avec quand même une absence de jugement et surtout quelque chose d'assez un peu positif à la fin, mais pas faux, pas quelque chose de trop positif, quoi, quelque chose de voilà, montrer que le personnage va vers une amélioration sans que ce soit pas réaliste. Pour moi, c'est intéressant que la santé mentale ce soit pas le sujet parce que C'est un peu une des couches du film, mais je crois que c'est aussi pareil sur la surdité, c'est-à-dire que pour avoir parlé avec des personnes malentendantes qui ont vu le film, les personnes ont tendance à dire c'est intéressant parce que c'est pas un film sur le handicap, c'est un film avec un personnage qui a un handicap invisible, et des gens m'ont partagé que ça leur faisait du bien de voir que c'était pas le sujet du film.
1: C'est fascinant, Katia. Waouh!
4: Vraiment? Ouais. Puis j'adore cette idée parce que des fois, dans les films, oui, on va vraiment penser à nos thématiques. On va vraiment vouloir pousser un certain concept. Mm-hmm. Et on va l'avoir pensé du début à la fin pour comment bien représenter quelque chose à l'écran. Laurence Lama, ici, a pas fait ça du tout.
1: Ouais, non.
4: Il a un peu écrit son scénario pour représenter le quotidien.
1: Il s'est laissé inspirer, il s'est laissé aller finalement à ce que le film, cet objet d'art, voulait devenir, voulait être.
4: Exactement. Puis c'est beau de voir des fois que c'est un add-on comme ça, hein, qu'il y a des thèmes qui sont plus ressentis peut-être par le public que le créateur lui-même.
1: J'adore.
4: Puis que ça fait vraiment un beau miroir à la société. C'est ça, ce film-là. C'est un miroir à la société parce que on n'essaie pas de le faire.
1: C'est pas forcé.
4: Exactement. Ouais. C'est pas forcé. Ça devient totalement naturel. Puis cet effet-là, on le ressent. Et c'est ça qui fait que le film, il est beau à regarder. Autre que le fait que le tout est fait dans le feu de l'action, j'ai adoré le mouvement de caméra. J'ai adoré ce qui a été capable de réussir en plein dans les grandes foules à Paris pendant les JO de 2024. Donc, si ça vous intéresse, vous pouvez voir le film.
1: Ben, vous l'avez tellement bien vendu. honnêtement, je vois pas qui nous écoute en ce moment qui veut pas voir ce film-là.
4: Ça vaut la peine. Je rappelle que ça s'intitule A Second Life, une deuxième vie. Ça va être présenté dans le cadre du festival du film Inside Out. Il y a une projection au TIFF Lightbox demain soir, 29 mai, à Toronto. Mais il y aura aussi une version en ligne qui va être disponible. Donc, pour les gens qui nous écoutent à Windsor, vous êtes capable de voir le film partout en Ontario à travers le site web insideout.ca dès samedi 30 mai aussi.
1: Merci. Puis même ceux qui ne peuvent pas se déplacer justement au TIFF Lightbox.
4: Exact.
1: C'est juste à Windsor. Là, nous autres, on a du monde partout. Penetang, on a du monde à London. Des gens partout.
4: C'est vrai. Si vous ne pouvez pas vous déplacer à Toronto, c'est un festival pour vous, parce que ce n'est pas juste ce film-là non plus qui est disponible en ligne.
1: Okay. Mais celui-là, il s'appelle Second Life, c'est ça?
4: Exactement. De Laurence Lama.
1: Merci, Katia.
4: Avec plaisir.

0: tombe la pluie, du français voyou. Et la pluie ne tombe pas ni dans le sud de l'Ontario où vraiment, franchement, le soleil est maître un peu partout, ni dans en Europe, pas dans la grande région, mais en Europe où il fait très très chaud depuis quelques jours, anormalement chaud pour un mois de mai. Royaume-Uni, par exemple, en France, en Espagne, en Italie, il y a des records de chaleur qui ont été battus un peu partout au courant des derniers jours. En fait, il n'a jamais fait aussi chaud et en ce mois de mai sur le continent européen. Et déjà, les décès se comptent par dizaines. Je fais le point sur la situation, oui, avec mon collègue, le journaliste indépendant, en fait, Romain Chauvet, anciennement ici de Radio-Canada à Toronto. Bonjour, Romain.
1: Oui, bonjour, Martine.
0: Décrivez-nous un peu la situation là présentement en Espagne, parce que vous êtes en Espagne, hein?
1: Oui, absolument, à Madrid. Écoutez, il fait chaud, très chaud depuis plusieurs jours. Je vous dirais, Martine, qu'on est habitué ici en Espagne à avoir des températures assez chaudes comme ça, mais ce qui est inhabituel, c'est la période, le moment où ça arrive, à la fin mai. C'est généralement des températures qu'on voit au mois de juillet, au mois d'août. Écoutez, dans les derniers jours, on a franchi la barre des 38 degrés dans certains secteurs en Espagne. Et au cours des prochains jours, d'ici la fin de semaine, on pourrait atteindre, voire même dépasser les 40 degrés, imaginez, dans certains secteurs du pays. Et malheureusement, avec ces fortes chaleurs-là, on a déjà un premier bilan ici en Espagne. Au moins 36 personnes qui sont décédées à la suite de ces fortes chaleurs. Toutes des personnes dans le nord du pays. Et vous savez peut-être que cette région du nord de l'Espagne, c'est une région où il fait généralement plus frais, où les températures sont plus agréables. Mais au cours des derniers jours, eh bien, il y a de nombreux records qui ont été battus, des fortes chaleurs qui ont été enregistrées là-bas. Alors peut-être que les gens avaient moins cette habitude-là de faire face à ces chaleurs-là, ce qui pourrait expliquer donc ce bilan qui est quand même assez lourd.
0: Ouais. Parlez-moi de votre quotidien là. J'imagine que c'est une vague de chaleur comme celle-là active, là, parce que c'est ce que vous disiez. On est habitué, mais la différence c'est que c'est très très tôt dans l'année, ça bouscule le quotidien.
1: Oui, ça bouscule le quotidien de tout le monde. C'est assez particulier de se promener en après-midi. Par exemple, ici à Madrid, les rues sont quasiment désertes. C'est ce qu'on voit généralement en plein été, mais rarement à cette période-ci de l'année. Alors, il y a les travailleurs qui adoptent leurs horaires. Vous savez, en Espagne, on a ce concept de journée de travail intensive. Donc, les travailleurs peuvent démarrer leur journée vers 7-8 heures le matin pour la terminer à 14-15 heures. Et donc, éviter de travailler aux heures les plus chaudes de la journée, qui sont en après-midi, fin d'après-midi. On pense notamment aux travailleurs en extérieur, aux gens de la construction, par exemple. Oui. Mais il y a également d'autres lois qui existent. On mesure la température à l'intérieur des bureaux. Il faut qu'elle soit entre 17 et 27 degrés. Ou on interdit aux gens de travailler à l'extérieur lorsqu'il fait plus de 36 degrés. Alors ça, c'est pour les travailleurs. Vous avez également beaucoup de touristes en ce moment, Martine, qui sont de passage ici en Espagne et qui doivent composer avec ces fortes chaleurs-là. Vous me disiez, écoutez, on change nos plans, on va plutôt les après-midi au musée avec l'air climatisé, dans des magasins, dans des centres commerciaux, surtout des touristes qui étaient avec des enfants. Donc, vous voyez, ça bouscule le quotidien de tout le monde. Il y a d'ailleurs certaines écoles qui ont dû fermer également ici en Espagne. Alors, tout le monde doit faire face à ces températures qui sont inédites pour cette période de l'année.
0: Et Romain, est-ce qu'on peut parler de climatisation? Parce que je le disais, là, bon, vous avez été journaliste ici à Radio-Canada, à Toronto, donc vous connaissez l'Amérique du Nord et de notre obsession, en tout cas notre passion pour la climatisation. Quiconque est déjà allé en Europe sait que c'est pas trop le cas là-bas. Ça relance en quelque part ce débat-là de la climatisation en Europe?
1: Oui, et je vous dirais, chaque année, Martine, on a ces questions-là et ces débats-là ici, dans plusieurs pays, comme ici en Espagne, parce qu'effectivement, dans plusieurs pays d'Europe, comme ici en Espagne, ce n'est pas tout le monde qui a accès à de l'air climatisé. Alors oui, ça relance ce débat-là, mais c'est certain qu'il y a un coût qui vient avec l'installation, avec cet équipement-là, et encore plus cette année avec le prix de l'électricité, parce qu'on a beaucoup parlé ici en Europe, notamment de la hausse de ces prix de l'électricité, avec tout ce qui se passe sur la scène internationale. Alors, disons que ça fait beaucoup de difficultés pour installer cette terre climatisée, mais je vous dirais quand même qu'on voit dans les dernières années de plus en plus de gens dans plusieurs pays en Europe être forcés en quelque sorte d'installer l'air climatisé parce que ça devient tout simplement invivable. Vous savez, les constructions en Europe sont anciennes pour la plupart, mal isolées et donc la chaleur très rapidement. Donc oui, ça devient une réalité auquel il faut faire face et donc ça passe parfois par l'air climatisé.
0: Ouais. Puis vous avez parlé du coût, oui, du coût financier, il y a le coût écologique aussi. J'en ai beaucoup entendu parler des gens, ouais, en Europe qui se disent, ouais, c'est beaucoup payé, pas seulement en argent, mais au niveau du coût sur notre environnement. Parce qu'en plus, il y a plusieurs experts qui disent que le continent européen se réchauffe presque deux fois plus vite qu'ailleurs dans le monde.
1: Oui, absolument. C'est ce que dit l'administration océanique et atmosphérique américaine. Et ces experts-là disent qu'il y a plusieurs facteurs, entre autres le facteur géographique, donc la proximité de l'Europe avec l'Arctique. On sait que l'Arctique se réchauffe plus vite que le reste de la planète. On nous dit qu'il y a également des systèmes météorologiques anticyclones qui sont plus fréquents, plus tenaces et qui touchent plus directement le continent européen. Et enfin, un autre aspect qui est peut-être plus inattendu, Martine, on nous dit que c'est la baisse de la pollution parce qu'on a mis ici en Europe beaucoup de normes sur les aérosols, donc l'air est devenu moins pollué. Mm-hmm. Et ces experts nous disent que lorsqu'il y avait une utilisation plus grande de ces aérosols-là, il y avait des petites particules dans l'air qui reflétaient la lumière solaire et ça faisait un effet de refroidissement sur le continent. Alors, ce sont quelques-unes des explications de ces experts-là. Mm-hmm. Et d'ailleurs, toutes ces prévisions-là, elles sont assez inquiétantes parce que pas plus tard qu'aujourd'hui, l'ONU a publié des prévisions pour dire qu'il fallait s'attendre à avoir des records de température battus année après année d'ici 2030, particulièrement en Europe.
0: Ouais, OK. Ben, gardez-vous au frais, Romain Chauvet. Oui. Merci beaucoup d'avoir été là.
1: Avec plaisir. Au revoir.
0: Êtes-vous content qu'on a juste des 20, 23 degrés en ce moment? En tout cas, moi, oui. Tout de suite, après le bulletin d'info avec Andrea, je vais revenir. On a interviewé une de nos journalistes a réussi à parler avec la grande tante de l'adolescente qui a été retrouvée. Vous savez, ça fait l'actualité en ce moment, cette adolescente qu'on cherchait depuis plusieurs semaines. Je vous présente ça tout de suite après le bulletin d'information.
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6: Bonjour, ici Andrea Pozzo-Martinez à Toronto. Il est 16h, voici vos informations. Une jeune fille de 14 ans portée disparue depuis près de deux semaines à Toronto a été retrouvée saine et sauve cet après-midi dans une maison de la ville. La police de Toronto a déclaré avoir retrouvé la jeune fille prénommée Esther vers 13h. Le porte-parole de la police de Toronto, Don Bélanger, a déclaré aux journalistes au parc Earl Beals qu'Esther avait été transportée à l'hôpital pour y subir une évaluation physique et émotionnelle. Il soutient que l'enquête portera maintenant sur la question de savoir s'il existe ou non des preuves d'actes criminels liés à sa disparition. Il n'a pas précisé l'adresse de la maison ni les personnes avec lesquelles Esther a été retrouvée. Il a ajouté qu'aucune arrestation n'avait eu lieu. Puis Pickering pourrait bientôt développer des terrains ruraux dans le nord-est de la ville. Le conseil municipal a approuvé la semaine dernière une ébauche d'un projet allant en ce sens, malgré l'opposition de certains groupes environnementaux. Lonane Charpentier a les détails.
7: Des champs du nord-est de Pickering pourraient bientôt être transformés en une communauté résidentielle de 72 000 habitants. Le conseil municipal a approuvé l'ébauche du plan la semaine dernière. Les études environnementales et financières peuvent donc maintenant être entreprises. Nous avons hâte d'entamer le processus, se réjouit le maire de Pickering, Kevin Ash. Le conseil municipal a voté 5-2 pour approuver l'ébauche. Le conseiller Maurice Brenner s'y est opposé.
8: Economic, affordability, environmental.
7: Il espère que la suite du processus tiendra compte des enjeux soulevés, notamment les répercussions sur les contribuables, les pertes de terres agricoles et les risques d'inondation. Le groupe anti-étalement urbain Stop Sprawl Durham espère lui aussi que ces considérations seront prises en compte. Je veux que les données probantes et la science dictent les mesures que nous prendrons, dit Abdul Amir, le co-président du groupe. Le maire H assure que la ville travaillera de manière responsable. Il ajoute qu'il faudra plusieurs années encore avant la fin des études et le début des travaux. Ici Lounane Charpentier, Radio-Canada, Toronto.
6: Le salaire minimum en Colombie-Britannique s'élèvera à 18,25 $ dès le 1er juin prochain. C'est une augmentation de 40 cents du taux horaire actuel. Des militants estiment que cette hausse n'est pas suffisante pour faire face aux problèmes d'abordabilité dans le Grand Vancouver. Alphonsine Sefou nous en dit davantage.
9: La hausse du salaire minimum de cette année en Colombie-Britannique est la première à être liée au taux de l'inflation, mais c'est aussi le plus faible pourcentage d'augmentation du salaire minimum des 7 dernières années. D'après Navdeep China, directeur général pour le programme Living Wage BC, le salaire minimum actuel n'est pas suffisant pour couvrir les frais essentiels comme le logement, la nourriture et le transport qui augmentent tous à plus grande vitesse.
10: In Metro Vancouver, for example, we have calculated that to survive in this community, a person needs to make $27.85 an hour.
9: Nous avons calculé que pour survenir aux besoins de base dans le Grand Vancouver, une personne doit gagner $27.85, dit-il. Selon Jill Atkey, présidente directrice générale de l'Association pour le logement social de la Colombie-Britannique, une personne qui gagne le salaire minimum peut se permettre de payer $950 par mois pour son loyer.
11: They're going to be looking at about $2,000, $2,200 for a studio or one bedroom apartment.
9: Mais elle sera confrontée aux réalités du marché, dans lequel un studio ou un appartement d'une chambre peut coûter 2 000 à 2 200 $ croit-elle. Madame Atkey estime que la province doit fournir plus de logements abordables afin d'atténuer les problèmes d'abordabilité chez les travailleurs au salaire minimum. Ici Alphonsine Sefou, Radio-Canada, Vancouver.
6: Le responsable de l'ONU Climat estime que la vague de chaleur intense qui frappe plusieurs pays d'Europe constitue un rappel brutal des conséquences en spirale de la crise climatique. En France, une alerte orange est en place dans une vingtaine de départements en raison de la canicule. La situation frappe tout particulièrement les résidences pour aînés. Christophe Vincent fait le point.
12: Amusez-vous, régalez-vous. Vous n'aimez pas la tomate ?
13: Dans le réfectoire, le thermomètre affiche 24 degrés, parfait pour les résidents, moyenne d'âge 86 ans, pas tous perturbés par cette canicule précoce. Ghislain est aide-soignant.
14: Le matin, c'est un peu plus frais. Certains préfèrent ce moment pour dormir et certains ont du mal à se lever. On les fait boire énormément. Certains, au contraire, ils préfèrent même ça que l'hiver, en fait.
13: Margaret et Odette s'accommodent de la situation sans perdre leur humour.
15: J'ai un ventilateur. Alors, pour l'instant, je suis bien. Si je dois claquer pour la canicule, on s'occupe bien de nous.
16: On est quand même mieux à l'intérieur. On a la clim dans les parties communes. J'ai toujours ma bouteille d'eau à côté de moi. Ça va. Pour les petits-enfants, mes arrière-petits-enfants, ça m'inquiète énormément. Quel monde on leur laisse.
13: Le directeur Stéphane Viguier prône la modération dans cette période de vigilance.
17: L'objectif, c'est d'avoir une température ambiante acceptée et acceptable, 24-25 degrés. Une température de confort. Ça arrive un tout petit peu plus tôt que prévu, mais les équipes sont formées.
13: Les directeurs d'EHPAD doivent transmettre début juin leur plan canicule aux autorités de santé. À l'avenir, il faudra peut-être avancer la date.
6: C'était Christophe Vincent. Et puis l'Iran accuse les États-Unis de violation du cessez-le-feu et lance une mise en garde contre un nouvel embrasement au Moyen-Orient. L'armée américaine a mené des frappes sur une base située dans le sud de l'Iran au cours de la nuit. Et Téhéran a visé en représailles une base américaine au Koweït. Ces hostilités se déroulent malgré des échanges diplomatiques en cours entre Téhéran et Washington par l'intermédiaire du Pakistan pour mettre fin à la guerre. Voilà, c'était vos informations.

0: Mesdames et messieurs, qui a ouvert son micro alors qu'il ne fallait pas. Oui, Ramin.
1: Bonjour.
0: Oui, vous voulez faire un mea culpa?
1: Oui, non, parce que j'ai eu une très bonne nouvelle. Je voulais appeler notre ami pour dire que le Canada avait gagné et qu'il avait battu les États-Unis. Notre ami sportif, Charles.
0: Ah, OK. Ben, dans quel sport? Là, vous allez
1: OK, on va
0: m'aider.
1: En parler dans quelques instants.
0: Ben, là, parlez-moi-en. Là.
1: Parce que le Canada qui a battu les États-Unis et passe en demi-finale au mondial de hockey. C'est Jet Greaves qui a effectué 34 arrêts, tandis que Maclean Celebrini a marqué son 6e but du tournoi pour donc aider le Canada à vaincre les États-Unis. Champion en titre 4-0 en quart de finale. Ça se passait à Fribourg, en Suisse. Ben, enfin, une bonne nouvelle. Le Canadien de Montréal qui a perdu hier soir.
0: Canadienne nationale
1: qui gagne, donc une bonne nouvelle, voilà.
0: Bonne nouvelle, puis il y en avait une mauvaise tantôt, là, on a appris le décès d'un grand aussi du Canadien, là, M. Lemieux. Oui, on attend de voir de quoi, en fait, il y a plein de médias qui en parlent. La cause du décès n'a pas encore été dévoilée de façon officielle, il avait 60 ans, Claude Lemieux. Autre chose aussi dans le merveilleux monde des sports, Ramin Serena Williams, qu'on connaît de nom, de renom, de retour sur un court de tennis et aux côtés de la Canadienne Victoria Mboko. Il semble que c'est ça qui se décide.
1: En tout cas, selon plusieurs médias britanniques, dont The Daily Telegraph et la BBC, la gagnante de 23 titres en simple dans des tournois du Grand Chelem, quand même, aurait, après 4 ans de retraite, demandé à laisser passer pour participer au prestigieux tournoi sur gazon de Queen's à Londres dans 2 semaines. Queen's, c'est un tournoi qui précède Wimbledon. Donc souvent, c'est un peu pour se mettre en jambes et pratiquer avant de retrouver le gazon de Wimbledon. Et selon le balado Served, qui est animé par l'ex-joueur Andy Roddick, lui aussi ancien champion de Flushing Meadows, l'américain, Williams, qui a 44 ans maintenant, y jouerait, dit-on, en double en compagnie de la torontoise Victoria Mboko, 19 ans, actuellement 9e joueuse mondiale.
0: Okay, donc,
1: en double. Ça serait... tout reste à confirmer. Je rappelle encore que Serena Williams a remporté 14 titres majeurs en double et 3 médailles d'or olympiques, chaque fois avec sa sœur, Venus Williams. Ça serait très intéressant de voir la plus jeune, l'une des plus jeunes joueuses à ce stade.
0: Avec la vétérante.
1: Voilà.
0: Ouais. Wow, bravo. Bon, mais on surveille ça. Merci beaucoup, Ramin. Voulez-vous qu'on se parle de météo? Je pense que je pourrais vous parler un peu de météo si le cœur vous en dit. Il n'y a pas grand-chose à dire, ne serait-ce qu'il fait beau, il fait soleil de façon générale sur tout le sud de la province. Les mercures, en ce moment, autour de 19, ça c'est à Toronto, 19 aussi du côté de Kingston, 20 degrés à Windsor et à Barrie, 17 degrés Celsius. Je vous le disais avant d'aller entendre le bulletin d'information d'Andrea, et c'est partout dans l'actualité torontoise. Tous les médias torontois étaient là il y a moins d'une heure à cette conférence de presse qu'on a tenue pour annoncer que cette adolescente portée disparue depuis plus d'une semaine à Toronto a été retrouvée saine et sauve. Les autorités disent avoir localisé la jeune fille prénommée Esther grâce à une publication sur les réseaux sociaux aujourd'hui même. Et ma collègue journaliste Catherine Moras, quand je vous disais que tous les journalistes sont là en ce moment, Catherine y était au point de presse de la police. Elle a pu s'entretenir en parallèle de ça avec la grande tante de l'adolescente retrouvée. Voici Gigi Rosenberg.
2: J'ai beaucoup d'émotions. Je ne sais pas si c'est le même mot en français ou en anglais. Oui, OK. Je vais pleurer.
3: Vous me disiez que vous aviez jamais perdu espoir pendant ces 2 semaines.
2: Non, jamais, jamais. Je savais toujours qu'elle va retourner, mais je ne savais pas quand. Et je suis très, très contente que c'est maintenant. Oh, wow.
3: Qu'est-ce qui a fait en sorte que vous avez jamais perdu espoir pendant ces 2 semaines-là?
2: Parce que je connais Esty. Elle est une fille qui est très, très... smart, j'ai oublié le mot. Elle a un bon cours, un un grand cours, cœur. Et je savais, c'était dans ma cœur, mon cœur, je sais pas, que elle va revenir. On va lui trouver.
3: Est-ce que vous savez ce qui est arrivé ou vous attendez comme nous de le savoir
2: Non,
3: avec le point de presse?
2: on attend. On savait pas, on ne savait pas.
3: C'est quoi la première chose que vous allez faire quand vous allez revoir Esther?
2: Oh, embrasser Esther. Embrasser Esther, embrasser ma famille, embrasser ses parents, son frère, ses sœurs, tout le monde. Mes sœurs sont mon lifeline, mon sœur et mon frère sont mon lifeline. C'est très magnifique. Et tout le monde qui nous ont aidés sont été très, très gentils, très supportive. Je ne sais pas quoi d'autre pour dire. But I can say it much better in English.
3: Comment se porte la famille maintenant, aujourd'hui?
2: On est très, très content. On est une famille qui sont très, très près de. We're close to each other. Je n'ai pas des mots. Je n'ai pas des mots vraiment.
0: Ah, vraiment, quel dénouement heureux. Évidemment, Esther, qu'on cherchait depuis des semaines et des semaines, a été donc retrouvée saine et sauve. On vient d'entendre sa grande tante, Gigi Rosenberg, qui nous le disait, là, elle avait jamais perdu espoir sans soi, c'est assez incroyable. Elle disait, non, non, je la connais, elle va revenir. Elle avait ce sentiment-là dans elle qui l'habitait. Mais imaginez pour ses parents, pour toute la famille, à quel point on a dû vivre des moments, des heures, des jours, en fait, parce que ça a été sur quelques semaines, là, des jours d'angoisse totale. Donc voilà, dénouement heureux. On a retrouvé Esther et donc ce point de presse où on devrait en apprendre davantage d'ici les prochaines minutes, les prochaines heures, à savoir mais qu'est-ce que la police a pu nous dire sur ce qui s'est produit, qu'est-ce qu'on en sait, en fait.

0: Ça, c'est des chants de manifestants. Charles Le Bourgeois, vous êtes allé donc assister à cette grande manifestation qu'on voulait, une manifestation monstre, méga manifestation. Je sais pas, avez-vous des chiffres qui sont rentrés un
1: non,
0: peu?
1: Alors,
0: vous
1: dites,
0: c'est difficile pour vous.
1: Ben,
0: c'est vrai que c'est difficile
1: non, mais
0: de se prononcer.
1: Parce qu'on veut pas faire d'erreur.
0: Ouais.
1: Et puis,
0: mais il y avait plus qu'une. Mettons qu'il y avait plus que 10 personnes, plus que 100 personnes.
1: Oui, il y avait certainement quelques milliers, mais vous savez, c'est difficile parce qu'il y a le nombre de personnes que vous pouvez voir à l'arrivée, le nombre de personnes qu'il y a au départ. Il y a des gens qui se joignent au cortège à un moment donné, qui le quittent à la fin.
0: C'est
1: il y a
0: vrai.
1: Tout le temps la bataille des chiffres
0: et aussi,
1: entre d'une part les organisateurs et d'autre part la police.
0: Oui.
1: En tout cas, ce que je peux vous dire, c'est que les organisateurs attendaient entre 5 à 10 000 personnes.
0: D'accord. Et en plus, vous n'êtes pas un oiseau.
1: Comme un oiseau.
0: C'est ce que je
1: voulais. Non, je suis pas un oiseau.
0: Vous n'êtes pas un oiseau.
1: Et c'est bien ça la difficulté, c'est de vous donner un chiffre alors que je suis moi-même parmi les manifestants. Donc
0: voilà.
1: La visibilité.
0: Que vous
1: n'avez
0: pas cette vue d'ensemble.
1: Exactement.
0: Donc, si vous étiez un oiseau, que vous pourriez avoir.
1: Ouais.
0: OK. Donc, on parle de cette manifestation de syndicats, essentiellement, qui œuvrent dans, ou dont les membres œuvrent dans le milieu de la santé en Ontario, qui s'inquiètent de la privatisation des services hospitaliers dans la province. Les manifestants, donc, qui ont battu le pavé à Toronto, se sont rassemblés devant Queen's Park à l'appel de cette coalition ontarienne pour la santé. Redites-nous un peu, peut-être, les revendications que vous avez entendues ce matin dans la
1: ouais, en fait, le mot d'ordre, vraiment, c'était non à la privatisation des soins de santé. Mais en réalité, lorsque vous discutez avec les manifestants dans la rue, vous vous apercevez que leurs inquiétudes sont encore
0: plus larges
1: que ça. Encore que ça dépend à qui vous parlez. Mais j'ai parlé, par exemple, avec une infirmière qui me dit « Oui, la privatisation des soins de santé, c'est un réel problème. » Mais il y a aussi le problème de la formation, par exemple, du personnel en soins de santé.

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3: Transférés vers des hôpitaux privés, des cliniques privées. Et ce qui inquiète les manifestants, eh bien, c'est que ces cliniques aient des intérêts, en tout cas qu'il y ait un but lucratif, but lucratif derrière, et que donc le soin du patient ne devienne pas la priorité. Donc c'est un petit peu autour de ces inquiétudes que les manifestants se sont mobilisés aujourd'hui. Moi, j'ai rencontré, donc on a parlé tout à l'heure avec une des organisatrices, et puis je me suis entretenu aussi avec une infirmière qui travaille dans la région d'Ottawa et dans une zone rurale en particulier, donc les enjeux sont peut-être un petit peu différents dans une grande ville comme Toronto. Elle s'appelle Cindy Drouin. Je lui ai demandé pourquoi est-ce qu'elle a voulu participer à cette manifestation.
4: Parce que moi, je suis très, très impliquée dans le système de santé, mais aussi dans les droits de les personnes, de les travailleurs. Donc, je suis vraiment qu'est-ce qui est important pour les travailleurs, mais aussi pour la sécurité des patients. Parce que, et en ce moment aussi, on a une pétition que, si vous m'avez vu avec ma clipboard, donc je passe à travers, et puis il y a du grand support ici. Donc, c'est important pour moi de voir mes amis, mes collègues que j'ai déjà travaillé ou que je vais travailler avec, et que la population reçoive ce qu'il doit recevoir, et puis prendre mon argent puis le donner au système privé, c'est pas correct. Et on a déjà des listes d'attente, et là, ça s'en vient plus pire. Donc, c'est important que je vois un changement positif, que ça reste comme qu'on...
3: Est-ce que vous pouvez me décrire un petit peu ce qui ne va pas dans le système? Vous qui êtes infirmière, vous êtes sur le terrain, vous travaillez avec les patients. Qu'est-ce qui ne va pas?
4: Il y a beaucoup de choses. Il y a des choses bien, il y a des choses mauvaises. Ça fait 16 ans que je suis infirmière maintenant. J'ai travaillé au chevet, j'ai travaillé dans leadership. Mais aussi le changement de combien de patients que tu as. Ça a beaucoup changé au travers des années, des coupures ici et là. Dernièrement, l'hôpital d'Ottawa et puis le Royal Ottawa, le centre de santé mentale, a fait des grosses coupures. Présentement, à mon hôpital, il n'y en a pas eu. Par contre, on a des fermetures aussi de notre unité. Donc, ça a l'impact comme la communauté, surtout que je travaille dans un milieu rural. Et quand j'étais dans le Nord, on avait des soins obstétricaux. Et puis maintenant, ils doivent quitter leur communauté aussi, les patients. Donc, ça, c'est pas idéal non plus parce que ton système de support n'est pas là. La communauté, les infirmières que tu connais. Donc, ça diminue les services qui sont disponibles. Et puis, en plus de coupures, en prenant l'argent puis l'aller mettre quelque part d'autre. Mais aussi, qu'est-ce qui est frustrant, c'est utiliser l'argent public, le mettre au privé, mais revenir et utiliser les salles d'opération d'un système public. Donc, c'est un peu... je vais prendre ton argent, je vais voler certains patients qui sont plus stables, mais je vais quand même utiliser ta salle d'opération qui est disponible dans d'autres jours de la semaine.
3: C'est quoi l'impact pour les patients, et en particulier dans les régions rurales, puisque c'est de là-bas que vous venez?
4: Donc, c'est la sécurité et puis la santé. Donc, plus que tu as de comorbidité, plus que tu as de patients, plus que le taux de mortalité va augmenter. Donc, plus qu'une infirmière a de patients, moins qu'elle a le temps de prendre le temps avec ses patients et puis faire sûr qu'ils sont corrects, faire leurs rondes régulières, mais aussi s'être éduquée. On parle beaucoup d'infirmières avec beaucoup d'expérience. Les infirmières qui veulent continuer à travailler, même si on prend leur retraite, c'est des excellentes ressources, mais avec comment le système de santé a changé, on les perd. Pour différentes raisons, mais là, on a aussi une population d'infirmières qui sont très, très jeunes. Donc, qui est là pour les supporter, les mentorer? Donc, le gouvernement a parlé de beaucoup de recrutement. Mais qui est là pour mentorer ces nouveaux recrues-là?
3: Qu'est-ce qu'ils vous disent, les patients, lorsque vous êtes à leur chevet, lorsque vous travaillez à leur côté? Quels sont, est-ce que d'abord, ils se plaignent de la situation ou pas?
4: Oui et non. Dans mon milieu, ils voient comment on est occupé, mais ils voient aussi comment on a le temps pour eux. Et puis, je pense que parce que je travaille dans une communauté rurale et très petite, ils apprécient ça. On est là pour le premier bébé, le deuxième bébé. Ah, il y a une opération. J'ai vu la même fille qui a eu son bébé il y a 6 mois. Donc, ça, c'est le fun pour nous. C'est, tu sais, tu les vois des fois dans la communauté. C'est un plaisir de voir ça.

0: mais aussi voir comment que les lignes d'attente pour quelque part qui était pas des longues attentes pour l'urgence. Là, c'est des grosses attentes. Ils voient qu'est-ce qui se passe. Et puis, avec les dernières coupures dans les dernières semaines dans les centres urbains à Ottawa, je sais pas comment que ça a l'air. Je sais qu'il y a beaucoup de discussions. J'imagine qu'il va y avoir un effet que les gens vont commencer à venir dans les plus petits hôpitaux, mais aussi les soins primaires. Pourquoi est-ce qu'on a tellement de longues attentes pour aller à l'urgence? Parce qu'on n'est pas capable d'avoir des médecins de famille, des infirmières praticiennes pour voir ou faire des suivis réguliers. Pourquoi quelqu'un doit aller à l'urgence pour faire un renouvellement de prescription?
1: Ben, justement, le gouvernement Ford justifie la privatisation des soins pour, dit-il, désengorger les files d'attente dans le service public. Est-ce que ce n'est pas une bonne justification?
0: Pas vraiment, parce qu'ils prennent ceux qui sont plus en santé, de ce que je comprends. Donc, ils prennent ceux qui sont moins à risque. Mais là, s'il y a quelque chose qui va pas bien, ils sont pas familiers avec l'équipement, ils ont pas tous les équipements d'urgence. Et puis là, si soudainement la personne que tu veux faire un remplacement de hanche ou un remplacement de genou ou quoi que ce soit sur le côté privé, et puis là, faut qu'ils soient admis ou il y a une complication, soit qu'ils sont pas prêts pour, ou t'appelles les ambulances pour l'amener au système public. Donc, comment que ça l'a aidé?
1: Si aujourd'hui vous pouviez vous adresser directement à Doug Ford, à supposer qu'il vous écoute, qu'est-ce que vous aimeriez lui dire droit dans les yeux?
0: Viens passer une journée avec nous et voir comment c'est. Sois un patient comme monsieur, madame, tout le monde, puis voir comment que tu dois attendre pour avoir les soins que tu as besoin, sans aucune connexion, sans avoir de l'argent, mais l'argent qu'on paye dans nos taxes pour avoir les soins de service, les services sociaux que tout le monde a le droit. Qu'on paye dedans, ça ferait toute une différence.
1: C'était Cindy Drouin, donc une infirmière qui travaille dans la région d'Ottawa et qui était à Toronto aujourd'hui pour manifester la privatisation des soins de santé du côté de Queen's Park.
2: Ouais, on sentait vraiment sa frustration, ou en tout cas sa passion aussi, beaucoup.
1: Ouais, son inquiétude.
2: Son inquiétude, oui, absolument. Merci pour cette belle rencontre.
1: Je vous en prie, Martine, à plus tard.

0: Cette chanson, elle, de Hologramme. Hologramme, c'est le projet de Clément Leduc, qui est musicien, réalisateur électronique montréalais, qui était parti en Europe, notamment a été très influencé par la scène berlinoise en termes de musique plus électro, si vous voulez, électro-pop. Le voici avec cette chanson qui est sortie en 2021. Ça s'appelait Hot Slush Poppy, avec lequel il s'est, en fait, il s'est entouré d'un trio très montréalais à la base, deux voix du rap francophone de Montréal, Cone, et Mantis, avec la multi-instrumentiste qui s'appelle Claudia Bouvette. Voilà, Hologramme. Donc, c'est ce que ça, c'était le nom de cet artiste. 16h20, en fait, 16h, presque 30 minutes à cette émission. On s'en va complètement ailleurs parce que en ce jeudi 28 mai, chose que je ne savais pas, c'est la Journée internationale de l'hygiène menstruelle. Et oui, et donc, évidemment que quand c'est une journée internationale comme ça, l'idée, c'est de nous rappeler bon l'importance de telle ou telle thématique. On veut toujours, puis dans le cas de la Journée internationale de l'hygiène menstruelle, essentiellement, on veut rappeler qu'il y a encore beaucoup de tabous entourant l'hygiène menstruelle. On veut aussi essentiellement poser la question à tout le monde, à savoir, est-ce que ça concerne seulement, uniquement les femmes, ou est-ce qu'on devrait pas justement en parler et parler de l'hygiène menstruelle avec des jeunes garçons, par exemple, parce que ça pourrait pas un peu décomplexer, puis parler plus librement de ce sujet-là. Est-ce que ça pourrait pas donc aider à la société de façon générale? Il y a l'auteur Sophia Jackson, alias Soji, et fondatrice de l'entreprise Soulful Colors, qui a lancé Empower Flow. C'est un livre de coloriage qui est bilingue et qui est consacré justement à l'hygiène menstruelle. Je vais en parler avec Harley Gervais. C'est sa collaboratrice francophone chez Soulful Color. Bonjour, Madame Gervais.
1: Bonjour.
0: Ben, je vais vous parler en tant que femme et que mère, si vous voulez bien, pour parler un peu des malaises ou des idées reçues que ce livre-là en particulier permet de déconstruire.
1: Tout à fait. Tout à fait. C'est l'objectif du livre, mais c'est également la mission derrière Sophia Jackson, qui est l'autrice de ce livre-là, et qui avait vraiment pour objectif, comme vous l'avez dit, de démystifier les conversations relatives à la santé des femmes, et dans ce cas-ci, les conversations relatives aux menstruations.
0: Parlez-moi de l'approche de le format d'un livre de coloriage. Qu'est-ce que ça permet? Parce que puis décrivez-nous le livre comme tel aussi là. Mais qu'est-ce que ça permet ce genre de format-là selon vous?
1: Oui, tout à fait. Je me dis toujours, puis c'est la philosophie également de Soulful Color, que quand on est petit, on apprend à colorier. Hein? Donc, c'est vraiment inné. C'est pas inné, mais c'est en nous. C'est une des premières habiletés qu'on apprend à faire, c'est de vraiment développer la créativité. Ouais. Et Soulful Color veut vraiment réconcilier cette créativité, autant chez les petits que chez les plus grands, et profite de cette créativité artistique pour justement aborder ce genre de sujet-là. Donc, le livre, la manière qu'il est fait, donc je veux pas qu'on s'imagine que c'est un livre juste pour les enfants, c'est un livre pour tout âge confondu qui a des dessins à caractère culturel, à caractère universel, et qui en même temps profite pour passer un message, qui profite pour parler d'un sujet autant à travers des mots, mais également à travers les dessins.
0: Oui, parce que justement, je regardais le livre, il y a vraiment, il y a une belle diversité de gens. L'importance pour vous d'intégrer justement la diversité des gens dans ce genre de livre là. Vous qui, j'imagine, vous l'avez présenté à votre fille, comment c'est la réaction? Quelle est la réaction à ce livre-là?
1: Oui, tout à fait. Donc, ce qui est beau, si vous me permettez brièvement cette anecdote-là, donc les
0: Oui.
1: menstruations dans ma génération, comme pour plusieurs personnes, c'était vraiment un sujet tabou, un sujet caché. Donc, la journée que j'ai eu mes menstruations, ma mère, je lui en veux vraiment pas, ça faisait partie de la culture, a dit, alors ça y est, maintenant tu es une femme, on cache, on n'en parle pas, c'est quelque chose de quand ça arrive, ça reste secret. Alors, on propulse plusieurs années plus tard, où est-ce que j'ai cinq garçons et une fille, et je me dis, comment je vais aborder ce sujet-là? Et c'est là qu'en 2024, quand Soulful Caller, Sophia Jackson ont sorti ce livre-là, je me suis dit, il y a une autre manière d'aborder le sujet. C'est pas obligé d'être quelque chose de caché, c'est quelque chose qui peut être célébré. On peut parler de ça à tous les égards, de la douleur, de la joie, de la célébration, de la transition que ça représente que d'avoir ces menstruations. Et j'ai décidé, grâce à ce livre-là, de présenter à ma fille et ce qui était un sujet tabou depuis des générations est devenu un peu un bris d'un cycle générationnel où j'ai pu lui montrer, regarde la beauté d'une femme, voici ce qui peut se passer, voici comment ça peut se passer et ça m'a également permis de le montrer à mes cinq garçons et de dire
0: Oui.
1: c'est quelque chose qu'on supporte, c'est quelque chose qu'on célèbre, c'est vraiment quelque chose de beau et ça fait partie de notre santé en tant que femme.
0: Oui, absolument. Vos garçons, comment est-ce qu'ils ont réagi en regardant ce livre-là? Quelles étaient certaines de leurs questions? Parce que j'imagine que ça aussi, ça, en leur présentant le livre, il y a des questions qui peuvent survenir comme ça.
1: Oui, tout à fait. Donc, au niveau des illustrations, c'est très, très culturel, c'est très diversifié. Donc, ils ont eu une réaction à cet égard-là, à quel point c'était bien dessiné, les illustrations étaient belles. Mais aussi, en tant que garçon, ils ne savaient pas ce qu'une femme pouvait vivre derrière cet événement menstruel. Ils ne savaient pas que pour certaines, elles se cachaient, que pour certaines, c'était une honte, que pour certaines, elles n'avaient pas accès à ce produit-là. Donc, ça l'a permis d'avoir toute une conversation au sein de la famille sur les menstruations. Donc, oui, ça les a rendus plus sensibles. Et puis, ben, maintenant, ils comprennent un peu plus quand maman a mal au ventre. Hein? C'est pas parce que j'ai mangé plus de chocolat, c'est que parfois, c'est relié vraiment à mes menstruations. Et ils le comprennent et ils supportent.
0: Oui, puis en plus de les voir aussi, je veux dire, on voit ce que c'est qu'un tampon, on voit des serviettes sanitaires, on voit
1: C'est
0: même
1: ça.
0: le fameux. Donc, d'identifier aussi les produits, est-ce que vous diriez que vos garçons sont devenus un peu plus des alliés là-dedans? C'est-à-dire qu'ils peuvent, en tout cas, avoir plus d'empathie envers leur sœur et vous,
1: Tout.
0: hein, les
1: Oui,
0: femmes.
1: tout à fait. Et c'est l'objectif du livre. C'est l'objectif que Sophia Jackson, à travers Soulful Caller, avait. Elle se dit, et évidemment, je la soutiens, et on est une collaboration de plusieurs femmes d'affaires à la soutenir dans ce sens-là. On se dit qu'une communauté qui est conscientisé, qui est éduqué, qui est au courant, c'est toute une communauté qui grandit là-dedans. Donc, c'est pas un événement ou un phénomène qui se limite aux jeunes filles ou aux femmes. Ça touche les jeunes, ça touche les hommes, les garçons, ça touche le système d'éducation, les familles, le milieu de travail, les communautés en général.
0: Ouais. Merci beaucoup. Si jamais en fait, on parlait de le livre de coloriage comme tel, il s'appelle Empower Flow. Et là, j'essayais de voir parce que je fais souvent ça, aller voir sur Internet, faire une recherche rapidement pour voir si les gens à la maison peuvent le retrouver. Si vous faites Soulful Color, Coloring Book, vous allez le retrouver. trouver facilement. C'est disponible en ligne. Vous allez tomber sur le site Internet. Donc, c'est tout facile à trouver. Et je vous rappelle, donc, on parlait de ce livre à colorier là dans le cadre de cette journée des menstruations ou de l'hygiène menstruelle en ce 28 mai et de l'importance de briser les tabous et d'en parler, oui, avec les jeunes filles, mais aussi les jeunes garçons, parce que les jeunes garçons, ben, ils sont également, je veux dire, touchés par ça, le cycle menstruel des femmes, puis peut-être qu'éventuellement, ils vont grandir, ils vont peut-être devenir papa eux-mêmes, et ce sera assurément assez pratique que d'avoir des notions de base, n'est-ce pas? Je vous remercie d'avoir été des nôtres, Harley Gervais, ça a été un plaisir de vous parler, donc collaboratrice chez Soulful Color. Je vous souhaite une belle fin de journée.
1: Pareillement, merci beaucoup de m'avoir reçu et bonne journée à tous.
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0: J'oubliais de vous inviter à nous envoyer un petit mot via la bulle de conversation sur l'application audio. Si vous avez aimé cette entrevue, est-ce que vous avez un commentaire, je sais pas, à la suite de cette entrevue-là, ou si vous avez besoin de plus d'informations pour les retrouver le livre, ben, envoyez-nous un petit mot. On pourra toujours vous aider avec ce genre de choses, mais sinon, juste nous envoyer un mot, ça nous fait toujours plaisir de vous savoir à l'écoute. 16h40 dans la mosaïque. Et là, on s'en va vraiment complètement ailleurs. Suivez-moi, ça va bien aller. Là. On part de donc cette journée-là aujourd'hui à autre chose, je vous le disais, et une question beaucoup plus large, à savoir si ici au Canada, on aurait pu construire beaucoup plus de logements au cours des 20 dernières années. Vous allez me dire, ouais, Martine, tu t'en vas vraiment, vraiment complètement ailleurs. Je vous l'avais dit quand même, j'avais avisé. C'est parce qu'il y a une nouvelle analyse de la Société canadienne d'hypothèque et de logement qui vient de sortir. Et c'est essentiellement cette question-là qu'on se pose. Est-ce qu'on aurait pu construire au Canada beaucoup plus de logements au cours des 20 dernières années? Essentiellement, je dirais que la réponse qui émane est oui. Je vais en parler avec son auteur, Mathieu Laberge, et du fait que essentiellement le nombre de mises en chantier d'Habitation Canada aurait pu être, selon ces chiffres-là, près de 30 % supérieur à ce qu'il a été. Et ça, c'est entre 2006 et 2024. Mathieu Laberge est avec moi au bout du fil. Il est économiste en chef et vice-président principal de la Société canadienne d'hypothèques et de logements qui sort ces chiffres-là. Bonjour, Monsieur Laberge.
3: Bonjour, Madame Laberge.
0: Ben, entre Laberge, on va bien se comprendre. On va bien s'entendre, normalement. D'accord. C'est rare, quand même, que j'interviewe des Monsieur Laberge. Vous aussi, hein? Ça vous arrive pas?
3: Absolument. C'est rare. C'est un privilège.
0: Oui. Ben, OK. Moi aussi, c'est un privilège. OK. Alors, parlez-nous de votre analyse. Comme je le disais, donc, c'est une période de 18 ans, essentiellement, là. Donc, je disais 2006 à 2024. Et votre analyse permet de voir que, essentiellement, vous voyez l'évolution du marché immobilier au Canada. C'est bel et bien ça?
3: Ben absolument. Ce qu'on a fait, c'est qu'on a regardé si l'industrie de la construction canadienne avait été aussi productive que l'industrie de la construction américaine, où en serait-on aujourd'hui? Puis on s'entend, là. L'industrie de la construction américaine, c'est pas une industrie à très, très grande productivité, mais c'est quand même un petit peu mieux qu'au Canada. Okay. Et le résultat, c'est que si dans les 18 dernières années, on avait eu la même productivité au Canada qu'aux États-Unis, bien, on aurait 30 % plus de mises en chantier aujourd'hui et les prix du logement seraient 10 % plus bas. Alors, évidemment, ça nous a questionnés. On a voulu comprendre pourquoi.
0: OK. Donc, continuez. Pourquoi, donc?
3: En fait, ce qu'on remarque, c'est qu'il y a des facteurs sur lesquels on n'a pas vraiment d'influence. Hein. Si on pense, par exemple, à la géographie, il y a plusieurs régions aux États-Unis qui sont, dans le fond, beaucoup moins montagneuses, qui ont moins d'obstacles d'eau, par exemple. Quand on pense, là, les meilleurs exemples au Canada, c'est Montréal puis Vancouver. Vancouver est entouré de montagnes puis d'eau. Montréal, c'est une île. Ça rend les industries généralement moins productives quand on est dans un environnement géographique comme ça. Alors, ça, il n'y a rien qu'on peut y faire. C'est comme ça, on est au Canada, il faut vivre avec. Maintenant, ce sur quoi on a un impact, c'est deux choses. La première, c'est la réglementation. La plupart des grands centres aux États-Unis ont une réglementation pour la construction résidentielle qui sont beaucoup plus flexibles qu'au Canada. C'est quelque chose qu'on observe au Canada aussi, hein. Les centres qui ont les réglementations, les villes qui ont les réglementations les plus flexibles, comme Edmonton, ont une productivité beaucoup plus élevée en termes de construction résidentielle. Le deuxième facteur sur lequel on a un impact, c'est celui de la densité. Par exemple, aux États-Unis, il y a beaucoup plus, le nombre de très grandes villes densiées est beaucoup plus grand qu'au Canada. Je vous donne un exemple. Si moi, je suis dans l'industrie pharmaceutique aux États-Unis, je trouve que mon logement à New York me coûte trop cher, mais je peux aller à Charlotte en Caroline du Nord, je peux aller à Austin au Texas, je peux aller à San Francisco, à Chicago. Il y a des industries similaires à la mienne, il y a des jobs similaires à la mienne dans ces villes-là. Donc, je peux réduire mon coût du logement de cette façon-là en bougeant. Au Canada, quand tu es à Toronto ou à Montréal, ben c'est difficile. À Montréal, tu n'iras pas à Toronto. À Toronto, tu n'iras pas à Vancouver. Il y a beaucoup moins de mobilité et ça rend les industries de la construction beaucoup moins productives. Alors, ce que ça nous a dit, c'est qu'on doit mettre en place les réformes structurantes pour densifier notre population, densifier nos centres urbains et faire en sorte qu'on en a plus des grands centres urbains.
0: Là, vous allez m'expliquer pourquoi. Pourquoi est-ce que ça rend ça, ce fait-là, ça rend les constructeurs beaucoup moins, qui ont moins envie d'investir pour construire?
3: Mais c'est que, quand, d'un point de vue d'entreprise privée, quand tu as une base de consommateurs qui sont relativement captifs, que tu sais qu'ils ne bougeront pas beaucoup, ça fait en sorte que t'embarques un peu sur le pilote automatique. C'est comme ça que je dirais ça. Ça fait en sorte que tu as moins tendance à compétitionner pour garder ta base de consommateurs et donc tu réagis moins vite au changement de celle-ci. Alors que si on prend encore là, à contrario, l'exemple américain, s'ils savent qu'ils sont susceptibles de perdre leurs acheteurs de maison pour aller dans d'autres grandes villes, ben ils vont se tenir un peu plus sur le bout de leurs orteils puis essayer de réagir plus vite à des changements de la demande. Alors, ce qu'on observe, c'est qu'effectivement, au Canada, l'industrie de la construction réagit beaucoup moins rapidement quand il y a un changement de la demande et ça fait en sorte qu'on est moins productif.
0: D'accord. Mais là, est-ce que vous prenez en compte, par exemple, je veux dire, la densité de la population? Il y a tellement de choses. Je veux dire, clairement, qu'on vous dites il y a moins de grandes villes ici, mais on est moins de gens aussi. Est-ce que tout ça est pris en compte, là?
3: Oui, effectivement. C'est le genre de facteur dont on a tenu compte. Évidemment, les États-Unis sont 10 fois plus que nous autres,
0: ah oui.
3: Mais proportionnellement parlant, ils ont aussi beaucoup plus que 10 fois plus de grandes villes. Alors, c'est un facteur qui au Canada, joue en notre défaveur un petit peu, là. Mais ce que je veux dire, c'est par rapport à ça, c'est qu'il y a de la lumière au bout du tunnel. Au Canada, depuis 2 ans, on entend parler plus d'intégration économique, de diversification économique. Vous savez, c'est la question du commerce interprovincial, de faire en sorte qu'on ait une économie, qu'on ait une économie qui soit plus vitalisée. Ben tout ça, ça va faire en sorte qu'au fil du temps, on va être capable de créer cet environnement-là de productivité.
0: D'accord. Est-ce que ce serait, si vous aviez comme une recommandation, je ne sais pas, une mesure efficace là, pour accélérer réellement la construction de logements, améliorer l'abordabilité au Canada, ce serait ça? Ou est-ce qu'il y a autre chose?
3: Ben, c'est principalement ça. Ben, il y en a deux, en fait. La première, c'est celle qu'il faut commencer dès maintenant parce que ça va prendre du temps, mais on va y arriver. C'est que les différents ordres de gouvernement, le fédéral, le provincial puis le municipal, se parlent et se coordonnent pour faire en sorte de mieux intégrer notre économie et de mieux la diversifier, de mieux la développer. Et ça, c'est en cours, hein. Ça a commencé, là, l'été dernier. Il y a eu de plus en plus de coordination à ce niveau-là. Et encore, récemment, ça faisait les manchettes. L'autre question, c'est celle de la réglementation. Alors, il faut travailler avec les villes, avec les provinces pour faire en sorte que la réglementation soit plus flexible, soit plus légère, pour que les constructeurs fassent ce qu'ils font le mieux, construire des maisons. Et à la CHL, nous, on a un programme pour ça. Ça s'appelle le Fonds d'accélération du logement et on travaille main dans la main avec les municipalités pour leur donner du financement quand ils réduisent le niveau de réglementation pour rendre les constructeurs plus habile, plus réactif.
0: Et comment est-ce que vous avez, je sais pas, un rôle à jouer là-dedans? Qu'est-ce que ça va donner, ce rapport-là? Là? Quand même, étude longitudinale, on va dire ça, là, parce que c'est de 2006 à 2024. C'est quand même important là, comme données. On va faire quoi avec ces données-là, avec ce rapport-là?
3: Ben, nous, ce qu'on fait, c'est que là, on a commencé, on a trouvé un filon de recherche qui est vraiment intéressant, je trouve, puis qui amène à des actions concrètes. Alors, ce qu'on fait à la SCHL, c'est un de nos multiples rôles, c'est de continuer. On va continuer à informer le marché, on va continuer à faire de la recherche, on va continuer à avoir des gens qui vont se pencher là-dessus et qui vont amener dans le domaine public des recommandations très concrètes sur qu'est-ce qu'on devrait faire pour répondre à cette considération-là. Et ça, là-dessus, vous pouvez compter sur nous.
0: Oui, absolument. Ben, grand merci d'avoir été des nôtres, Mathieu Laberge, économiste en chef et chef président principal de la Société canadienne d'hypothèques et de logements. Merci beaucoup. À la prochaine.
3: Merci à vous. À très bientôt.

0: Ce qu'on vient d'entendre, c'est une nouveauté de la part de la compositrice et interprète, la franco-ontarienne, en fait, Renée Ré. Nouveauté musicale francophone, juste à temps pour l'été, c'est comme ça qu'on nous le dit. Ça s'appelle Go Crazy. Et Renée Ré est connue pour son folk country. Là, vraiment, on explore des sonorités beaucoup plus pop, même un peu de gospel, hein, vous l'avez entendu derrière. C'est accompagné d'un vidéoclip assez festif, s'il vous plaît, merci. Tourné dans le coin de où elle habite, dans le coin de Québec ou du Haut-Québec. C'est disponible sur toutes les plateformes, là, évidemment. Go Crazy, donc, elle dit que c'est un véritable hymne de lâcher prise, go crazy, entre autres pour le week-end. Puis c'est un peu ce qu'on vous propose cette fin de semaine avec les sorties du week-end. Habituellement, c'est ma collègue Émilie Davenuy qui est ici en studio avec moi. Exceptionnellement, puis pour la première fois, Laura Hall est ici pour nous parler de ses propositions tout au long du week-end dans la grande région de Toronto. Bonjour Laura!
1: Bonjour Martine!
0: Alors, il y a des festivals, il y a de la musique évidemment, il y a des événements communautaires, bref, il y en a pour tous les goûts. Vous allez publier dans les prochaines minutes votre calendrier de sortie du week-end sur le site Internet de Radio-Canada. Donc, Laura, cette semaine, vous nous proposez des idées de sortie dans le Grand Toronto. On commence par les grands incontournables, peut-être?
1: Oui, je commencerai avec le vernissage de l'exposition « Et sa pulpe » de l'artiste Jean-Pierre Mau au Labo ce soir. C'est une exposition-installation qui mélange des objets récupérés, la culture populaire, des références littéraires et des réflexions sur notre société de consommation. Oui, c'était intéressant. Je trouve l'artiste travaille beaucoup avec des matériaux du quotidien, comme des emballages, des slogans, des images, pour explorer la façon dont les histoires et les récits circulent dans notre environnement. Ouais, notre collègue du bureau culturel, pardon, Katia Saint-Jean, a discuté avec Jean-Pierre Mau à propos du projet.
0: Ah, c'est bien, on l'écoute.
2: Ces objets, ce qui me fascine, c'est l'aspect consommation de la localité. Des fois, c'est importé, des fois, c'est des produits maison, du terroir. Et ce qui m'intriguait le plus, c'est de voir qu'est-ce que les gens prenaient, qu'est-ce qui était disponible pour eux. Et qu'est-ce que je pouvais trouver dans leurs déchets? C'est un peu creepy, mais ça crée cet imaginaire où les gens se reconstruisent. Et aussi, venant d'une famille d'immigrants, c'est de voir comment les gens se reconstruisent à partir de des objets locaux.
0: OK, je suis vraiment contente de l'avoir entendu dire. C'est un petit peu creepy, mais tu sais, effectivement, quand je l'entendais, je me disais, ouais, il passe à travers des déchets de gens. Ouais, c'est un petit peu étrange. On vient d'entendre donc Jean-Pierre Mau au micro de notre collègue du bureau culturel, Katia Saint-Jean. Lui qui donc présente ce vernissage là très prochainement. Pour écouter l'intégralité en fait de cette entrevue-là, rendez-vous sur le site de rattrapage de Y a pas deux matin pareil sur audio. L'entrevue, elle a été diffusée hier, mercredi le 27 mai à 8h49, très précisément. Oui.
1: Ouais, j'avais vu quelques photos en ligne de certaines de ses créations. C'est littéralement des objets de tous les jours. Il y avait un morceau qui semble avoir été fait avec une bouteille de bière vide, un sac en papier avec, là pour les baguettes, des petites pinces en bois, entre autres. Et, je sais pas, tout ça semble parfaitement. Si seulement j'avais l'œil un peu plus artistique, je pourrais faire des créations comme ça. Mais oui, l'exposition se tiendra jusqu'au début juillet, mais le vernissage ce soir permet au public d'échanger directement avec l'artiste, ouais. Un peu en apprendre plus.
0: Parfait. Donc, ce soir, exposition. Il y aura aussi beaucoup de musique cette fin de semaine.
1: Oui, notamment avec le retour du Festival Jazz in Toronto Community Celebration de vendredi à dimanche. Plusieurs concerts gratuits et payants sont organisés un peu partout, surtout au centre-ville. On pourra entendre des artistes locaux bien connus de la scène jazz torontoise comme Hilario Duran ou Thompson Egbo. Ce dernier, Monsieur Egbo, est un pianiste et compositeur torontois qui donnera un récital de piano dimanche à la Liss Gallery à Yorkville. Écoutons donc un extrait d'un concert de piano qu'il a donné en 2023 au Centre de musique du Canada. Ici, il interprète une de ses compositions inspirées par Duke Ellington.

0: OK, j'adore ça. Moi, j'aime le piano, j'aime le jazz, je veux dire, j'aime tout là-dedans. Pour vrai.
1: Ouais. Non, je trouve que c'est intéressant. Il y a un beau mélange de genres comme le jazz contemporain, ouais. Le jazz classique comme celui de Duke Ellington, le R&B, le soul, entre autres. Le tout pour mettre à l'honneur et célébrer les talents que nous avons ici même dans notre ville. Et je trouve aussi intéressant qu'avec le festival, il y a un vrai mélange d'ambiance, des concerts extérieurs au marché St. Lawrence, des performances de plus petites et plus intimes dans des galeries et des spectacles en soirée dans les grandes salles comme le TD Music Hall ou le Jazz Bistro. Et pour plus d'informations sur les horaires et les lieux des concerts, le site web du festival est jazzintoronto.ca.
0: D'accord. Et si on cherche quelque chose d'un peu plus inusité, extraordinaire, intéressant, inhabituel?
1: Je ne savais pas quel mot utiliser pour décrire ça. Mais oui, Toronto accueille aussi cette semaine le championnat international de lancer de haches.
0: Ouais, OK.
1: Je ne savais même pas qu'il existait quelque chose comme ça, mais oui, des compétiteurs de plusieurs pays participent à différentes épreuves jusqu'à dimanche à Toronto, à Vaughan et à Pickering. Il y a des catégories assez particulières comme le lancer ambidextre ou le lancer de couteau.
0: Oh.
1: Ouais.
0: D'accord.
1: Vraiment aucune idée qu'il y avait des compétitions comme ça. Je croyais que ça se limitait vraiment aux salles de défoulement, là, les Rage Room ou aux bûcherons. Non, mais c'est cool, je trouve vraiment... j'adore l'idée de voir tout un groupe de gens lancer des haches comme ça,
0: ouais.
1: Et des couteaux pour remporter un grand prix.
0: OK. Et en terminant, on n'a plus beaucoup de temps. Donc, s'il y a des billets disponibles, c'est International Axe Throwing Federation.com. Et si vous voulez plus d'informations, évidemment, qu'on va sur le radiocanada.ca/Toronto. L'article de Laura Hall sera en ligne dans les prochaines minutes. Et il y a plein d'autres choses aussi. Là, vous en avez, vous avez parlé de quelques-unes de vos propositions, mais il y en a d'autres aussi en ligne. Donc, on consulte ce texte. Oui. Merci, Laura.
1: Merci, Martine.
0: On se retrouve tout de suite après le Radio-Journal de 17h.
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6: Aujourd'hui, au Radio-Journal, l'ancien joueur du Canadien, Claude Lemieux, s'éteint à l'âge de 60 ans.
7: Je suis énormément sous le choc. Voyons donc, ça n'a pas de bon sens.
6: Ceux qui l'ont côtoyé se souviennent d'un homme bon et fougueux.
8: Très sensible. Et c'est pourtant probablement le plus mal engueulé des joueurs qu'il y a jamais eu.
6: Guerre en Iran, Washington et Téhéran ont conclu un protocole d'entente pour prolonger le cessez-le-feu et rouvrir le détroit d'Ormuz.
9: Il y aura une conférence à la fois avec le chef du Bloc québécois et le chef du Parti québécois. C'est quelqu'un de fort calibre.
6: Et un député bloquiste passe chez les péquistes en vue de la campagne électorale québécoise. Bonjour, ici Nathalie Babin-Gagnon. Il aura marqué l'histoire des Canadiens de Montréal et de la Ligue nationale de hockey, notamment pour ses exploits en série. L'ancien attaquant du tricolore, Claude Lemieux, est mort à 60 ans, quelques jours à peine après avoir porté le flambeau avant un match au Centre Bell. Les causes de sa mort n'ont pas été précisées. Élise Allard retrace les grands moments de sa carrière.
10: La nouvelle de la mort de Claude Lemieux à l'âge de 60 ans a provoqué une onde de choc chez les amateurs de sport. Lundi, l'ancien attaquant étoile portait le flambeau au Centre Bell pour embraser la foule avant le match.
7: Je suis énormément sous le choc d'entendre le décès de Claude Lemieux. Voyons donc, ça n'a pas de bon sens.
10: Son ancien coéquipier, Mario Tremblay.
7: C'est lui qui m'a remplacé en 86 lorsque j'ai été blessé à une épaule. Et Claude avait connu des séries vraiment extraordinaires. C'est là, je pense, que son envolée a commencé avec le Canadien.
11: C'était un gars des grandes occasions.
10: Jean Perron était son entraîneur-chef lorsqu'il a remporté sa première Coupe Stanley lors de sa saison recrue avec les Canadiens, toujours en 1986.
11: Indestructible, bâti sur un bloc. Il avait l'air en très bonne santé lorsque je l'ai vu porter le flambeau cette semaine. Et quelques jours plus tard, ben, il est parti sous d'autres cieux, on va dire. C'est assez tragique.
8: Ça rage de réussir.
10: Le journaliste et auteur Régent Tremblay, qui s'en est inspiré pour écrire son personnage de Pierre Lambert dans sa série télé « Lance et Compte », souligne son caractère fougueux.
8: Très sensible. Et c'est pourtant probablement le plus mal engueulé des joueurs qu'il a jamais eu dans la Ligue nationale de hockey.
10: Claude Lemieux a remporté 4 Coupes Stanley au cours de sa carrière avec les Canadiens de Montréal, l'Avalanche du Colorado et 2 avec les Devils du New Jersey. De nombreux élus à l'Assemblée nationale et à la Chambre des communes lui ont également rendu un dernier hommage. Ici Élise Allard, Radio-Canada, Montréal.
6: Les négociateurs des États-Unis et de l'Iran se seraient entendus sur le cadre d'un accord qui pourrait prolonger le cessez-le-feu dans la région et permettre la réouverture du détroit d'Ormuz. Ces développements surviennent dans un contexte tendu où les deux pays s'accusent d'avoir violé la trêve. Louis Blouin est à Washington. Alors Louis, une entente est sur la table, mais il reste encore au président à la signer.
12: Et tout va dépendre de ce que Donald Trump veut faire, a déclaré le secrétaire au Trésor cet après-midi. Hier, il n'était toujours pas satisfait. Scott Bessent a rappelé les 3 conditions du président. Ouverture du détroit d'Ormuz, que l'Iran cède son uranium hautement enrichi et qu'il renonce à l'arme nucléaire. Le cadre de l'accord qui est sur la table prévoit de prolonger le cessez-le-feu de 60 jours et de lancer des négociations sur l'épineuse question du nucléaire. Les États-Unis sont-ils prêts à lever leurs sanctions pour faire atterrir cet accord préliminaire? Peu probable, selon les propos de Scott Bessent, qui parle d'un processus par étapes. Donald Trump n'acceptera pas de mauvaises ententes, insiste-t-il. On l'écoute.
13: The teams have been going back and forth, and President Trump has made it very clear, he talked about it at the cabinet meeting, that he has several red lines.
12: Il y a du va-et-vient entre les équipes de négociateurs, a-t-il précisé, et le président a été très clair sur ses lignes rouges.
6: Et Louis, pendant ce temps, la situation sur le terrain, elle, demeure instable.
12: Oui, dans la dernière heure, les médias d'État iraniens rapportent qu'un avion américain, un avion de chasse, aurait été abattu, ce qui n'a pas été confirmé par les États-Unis. C'est dans le sud-ouest du pays. Les forces iraniennes et américaines ont échangé des frappes dans les dernières heures. Un missile iranien dirigé vers le Koweït a été intercepté par les Américains. Le corps des gardiens de la Révolution parle d'une réponse à des frappes américaines dans le sud de l'Iran. Les États-Unis disaient avoir intercepté au cours des dernières heures des drones et bombardé une base iranienne depuis hier par mesure préventive. Ça illustre donc la fragilité des pourparlers en cours.
6: Merci, Louis.
12: Je vous en prie.
6: Israël a mené une frappe sur un appartement d'une localité située au sud de Beyrouth. L'armée israélienne continue d'intensifier ses opérations aériennes et terrestres contre le Hezbollah pro-iranien, malgré la trêve en vigueur depuis la mi-avril. Le sud du pays a par ailleurs été la cible de nouveaux bombardements. Ces plus récentes frappes ont fait au moins 14 morts, selon les autorités libanaises. L'Ontario souhaite profiter des investissements à venir dans le secteur de la défense au Canada. Le gouvernement Ford a profité de la tenue à Ottawa du Salon de la défense et de la sécurité pour présenter sa stratégie industrielle en matière de défense. Le document prévoit des engagements sur 10 ans pour mettre en valeur les entreprises ontariennes spécialisées en équipement militaire et créer un potentiel de plus de 40 000 emplois. Le gouvernement Carney s'est engagé à investir plus de 80 milliards de dollars sur 5 ans dans le secteur de la défense. D'autre part, Mark Carney a lancé un appel aux Américains afin d'établir un nouveau partenariat économique avec les États-Unis. Le premier ministre canadien a lancé ce message lors d'un discours prononcé devant l'Economic Club de New York, au moment où les négociations sur la révision de l'accord Canada-États-Unis-Mexique tardent à commencer. Voici le compte-rendu d'Estelle Côté-Sroka.
14: Devant un parterre de gens d'affaires à New York, Mark Carney tend la main à l'administration américaine.
15: Le moment est venu d'établir un nouveau partenariat qui redéfinira la relation économique entre nos deux pays.
14: Le premier ministre a vanté le Canada et ses liens avec plusieurs pays et invite les États-Unis à une nouvelle collaboration.
15: A fortress North America in autos, in steel. in aluminum.
14: Pour bâtir, dit-il, une forteresse nord-américaine dans le secteur de l'auto, de l'acier et de l'aluminium.
15: Il existe plusieurs occasions que le Canada et les États-Unis devraient saisir pour collaborer et concurrencer ensemble le reste du monde.
14: Au-delà de l'économie, il y a aussi les valeurs communes, selon Mark Carney, qui permettront aux deux pays de surmonter leurs différends.
15: Canada strong will help make America great again.
14: À la Chambre des communes, les critiques fusent.
16: But highly contradictory.
14: Après le discours de Davos, le chef conservateur, Pierre Poilievre, n'y voit que des contradictions et une absence de résultats. Le ministre des Finances, François-Philippe Champagne, assure que ce voyage à New York portera ses fruits.
17: C'est important pour un premier ministre du Canada d'être entendu et on a la chance d'avoir un premier ministre quand il parle, le monde écoute.
14: Mais le temps presse. La date butoir pour réviser l'accord Canada-États-Unis-Mexique est le 1er juillet et le Mexique, lui, entame déjà ses pourparlers. Ici Estelle Côté-Sroka, Radio-Canada, Ottawa.
6: Le député du Bloc québécois, Simon-Pierre Savard-Tremblay, fera le saut en politique provinciale avec le Parti québécois en vue des prochaines élections. Une annonce officielle conjointe sera faite demain à Saint-Hyacinthe, en présence à la fois du leader bloquiste Yves-François Blanchet et de celui du PQ, Paul Saint-Pierre Plamondon. Valérie Gamache a préparé ce qui suit.
18: Chacun choisira le lieu de son action politique.
19: En septembre dernier, le chef bloquiste Yves-François Blanchet envoyait le message à ses députés qu'il ne mettrait pas de bâton dans les roues à quiconque décidait de quitter le caucus bloquiste pour se lancer en politique provinciale.
18: Ça va de quelqu'un qui dit tout de suite « je vais te mettre des pancartes lors de la prochaine campagne » à quelqu'un qui dit « je veux être candidat à la prochaine campagne électorale du Parti québécois. »
19: Aujourd'hui, son député Simon-Pierre Savard-Tremblay fait le saut. Il quitte le caucus bloquiste pour siéger comme indépendant. Il démissionnera à la suspension des travaux pour la pause estivale pour se concentrer sur la campagne électorale québécoise. L'annonce de sa candidature va se transformer en démonstration d'unité pour les troupes souverainistes. Le député péquiste Pascal Birubé.
9: Je pense qu'il y aura une conférence à la fois avec le chef du Bloc québécois et le chef du Parti québécois, il y a une bonne entente.
19: À l'aube de la campagne électorale, une source proche de l'entourage du chef péquiste évoque l'importance de montrer que les liens sont forts entre les deux. Ils devront aussi se serrer les coudes pour conserver la circonscription fédérale qui sera laissée vacante par le départ de Simon-Pierre Savard-Tremblay. Le député Jean-Yves Duclos les prévient.
20: On va mettre des efforts partout parce qu'on pense que toutes les régions du Québec ont besoin d'être bien représentées. On pense qu'un représentant, un député libéral, ferait un très bon travail.
19: Trois élections partielles fédérales devront être déclenchées au Québec d'ici la fin de l'année. Une autre en Colombie-Britannique. Ici Valérie Gamache, Radio-Canada, Québec.
6: Et en terminant, Environnement Canada prévoit des conditions météo favorables aux feux de forêt au cours des prochains mois pour certaines régions du pays. Selon les prévisions, le sud de l'Ontario et le sud du Québec pourraient être touchés. Les probabilités de feux sont aussi plus élevées dans les provinces de l'Atlantique, en Colombie-Britannique et dans le sud des prairies. Voilà, c'était le Radio-Journal. Bonne soirée.

0: 17h10 minutes. Bonjour, bienvenue à cette émission dans la mosaïque. C'est Martine Laberge qui vous parle depuis 15h et jusqu'à 18h. On est ensemble. Troisième heure d'émission, donc on va revenir sur une des grandes nouvelles du jour international, je vous dirais, ce protocole d'entente pour prolonger le cessez-le-feu de 60 jours protocole d'entente évidemment entre les États-Unis et l'Iran. C'est le professeur émérite M. Hushang Hassanehari qui sera avec moi dans les prochaines petites minutes, immédiatement après la présence de mon collègue M. Mathieu Simard.
1: Bonjour, bonjour.
0: Bonjour, M. Simard.
1: Bonjour.
0: Il s'en passe des choses dans l'actualité aujourd'hui. J'ai comme l'impression que vous avez dû travailler...
1: Réorganiser souvent.
0: Ben, d'abord, on a retrouvé cette jeune Esther qu'on cherchait depuis quoi? Deux semaines, à peu près?
1: Depuis près de deux semaines. Donc, elle avait été aperçue pour la dernière fois le 16 mai. On parle de 13 jours de recherche. Là, en fait, demain, ça aurait fait deux semaines qu'elle...
0: Soulagement pour les parents.
1: Ben, on se disait, c'est le dénouement, le meilleur dénouement pour tout le monde, pour les proches, les amis, la famille. Il reste encore beaucoup de questions sans réponse,
0: je vous dirais pour l'instant.
1: On ne sait pas ce qui s'est passé. Elle a été retrouvée dans une maison. Et ce qui est intéressant, c'est que la police disait aujourd'hui en point de presse, notre enquête va se poursuivre. Mais on change de type d'enquête parce que on cherchait quelqu'un. Là, maintenant, on se pose des questions à savoir est-ce qu'il y a des gestes criminels qui ont été posés? Par exemple, un enlèvement. Donc, est-ce qu'elle aurait peut-être été enlevée? On n'a pas encore ces réponses. On est à la recherche d'individus qui auraient ces réponses. Bref, le travail des policiers se poursuit, mais assurément, la famille soulagée, soupir de soulagement. Nous, on a réussi à parler à la tante de cette jeune adolescente de 14 ans.
0: Oui, la grande tante. C'est notre collègue Catherine Moras qui lui a parlé. On a diffusé une partie d'entrevue tantôt.
1: On aura aussi des commentaires de la famille. Il y a eu une déclaration qui a été émise par la famille. Bref, on aura tout ça pour vous dès 18h. Également, on vous parle de cette grande manifestation. On revient sur cette grande manifestation qui a eu lieu au centre-ville de Toronto. Des milliers de personnes qui ont défilé dans les rues du centre-ville en direction de l'Assemblée législative parce qu'on voulait venir porter un message au gouvernement Ford. Le message, c'est que c'est selon les participants de cette manifestation-là, la privatisation n'est pas la solution à la crise dans le réseau de la santé. On croit qu'il y a d'autres avenues possibles et on a des préoccupations parce que, vous savez, on s'appuie de plus en plus sur les cliniques privées pour offrir des soins aux Ontariens. Ça ne plaît pas à tout le monde, ça divise la population, il y a des craintes. On vous fera le résumé de la situation. Et aussi, on vous parle de tennis ce soir. Vous qui aimez le sport, Martine.
0: Est-ce que vous allez nous parler de Madame Serena Williams qui veut revenir?
1: C'est la fin de la retraite pour Serena Williams? Mais aussi, c'est pas juste ça la nouvelle, elle pourrait s'associer à une Ontarienne, Victoria Mboko. Donc, on pourrait les voir prochainement côte à côte sur un court de tennis.
0: C'est Ramin qui nous a dit ça tantôt.
1: Ah, voilà, Ramin.
0: Oui. Ramin, c'est tout lui, Ramin. Mais oui, il nous racontait que c'est ce qu'elle a dit, elle pourrait.
1: Il y a des rumeurs, il y a des médias spécialisés, il y a la BBC qui rapportait tout ça, donc on fera.
0: Et qu'en plus, Serena Williams jouait beaucoup avec sa sœur. Fait que là, qu'elle choisisse comme ça, Victoria Mboko, c'est pas rien. Là. En tout cas, si jamais, si la rumeur s'avère véridique, je vais aimer ça quand même. Moi, j'aime pas tant les sports, c'est vrai. Vous vous mettez un peu sur les sports.
1: Désolée, je voulais pas.
0: Non, mais j'aime les événements sociaux. Les événements qui rassemblent, communautaires, sociaux, entourant les gens. Ça, j'aime ça. Donc, de penser qu'une jeune femme comme ça, qui vraiment connaît beaucoup de succès, une jeune femme de chez nous, qui connaît énormément de succès sur la scène internationale, qui s'associe à une grande...
1: Et qui va peut-être se trouver une nouvelle mentor.
0: Ça, c'est des histoires qui vraiment...
1: Digne d'un film.
0: Oui, en plus, c'est digne d'un film. Mais ça, c'est le genre d'histoire qui m'allume. J'adore ça. On vous écoute donc ce soir.
1: 18h ce soir.
0: Oui, merci.

0: Et la grande nouvelle internationale d'aujourd'hui, c'est celle comme quoi les négociateurs américains et iraniens sont parvenus à un accord sur un protocole d'entente pour prolonger le cessez-le-feu de 60 jours et entamer des négociations sur le programme nucléaire iranien. Mais, parce qu'il y en a toujours un, mais le président Trump doit décider si oui ou non il va donner son accord. L'information rapportée avec le site américain Axios est confirmée par nos collègues de la CBC, cite des responsables américains. Pour mieux comprendre l'importance et surtout la portée d'une telle entente, est-ce que c'est juste du redire? Parce qu'il me semble que depuis que c'est commencé tout ça, on est souvent presque venu à est-ce qu'on y est? Bref, je joins tout de suite par téléphone Ushan Hassan Yari. Il est professeur émérite de sciences politiques du Collège militaire royal du Canada à Kingston, spécialiste des questions militaires et du Moyen-Orient. Bonjour, M. Hassan Yari.
1: Bonjour.
0: Votre première réaction à cette information-là, est-ce que, comme je disais, là, genre, on a comme un peu l'impression, est-ce que c'est du nouveau, est-ce que c'est pas du nouveau? Première réaction à cette information-là?
1: Bon, d'abord, il y a énormément de doutes. Je suis très, très sceptique de voir quand telle chose arrive, quand telle entente arrive, pour la simple raison que les positions des Américains et du régime iranien sont extrêmement loin, à l'opposé, je dois dire, étant donné que, par exemple, les Américains cherchent, de mettre fin à toute activité nucléaire par la République islamique. Le déplacement de 440 kg d'uranium hautement enrichi de l'Iran, la question de...

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4: Quant à la vérité de cette nouvelle, d'autant plus que Axios a déjà fourni des informations apparemment secrètes et qui s'avéraient inexactes. Donc, il faut voir pour dire, en fait.
5: Ouais, d'accord. Puis en plus, j'écoutais le radio journal de 17h, là, nos collègues viennent, ils rapportent qu'il y a quand même eu des frappes d'un côté comme de l'autre. Il, je veux dire, il semble quand même y avoir encore de l'activité là, entre les deux là, sur le terrain, là.
4: Ouais, absolument. Depuis, en fait, vous voyez, il y a plus de 40 jours, je crois, 50 jours ou quelque chose comme ça, que les Américains avaient déclaré un cessez-le-feu. Il n'y avait jamais eu, disons, des jours passés sans qu'il y ait, disons, une attaque de part et d'autre. Comme vous l'aviez mentionné, hier soir, hors de Téhéran, il y avait des bombardements. Il y avait des tentatives de la part des gardiens de la révolution du régime iranien contre certains navires militaires américains. Et bon, ils ont également attaqué deux pétroliers apparemment américains. Il y a dans la région, les gardiens de la révolution avaient lancé des missiles et des drones sur le territoire koweïtien. Et donc, en réponse, les Américains avaient bombardé une ville extrêmement importante, l'autre côté de du détroit d'Hormuz, la ville qui s'appelle Bandar Abbas. Et donc, il y a beaucoup d'activités militaires dans la région. Et dans ce contexte-là, on peut se demander comment on peut parler, d'une entente signée, d'une entente acceptée par les deux parties. C'est pourquoi je doute fort que toute cette histoire soit véridique.
5: Puis tout ce que vous me dites là, je veux dire, je comprends pas comment on peut parler d'un cessez-le-feu. Je comprends pas comment on peut parler justement d'accord, d'arrêter la guerre quand, de toute évidence, il y a encore des frappes là. Comment je voudrais vous entendre sur comment expliquer que je sais que c'était une guerre bon à trois là si j'ose dire avec l'implication directe d'Israël. Vous pensez Israël dans tout ça parce qu'on a vu M. Netanyahou là je voyais les grands titres de ce matin dire que bon il demandait à son armée en fait il appelait à ce que on revendique encore plus de territoires de Gaza, qu'on prenne le contrôle de jusqu'à 70% puis éventuellement 100%. Donc, il y a encore cette implication directe d'Israël-là. Quelle serait la position et l'attitude d'Israël face à un accord hypothétique dont vous doutez, là, mais je vous pose la question vraiment de façon hypothétique.
4: Non, c'est une question extrêmement pertinente parce que vous avez mentionné à trois parties, une guerre à trois parties, et je dirais à 10, 11 parties parce que la République islamique a déjà bombardé les 6 pays du Conseil de coopération du Golfe Persique, les pays arabes, et également la Jordanie. Et donc, plus bien sûr Israël et les avoirs militaires américains dans la région. Donc, dans ce contexte-là, parler, comme vous dites, de cessez-le-feu, parler d'entente, etc. C'est pourquoi je doute d'autant plus que la politique officielle déclarée à plusieurs reprises pendant les 47 dernières années de la République islamique, c'est la destruction d'Israël. Évidemment, Israël ne veut pas être détruit. Alors, c'est pourquoi, d'ailleurs, aujourd'hui, on entendait le président américain qui disait que toute entente conclue, qui serait conclue

0: sans aucun doute, doit être d'abord entériné par Israël. Or, Israël est en train, aujourd'hui même, est en train de bombarder les positions du Hezbollah au Liban, qui attaque Israël, et la République islamique, une de ses conditions pour conclure un accord même préliminaire, c'est l'arrêt complet, non seulement de la guerre des États-Unis contre la République islamique, mais également la guerre entre Israël et le Hezbollah et le Hamas. Donc, il y a beaucoup de beaucoup d'inconnus dans cette histoire, de sorte que Trump, par exemple, le président américain, veut que la République islamique reconnaisse l'existence d'Israël. Et c'était un des piliers fondamentaux de la République, de la politique étrangère de la République islamique, de détruire Israël. Et donc, c'est pourquoi il faut d'abord essayer, disons, de démêler tous ces intervenants, toutes ces guerres entre les guerres, à l'intérieur des guerres qui se déroulent aujourd'hui même, et par la suite de voir de façon claire c'est quoi cette entente entre guillemets entre les deux parties, parce que on sait que la République islamique a 14 disons demandes des États-Unis, les 14 qui sont rejetées à plusieurs reprises par les Américains et qui les trouve disons absolument aberrantes, et de l'autre côté la République islamique qui a rejeté les 4 principales demandes des États-Unis, comme je disais tout à l'heure, nucléaire, missiles, etc. Et donc, tout d'un coup, on arrive à une entente. Je doute très, très fort, d'autant plus que Israël, l'assurance et Israël doit obtenir l'assurance comme quoi son territoire ne sera jamais attaqué ni par la République islamique, ni par les organisations que la République islamique a créées, financées, armées et jusqu'à aujourd'hui. Et donc, Israël est un très, très gros morceau, même si jamais, c'est un S-I capital, même oui. Si jamais les États-Unis entendent avec la République islamique, Israël ne sera pas disons, partie de cette entente, si les 4 conditions américaines mentionnées tout à l'heure, plus l'assurance comme quoi écrite et, disons, solidifiée la fin de l'idée de destruction d'Israël par la République islamique, n'y se trouve pas.
1: Non. Ben justement, je vais peut-être signaler, là, parce que selon les informations qu'on a sur les grandes lignes du protocole d'entente, là, ça, c'est ce qu'on sait de la part des médias, c'est que, bon, le protocole d'entente ou d'accord stipulerait que la navigation dans le détroit d'Ormuz se fera sans restriction et sans que Téhéran impose un péage. L'Iran disposerait de 30 jours pour retirer toutes les mines du détroit. Et pour ça, les États-Unis lèveraient pour leur part leur blocus naval, mais seulement proportionnellement à la reprise du trafic maritime commercial. Donc, comme vous le dites, on est vraiment, vraiment dans les... on n'est pas dans le fond là, de la question. Là. On s'en tient vraiment à la surface, c'est-à-dire ce détroit d'Ormuz-là qui, faut-il le rappeler, était ouvert avant le début avant le début, je ris, là, mais je sais que c'est vraiment pas drôle, mais je veux dire, c'est un fait, là, c'était ouvert avant le début des hostilités des États-Unis et d'Israël envers l'Iran. Donc, on est vraiment dans la surface. Monsieur Hassan Yari, je voudrais vous entendre sur ce que ça signifie, par exemple, ce genre d'histoire-là ou ce genre d'histoire dans les médias, comme quoi il pourrait y avoir cette entente-là de ce type-là. Qu'est-ce que ça signifie pour l'opposition iranienne qui a tant manifesté en dehors de l'Iran, bon, un peu partout, Toronto, Vancouver, Montréal? Comment est-ce qu'on reçoit ça? Est-ce que pour vous, c'est un sentiment de trahison qui domine?
0: Bon, c'est une excellente question encore. Depuis hier, la République islamique a décidé d'ouvrir un petit peu, d'enlever un petit peu la censure d'Internet. Aujourd'hui, il y a des centaines d'images qui sortent de l'Iran et qui démontrent effectivement les différents moments de massacre et au-delà de 50 000 Iraniens par le régime islamique. Donc, le problème entre le peuple iranien et le régime islamique est un problème fondamental, enraciné et très, très profond. Donc, même si jamais il y a une entente entre les États-Unis et la République islamique, le peuple iranien va continuer, disons, ses manifestations jusqu'à la fin de la vie de la République islamique. Il y a également, à côté de ça, énormément, disons, de problèmes à l'intérieur même de ce qui reste, disons, de leadership de la République islamique. Et donc, il n'y a pas, même ces gens-là ne s'entendent pas sur ce qu'il faut faire. Et on dit, je viens d'écouter des nouvelles comme quoi hier, si jamais le fils de Khamenei est toujours vivant, celui qui est maintenant le guide, il disait qu'il n'y a pas de question de mettre fin à nos activités nucléaires. Du tout. Point. Et donc, il y a d'autres choses. Pour ce qui est, disons, les opposants, je dirais, vous aviez mentionné à l'extérieur de l'Iran, je parle d'abord de l'intérieur de l'Iran et son extension à l'extérieur. Bon, évidemment, comme vous aviez constaté à Montréal, à Toronto, à Vancouver, disons, à Los Angeles, Munich, partout dans le monde, Londres, Berlin, etc., depuis 5 mois, samedi et dimanche, toutes les semaines, il y a des manifestations. Il y a des manifestations et le nombre se grossit chaque semaine. Et qui disent que, bon, avec ce régime, c'est fini, étant donné que le régime... Écoutez, quel régime on peut trouver aujourd'hui dans le monde qui tue 50 000 de ces personnes, de ces ressortissants, dans l'espace de 8 heures?
1: Oui. Et qui peut négocier heures. Avec une puissance comme les États-Unis. Donc, en quelque part, ces négociations-là donnent la légitimité au régime.
0: Régime, mais aux yeux de qui? Pas de la population, non. Vous voyez? Et donc, je ne pense pas que les oppositions à l'extérieur, en particulier le prince Reza Pahlavi, dont le nom est appelé par le peuple iranien de l'intérieur, les manifestants à l'intérieur du pays, laisser les bras, inactifs, si jamais on telle entente. Et c'est pourquoi je doute fort que sur la vérité de cette question, d'autant plus que, comme vous dites avec raison, ça fait 47 ans que le peuple iranien lutte pour sa libération. Le régime islamique est un phénomène extrêmement difficile, non seulement pour le pays même, pour la région, pour les pays étrangers, y compris pour le Canada. Mmh. On sait ce qui se passe chez vous, à Toronto par exemple, ou ailleurs à Montréal, à Vancouver, etc. Et c'est un régime qui exporte ces terroristes à travers le monde. Donc, il y avait hier justement une attaque avec une voiture contre une manifestation à Londres. Il y a une personne dont la vie est en danger maintenant, les manifestants iraniens. Et donc, c'est un régime qui ne respecte aucune norme internationale, D'ailleurs, le régime a commencé sa vie occupant l'ambassade des États-Unis à Téhéran, et la prise en otage de 52 diplomates pendant 444 jours.
1: Oui.
0: Et depuis, le régime a durci sa position, y compris, vous voyez, imaginez que l'Iran se trouve dans cette région stratégique du monde et le régime islamique commence à attaquer avec missiles et drones les pays voisins. Il n'y a aucun pays voisin qui est à l'abri des attaques de la République islamique. Donc, autrement dit, c'est un problème sûrement d'abord et avant tout pour le peuple iranien, mais également le reste du monde est impliqué, y compris ici à Toronto, le prix du pétrole d'essence que vous payez, c'est justement à cause de cette politique de la République islamique qui dit, bon, écoutez, le contrôle du détroit d'Hormuz qui est internationalement connu, reconnu, à la disposition de tout le monde, ils essayent d'imposer, disons, des taxes sous différentes nominations, ou encore ils ont grandi l'espace de la sur le plan géographique, ce que c'est le détroit d'Hormuz, justement pour se donner encore davantage de moyens d'aller là où il faut. En fait, il y a hier ou avant-hier, ils ont les gardiens de la révolution ont attaqué un autre navire à l'extérieur de Golfe Persique, et sans parler de ces bateaux à vitesse, à grande vitesse, dont un nombre, on ne sait pas, 4 ou 5, ont été détruits hier par les Américains. Et donc, la guerre continue. Et dans ce contexte-là, bien sûr, la démocratie doit continuer son travail, mais tout d'un coup, arriver à une entente, et je doute extrêmement fort.
1: Oui, ça, on l'a compris. Vous doutez vraiment. On s'en reparlera. Donc, merci beaucoup. Clairement, qu'on pourrait en parler pendant des heures et des heures, là, M. Houchang Hassaniari. Mais merci beaucoup d'avoir été là avec nous. Je vous réinviterai à participer à cette émission à un autre moment, parce que clairement que c'est malheureusement
0: c'est
1: pas...
0: Merci à vous.
1: Ça va se poursuivre. Merci beaucoup. Je rappelle aux auditeurs et auditrices que vous êtes, Monsieur Houchang Hassaniari est professeur émérite de sciences politiques du Collège militaire royal du Canada à Kingston. Il est spécialisé, comme vous l'avez entendu, des questions militaires et du Moyen-Orient.

0: La voix profonde, hein, chaude de Laetitia Zonzambi, musicienne, compositrice qui a quitté sa République centrafricaine natale en 2009 pour s'établir dans la grande région de Montréal. Ce qu'on vient d'entendre, c'est Yeti Vundu, une pièce sortie en 2017 sur l'album Senza Soul. 17h39 minutes dans la mosaïque et on va se parler maintenant de... En fait, de santé mentale chez les hommes, c'est que Santé Canada a révélé que les hommes au Canada font face à des taux plus élevés de suicide. Ça, on le savait, mais de suicide, donc de décès prématurés ou encore de maladies chroniques. Pour accompagner au mieux la gente masculine, le gouvernement sollicite les pouvoirs publics, partenaires locaux pour mieux cerner les enjeux autour de la santé des hommes et parmi les groupes qui sont consultés donc dans cette grande consultation. Il y a le Centre canadien pour les hommes et les familles qui milite depuis plusieurs années pour une meilleure prise en charge des enjeux masculins en santé mentale et en services sociaux. Pour me parler de tout ça, j'accueille au bout du fil Julien Meyer. Il est membre du conseil d'administration du Centre canadien pour les hommes et les familles. Bonjour.
1: Bonjour Martine, très heureux d'être parmi vous ce soir.
0: Ben, merci d'être là. D'abord, selon vous, pourquoi est-ce qu'il a fallu attendre si longtemps avant que la santé des hommes soit reconnue comme un enjeu de politique publique au Canada?
1: Ça, c'est une très bonne question et ça indique les changements culturels auxquels on fait proche. On n'a pas l'habitude, en fait, de représenter les hommes comme étant vulnérables, comme étant des victimes. C'est pas l'image traditionnelle qu'on leur apporte. Non seulement qu'on leur donne, mais aussi que les hommes aiment avoir d'eux-mêmes. Donc, le fait d'avoir une politique comme ça qui est faite au niveau du gouvernement, il faut voir que c'est très, très rare dans le monde. Il y a très, très peu et c'est complètement nouveau pour le Canada. C'est une certaine petite révolution culturelle, on pourrait dire.
0: D'accord. Ottawa dit vouloir s'inspirer à la fois de stratégies internationales, d'initiatives aussi déjà mises en place au Canada, notamment, bon, on mentionne le Québec. Est-ce qu'il y a une stratégie nationale? Est-ce que une stratégie partout, en fait, au pays, risque de peut-être trop mélanger certaines réalités propres aux provinces ou est-ce que vraiment une stratégie nationale, c'est la bonne solution selon vous?
1: Alors, on peut discuter, en effet, le rôle provincial versus fédéral. Le Québec, par exemple, a lui aussi déjà mis en place une politique pour les hommes, déjà, a commencé ça, mais ce qui reste aussi encore très exceptionnel. La vraie question, c'est qu'aujourd'hui, quel que soit le niveau auquel on est, il y a très, très peu de ressources qui sont adaptées, qui prennent en considération les hommes. Et nous, au Centre canadien pour les hommes et les familles, comme vous l'avez dit, on milite depuis longtemps pour simplement permettre aux hommes d'accéder à ce type de service. Et la vérité, c'est que ça a été une lutte, et que c'est encore largement une lutte difficile, qui fait face plus à l'absence, si vous voulez, de structures qui permettent de prendre en compte ces problématiques. Et donc, le simple fait qu'on commence ne serait-ce qu'à le mettre dans des mots, de dire que c'est un besoin, qu'il y a quelque chose, qu'on passe de ce stade de simplement ça n'existe pas, entre guillemets, il n'y a pas de besoin spécial pour les hommes, c'est déjà un grand progrès. Ça donne une direction qui est claire, si vous voulez, après les autres organismes et leur permet de pouvoir penser déjà ces problématiques. Donc rien que ça, le fait que ce soit au niveau national, c'est vrai parce que même si la santé en effet est provinciale, les problèmes auxquels font face les hommes sont les mêmes, je dirais, quelle que soit la province, quelle que soit la communauté, on va dire.
0: Oui, et quel que soit le pays?
1: Oui, alors bon, je ne veux pas parler de tous les pays du monde, mais c'est
0: non,
1: vrai
0: non,
1: en
0: mais...
1: effet.
0: Ouais.
1: En tout cas, dans tous les pays développés, les problématiques sont très, très similaires. Toutes les indicateurs dont vous parliez, par exemple, sur le suicide, mais il y en aurait beaucoup d'autres aussi, sur le crime, sur la longévité, toutes ces problématiques-là sont communes à tous les pays développés.
0: Oui, absolument. C'est vrai qu'on pourrait parler de... Oui, il y a crime, il y a... Oui, ces enjeux-là. Je voudrais vous entendre sur le fait que... comment se porte... Je vais poser une grande question. Je suis consciente que vous ne pouvez pas représenter à vous seul le poids de tout tous les hommes du pays ou de dans nos sociétés sur les épaules. Mais je voudrais vous entendre sur un peu ce qu'on voit, les jeunes hommes qui se tournent beaucoup peut-être vers, on les entend beaucoup revenir vers ce qu'ils disent, des valeurs plus, ils veulent bon revenir vers une masculinité là plus traditionnelle ou ce qu'on a connu avant sur la ligne dure. Là, on a aussi à l'opposé des gens comme vous, j'ai l'impression, qui disent non, il faut montrer notre vulnérabilité, il faut demander de l'aide. Comment est-ce que vous naviguez à travers tout ça? Comment est-ce qu'un homme aujourd'hui peut naviguer à travers ce qui me semble être des concepts qui sont tout à fait à l'opposé l'un de l'autre?
1: Oui, et ce qui est intéressant, c'est qu'en fait, quel que soit ce vers quoi les hommes se tournent, le message est le même. Si vous tournez en effet vers le côté plus conservateur, on va vous dire « non, vous êtes un homme, vous devez être indépendant, pas vous plaindre, être fort et taisez-vous ». Et si on vous tournez plus un côté plus progressif, on va vous dire « non, les femmes sont les victimes, les hommes sont les oppresseurs, donc vous ne devriez pas vous plaindre, c'est suspicieux ». Le résultat, à votre point, c'est qu'en effet… Pour un homme de s'exprimer d'une façon ou l'autre, on va dire, il n'y a pas vraiment de chemin pour exprimer la détresse, le besoin, la déprime. Et ce qu'on voit par exemple justement, c'est qu'un homme, au lieu de s'exprimer simplement comme la tristesse, le malheur, le désespoir, souvent il va s'exprimer d'une façon qui est en fait la colère, la révolte, l'agressivité, parce que c'est finalement la voie qu'on permet. Mais évidemment, c'est pas une façon de s'exprimer qui va permettre à la fois aux individus et à la société de répondre positivement.
0: Monsieur Mayer, il faudrait quoi comme stratégie selon vous? Faudrait qu'on y retrouve quoi dans cette stratégie nationale?
1: Il y a énormément de niveaux. Donc l'idée c'est vraiment d'arriver à reconnaître à plusieurs niveaux, notamment au niveau du gouvernement, tous les points sur lesquels il y a des choses qui vont pas et qui ont besoin d'être adaptées. Et ça inclut, par exemple, au niveau du système de santé, par exemple, c'est réalisé qu'en effet, les hommes cherchent pas des soins, donc arriver à les chercher à un endroit là où ils sont. Par exemple, si on regarde des choses comme les dépistages de les cancers comme la prostate ou autre, par exemple, de voir que ces choses-là sont faites beaucoup moins que pour des maladies qui touchent les deux sexes. Donc, d'aller voir au niveau, par exemple, de la santé, déjà d'adapter des ressources pour que on aille chercher les hommes où ils sont. Mais dès qu'on commence à aller dans ces problématiques de santé mentale des hommes ou autres, on se rend compte aussi qu'on est obligé d'aller voir dans les déterminants sociologiques. On se rend compte que ça commence dès l'école, où l'école, de plein de manières différentes, n'est pas adaptée aux garçons, ou de moins en moins, en matière d'effort physique, par exemple, qui est plus important. Qu'au niveau aussi, on a des déterminants sociaux, par exemple, au niveau de la justice, des déterminants très difficiles pour la santé mentale des hommes. En effet, c'est tout ce qui se passe dans les divorces, ces séparations, les problèmes d'aliénation mentale, les problèmes de fausses allégations, toutes ces choses-là génèrent une immense détresse qui conduisent à des suicides, à des problèmes catastrophiques pour les hommes. Après un divorce, par exemple, le taux de suicide chez les hommes est 6 à 8 fois supérieur à celui chez les femmes. Donc on voit qu'il y a tout un filet, un réseau, une toile, si vous voulez, de causes qui font que les hommes ne sont pas bien suivis, on va dire, pour se porter mieux.
0: Comment faire en sorte, puis vous y avez fait allusion tantôt, cette espèce de paradoxe entre on voudrait dire aux hommes vous avez le droit de prendre soin de vous. Vous me disiez tantôt, puis c'est intéressant de dire, ben autant du côté conservateur on dit non, taisez-vous, prenez soin de la femme, on veut retourner vers les valeurs plus conservatrices, ou de l'autre, à l'autre spectre si vous voulez, ou à l'autre bout du spectre où on dit c'est la femme, en fait, il faut s'occuper de la femme davantage, etc. Comment élaborer une stratégie pour les hommes qui, justement, n'amèneraient pas, je pense, ces deux opposés-là, c'est-à-dire que comment faire en sorte qu'elle va réellement s'adresser aux hommes puis être, je pense, perçue de façon saine et équilibrée dans notre société?
1: Oui, et je pense que en effet, enfin, le fond du problème, c'est d'arriver à à reconnaître quelque chose qui, dans le fond, est une valeur de notre société, qui est celle que toutes les vies ont la même valeur, et que finalement, un père, un époux, un fils, ça a autant de valeur qu'une mère, une épouse et une fille. Et reconnaître ça permet, et c'est pour ça que des signaux symboliques comme cette politique, j'espère qu'il y aura des choses concrètes, permettront d'ouvrir le langage et de permettre de mettre des mots sur justement ces problèmes qui existent, parce que souvent, en fait, c'est même quelque chose qu'on a du mal à dire. C'est un tabou, en fait, notamment quand on parle du mal des hommes par rapport aux femmes. C'est un tabou de dire, oh, les hommes sur tel indicateur se sortent moins que les femmes. Vous voyez, c'est quelque chose qu'on ne dit pas vraiment en bonne société. Vous voyez, c'est pas, on a toujours un peu cette idée pour diverses raisons. Comme je disais, conservateur progressif, que c'est pas respectueux envers les femmes ou autres, alors que les faits sont les faits. Et c'est pas une question de dire que l'un est plus important que l'autre. C'est de dire collectivement qu'on est capable de dire que dans certaines situations, en effet, les hommes ont besoin d'une aide spécifique.
0: Très intéressant. En tout cas, c'est vrai qu'une future stratégie nationale sur la santé des hommes, il me semble que ce serait bienvenu et que justement, ça pourrait faire en sorte que notre société aille mieux de toute façon générale. Merci beaucoup d'avoir été des nôtres, Julien Meyer. Je rappelle que vous êtes membre du conseil d'administration du Centre canadien pour les hommes et les familles et qu'on parlait donc du gouvernement fédéral qui consulte actuellement là, différents organismes à travers tout le pays pour
1: Oui,
0: élaborer
1: jusqu'au 1er juin.
0: jusqu'au 1er juin, d'accord, pour
1: Merci.
0: établir une future stratégie nationale sur la santé des hommes. Grand merci.
1: Et je vous remercie de me
0: Portez-vous
1: donner
0: bien.
1: un mot.
0: Au
1: Je vous
0: revoir.
1: remercie à ce mot aux hommes, de donner cette petite parole aux hommes. Merci beaucoup.
0: Ouais. 17h50 minutes, voici le bulletin d'information régionale et provinciale avec Andrea Pozo-Martinez.
2: Merci beaucoup, Martine. Une jeune fille de 14 ans portée disparue depuis près de 2 semaines à Toronto a été retrouvée saine et sauve cet après-midi dans une maison de la ville. La police de Toronto a déclaré avoir retrouvé la jeune fille prénommée Esther vers 13h. Dans un communiqué, les parents d'Esther se sont dit soulagés et ont remercié tous ceux qui ont aidé à la retrouver. Pour sa part, sa grand-tante Gigi Rosenberg affirme qu'elle n'a jamais perdu espoir de la revoir.
3: Parce que je connais Esti, elle est une fille qui est très, très smart, j'ai oublié le mot. Elle a un bon cœur, un grand cœur. Et je connais, je savais, c'était dans ma cœur, que elle va revenir.
2: Le porte-parole de la police de Toronto, Don Bélanger, a fait une mise à jour cet après-midi. On l'écoute.
4: She appears to be in good physical health. That said, as you'd expect, she has been taken to hospital to be
2: Il a
4: examined
2: déclaré qu'Esther avait été transportée à l'hôpital pour y subir une évaluation physique et émotionnelle. Il soutient que l'enquête portera maintenant sur la question de savoir s'il existe ou non des preuves d'actes criminels liés à sa disparition. Il n'a pas précisé l'adresse de la maison ni les personnes avec lesquelles Esther a été retrouvée. Il a ajouté qu'aucune arrestation n'avait eu lieu. Puis à Toronto, des milliers d'Ontariens ont manifesté aujourd'hui devant l'Assemblée législative. Ils se disent fortement préoccupés par la privatisation des soins de santé dans la province. Les détails de Bienvenue Senga.
5: Les manifestants ont marché de la gare Union au centre-ville de Toronto à l'Assemblée législative pour exprimer leur désaccord avec la place de plus en plus grande que prend le secteur privé dans le système de santé de la province. Rod Woodridge dit craindre que le système universel s'érode en Ontario. En 2020, le gouvernement Ford a annoncé qu'il encouragerait l'augmentation du nombre d'interventions chirurgicales dans des cliniques privées afin de réduire les listes d'attente dans les hôpitaux publics. La province avait promis que les soins resteraient gratuits pour les Ontariens, mais Elliot Whitby et son épouse ont eu une grande surprise après leur opération de cataracte dans une clinique privée. On nous a fait payer de l'argent pour des services additionnels qui n'étaient pas couverts par l'assurance maladie, raconte Elliot Whitby. L'infirmière à la retraite Jean Keel a fait le déplacement de Kitchener. Je ne veux pas épuiser ma pension de retraite en soins de santé, arrêter, c'est maintenant que j'en ai le plus besoin, dit-elle. Une porte-parole de la ministre de la Santé de l'Ontario, Sylvia Jones, défend le bilan de la province. Elle soutient que depuis 2018, le nombre d'arthroplasties du genou où les patients ont pu rentrer chez eux le jour même a augmenté d'environ 6% grâce à l'expansion des soins dans les cliniques privées. 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
2: Pickering pourrait bientôt développer des terrains ruraux dans le nord-est de la ville. Le conseil municipal a approuvé la semaine dernière une ébauche d'un projet allant en ce sens, malgré l'opposition de certains groupes environnementaux. Lounaine Charpentier a les détails.
6: Des champs du nord-est de Pickering pourraient bientôt être transformés en une communauté résidentielle de 72 000 habitants. Le conseil municipal a approuvé l'ébauche du plan la semaine dernière. Les études environnementales et financières peuvent donc maintenant être entreprises. Nous avons hâte d'entamer le processus, se réjouit le maire de Pickering, Kevin Ash. Le conseil municipal a voté 5 contre 2 pour approuver l'ébauche. Le conseiller Maurice Brenner s'y est opposé.
7: Economic, affordability, environmental.
6: Il espère que la suite du processus tiendra compte des enjeux soulevés, notamment les répercussions sur les contribuables, les pertes de terres agricoles et les risques d'inondations. Le groupe anti-étalement urbain Stop Sprawl Durham espère lui aussi que ces considérations seront prises en compte. Je veux que les données probantes et la science dictent les mesures que nous prendrons, dit Abdou Lamir, le coprésident du groupe. Le maire Ash assure que la ville travaillera de manière responsable. Il ajoute qu'il faudra plusieurs années encore avant la fin des études et le début des travaux. Ici Lounane Charpentier, Radio-Canada, Toronto.
2: Et puis en terminant, Rob Cerjanek, membre du caucus libéral de l'Ontario, se lance dans la course à la direction du parti. Le député a remporté la circonscription d'Ajax en 2025. Il dit vouloir se concentrer sur les mesures visant à rendre la vie plus abordable et améliorer le système d'éducation et de santé. Il bénéficie du soutien de sa collègue du caucus, Stéphanie Bowman, qui l'aidera à mener sa campagne. Voilà Martine, c'est ce qui complète les informations.
0: Merci Andrea.
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0: Je vais revenir juste très rapidement sur la partie du tempo de Toronto. Donc, les joueuses de cette équipe de basketball féminin, ça se passait hier soir contre les Sky et ça s'est soldé par une victoire de la part du tempo de Toronto, 111 à 104. Si on regarde du côté des Blue Jays de Toronto maintenant, on recommence une nouvelle série. Cette fois-ci, c'est du côté de Baltimore contre les Orioles. Première partie 18h35 ce soir. Donc, bonne chance aux Blue Jays. Je vous parle de demain matin. Oui, parce que si vous êtes dans la grande région de Toronto, ne manquez pas, il n'y a pas deux matins. Pareil avec Julien Saukiwio qui termine donc cette semaine à la barre de cette émission. On va parler d'abord du nouveau plan de sécurité de la Commission des transports de Toronto. Vous savez, on va tenter de l'analyser, de mieux le comprendre avec Jonathan English, qui est auteur, urbaniste, consultant en matière de transport. On aura aussi, grâce au journaliste Étienne Lajoie qui suit le dossier du collège Glinton. Il va présenter donc ses entrevues et ses rencontres avec des étudiants et des étudiantes pour faire connaître leur point de vue par rapport à cette possible réforme, là, déménagement, peu importe, du côté du collège Glinton. Et on va parler de ce match amical de soccer entre des joueurs français et le Sénégal ou les Sénégalais à Toronto avec Olivier Debresse-Géa qui est président du PSG Fan Club Toronto, impliqué aussi dans l'organisation avec la Fédération Tricolore. De son côté, mon collègue Charles Lévesque, vous êtes dans la belle grande région de Windsor-Essex, Matin sans frontières d'un matin dès 6h10. Entre autres, on va revenir sur de l'autre côté de leur rivière et leur frontière, la frontière de Windsor. Ce que je veux dire, c'est qu'on va revenir sur la raison pour laquelle Mike Duggan, qui est candidat qui était candidat à gouverneur du Michigan. Pourquoi est-ce qu'il s'est retiré de cette course-là? Ce sera avec le professeur de marketing de l'Université de Windsor, Dave Bussière. On va s'intéresser à Pizza Hut, qui, puis ça, ben, je l'apprends juste là, qui veut renouer avec l'ambiance des années 90 avec des restaurants rétro. Ça me semble intéressant, ça. Bref, demain matin, on va en parler avec Charles Lévesque. Et également, on va revenir sur, ben, vous savez, cette crise de l'Ebola entre vigilance au Canada, mais surtout urgence humanitaire sur le terrain en Afrique. Ce sera avec Sophie Rondeau, responsable de la région Afrique de la Croix-Rouge canadienne.

0: 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Je remercie l'équipe derrière cette émission, à la réalisation Ramin Pezeshki, le journaliste terrain Charles Lebourgeois, à la mise en onde et au choix musical Romain Cravignac et à la réalisation associée à la recherche Kamal Arkaba. Je m'appelle Martine Laberge. Bonne soirée. À demain.
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Le groupe italien New Guinea avec Carré, un extrait de leur excellent nouveau disque People of the Moon. C'est un disque qui m'a vraiment fait danser, hocher de la tête, qui m'a donné beaucoup de plaisir. Dee Marlowe's, maintenant, on s'en va en Indonésie avec ce groupe soul et funk indonésien. Entendez soul, funk, R&B, mais à la vieille école. Pensez à Smokey Robinson, pensez à Gladys Knight, donc des musiciens d'une autre époque. Et le groupe sera bientôt à Toronto le 23 juin prochain pour nous présenter son tout nouveau disque Dee Hotel Malibu. En voici un extrait, Through the Changes, Dee Marlowe.

Il y a un beau mystère dans cette chanson-là, ça s'appelle Freedom, Liberté, c'est par Nouraï, c'est une artiste suisse. Les Suffragettes maintenant à Tellement Courtois, c'est un quatuor féminin de Toronto qui donne dans la musique surf. Je veux remercier mon collègue Olivier Lalande qui est édimestre ici et qui fait des web radios que vous pouvez entendre sur Radio-Canada Audio qui m'a mis la piste autour de ce groupe-là qui s'appelle The Suffragettes. Donc si vous connaissez un peu l'histoire, vous comprenez que c'est un jeu de mots avec les suffragettes, ces militantes britanniques qui, au Royaume-Uni au début du 20e siècle, revendiquaient le droit de vote des femmes, un mouvement qui s'est répandu partout sur la planète. The Suffragettes, elles, existent depuis seulement 2015 et elles ont un look des années 1960. Donc imaginez des coiffures chignons, haut perché, bottes gogo, mini-jupe, look un peu serveuse de diner. Et elles ont acquis une notoriété grâce à quelques vidéos qui sont devenues virales en reprenant des titres connus, mais version surf, dont récemment le thème de la soirée du hockey. On a l'impression d'être dans un film de Quentin Tarantino, Quentin Tarantino avec les Suffragettes. Elles seront le 10 juin prochain à Red Deer en Alberta, le 11 à Edmonton et les 12 et 13 juin prochains à Calgary. On va les entendre ici avec une reprise de Heart of Glass de Blondie, un grand classique, les Suffragettes.

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Altin Gun, c'est un extrait de leur plus récent disque, l'excellent Garip, où le groupe reprend des classiques de la musique turque. Allons-y avec Dina Ogun maintenant, c'est un groupe suédois qu'on adore à Tellement Courtauld. On va entendre ici un extrait de leur plus récent disque sorti à l'hiver dernier.

Garden View, c'est Saline, une batteuse montréalaise d'origine thaïlandaise. On s'en va à Toronto maintenant avec Toby, rappeur et chanteur né au Nigeria, élevé à Brampton en Ontario. Il est aujourd'hui installé à Toronto. J'aime beaucoup son rap nourri de soul, de jazz, de gospel. Il a accumulé une réputation d'artiste à la fois technique, spirituel et très humain avec quelques albums. Il a décroché récemment son 5e Juno de sa carrière. D'ailleurs, quelques jours plus tard, il a présenté un nouveau disque. En fait, c'est un EP de 7 titres enregistrés avec des vrais musiciens. Ça s'appelle For Good Measure. Bravo à Toby pour les arrangements qui respirent. Pour le groove toujours présent, il y a des belles lignes de saxophone, de clavier, de basse là-dessus. Je vous propose un extrait. La chanson s'appelle Someone I Knew. Et il disait, je voulais faire une chanson qui donne à n'importe qui l'envie de se lever et de reprendre les rênes de sa vie. C'est l'histoire de mon parcours, non seulement comme artiste, mais comme être humain. Voici Toby.

Lakes and Fire, c'est le nom du groupe, c'était Blood Moon, et tout juste avant, une belle nouveauté de Toby, Someone I Knew, c'est un rappeur de Toronto. De retour à Montréal maintenant avec Diogo Ramos, d'origine brésilienne, le voici avec Gamla.

Carnito de Acapulco, une chanson de Natalia Lafourcade, grande mexicaine. C'était un extrait ici de son disque Cancionera, sorti l'an passé. De J. E.J., c'est un français, c'est un DJ, producteur, assembleur, un as de l'échantillonnage. On va l'entendre avec Sympathique et Sympa. C'est un extrait de son plus récent disque, l'excellent Endless Smile 2.

0: À venir à Tellement Courtois, on va aller en Italie avec Bandamage. On va aller en Angleterre également avec Greg Fote. Et on aura le Québécois Alexis Martin. Il a travaillé avec des grands artistes comme Daniel Bélanger et Isabelle Boulay. Et il vient de lancer un premier album instrumental. Dans quelques instants, ça se poursuit de plus belle avec un excellent musicien, le grand Paquito de Rivera.
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Excellent. La fleur de Cayenne par Paquito de Rivera. C'est un excellent saxophoniste et clarinettiste. Il est d'origine cubaine. On s'en va maintenant en Italie. Ça fait quelques fois que je vous parle de ce groupe Bandamage, un groupe qui vient de Salerne, qui est mené par un musicien qui s'appelle Pepe Maiellano. Alors, après des années de concerts, de collaboration et de vie partagée, il a décidé de composer pour les musiciens qui l'entourent. Il dit, d'habitude, là, ça se passait pas comme ça. Je prenais mes instruments, je jouais tout, puis après, les gens rejouaient ce que j'avais décidé de créer. Mais là, j'ai composé pour chacune des personnes qui m'entourent. Et ça a donné ce nouveau disque qui s'appelle Costa Sud, donc une musique du Sud italienne. On est quelque part entre le funk, le disco, une touche de jazz. En tout cas, il y a du groove au pied carré là-dessus. C'est vraiment très, très bon. Et il dit, j'ai fait vraiment attention à chaque musicien qui m'entoure. J'ai lu sur eux un peu. Là, ce que je comprends, c'est qu'ils habitent tous dans un grand studio et qu'il y a plein de membres de sa famille là-dedans, que c'est un groupe familial. Donc, je peux pas vous dire quels sont les liens exactement entre chacun des musiciens, mais on n'est pas loin de la mer. Puis, il y a une terrasse là dans le studio. On voit la mer de là. Ça a l'air assez paradisiaque. Il dit, les arrangements sont sur mesure. Le son est plus acoustique, plus dense, plus riche. Il dit, c'est pas une vision individuelle, c'est une vision collective. On a vraiment fait ça ensemble, ce nouveau disque-là. Et je vous en propose un extrait. Love Bossa, Encope e Nuvole. C'est, on est dans les nuages, au-dessus des nuages, avec Bandamage.

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J'ai pas rêvé, il y avait un bruit de poule, de coq, hein, je pense juste à la fin de ce morceau. Loro, c'est un Brésilien installé en Angleterre. Il écrit son nom d'artiste comme ça, L-A-U et plus loin R-O. Loro, c'était la chanson Asim. On va maintenant du côté de Greg Float à Tellement Courtois. Alors, j'ai dit Greg Float, c'est Greg Float. Mais c'est vrai que j'ai l'impression de flotter quand j'écoute sa musique qui est assez onirique et apaisante. Donc, Greg Float, c'est un claviériste, compositeur britannique, artiste clé de la scène jazz et instrumentale de Londres. Si vous aimez le jazz, la musique soul jazz, le funk, les musiques cinématographiques, la musique de Michel Legrand, Serge Gainsbourg, vous allez adorer l'univers de Greg Float. C'est un musicien qui est prolifique, une trentaine d'albums en 12 ans, et il vient d'en lancer un tout récemment qui s'appelle Moving Images. C'est un album collaboratif avec Maston, qui est un musicien américain expatrié à Paris, qui donne dans la musique, lui aussi, cinématographique, un peu funk et un peu lounge également. Ça donne ce beau titre Street Scene, Greg Float et Maston.

d'excellents musiciens, le Fairfield Ethio Jazz Project. Ce sont des musiciens anglais qui s'inspirent de la musique éthiopienne. Je vous racontais l'histoire tout récemment. Ça se poursuit de plus belle à Tellement Courteau sur Ici Musique avec le Harlem Gospel Travelers, un groupe de gospel qui vient d'Harlem comme le nom le dit. Voici Help Me to Understand.

Oh yeah, le Soul Secret Agency avec Cause I'm in Love. Alexis Martin, maintenant, je voulais vous parler de ce musicien, de ce réalisateur, de ce personnage de la culture québécoise. C'est un batteur, un percussionniste. Il a travaillé avec des artistes majeurs, Daniel Bélanger, Isabelle Boulay, Richard Séguin, Robert Charlebois. Mais depuis plusieurs années, il a aussi été sur des plateaux de télévision au sein d'orchestres maison pour des émissions comme l'émission de Penelope McQuaid. Il a fait plus de 2000 émissions de télévision et c'est aussi un réalisateur dans le domaine du cinéma et il fait également des documentaires. Il vient aussi de composer la musique de la toute nouvelle série de Martin Matt, Vitrerie Joyale, et en même temps, il vient de lancer un album solo instrumental. Son premier, ça s'appelle Les Pôles, volume 1, et il nous annonce déjà un volume 2. Un disque situé à la croisée de la musique cinématographique, du jazz contemporain. Je vous en propose un extrait, Entre le boom et l'écho, Alexis Martin et son ensemble.

C'est un musicien français ici. Blondetto avec une collaboration de Julieta Magnevasoa. C'était la chanson La Playa. Pink Martini, le groupe américain, sera à Vancouver le 25 juin prochain, le 27 à Banff en Alberta et à Montréal le 3 juillet prochain, le 3 et le 4 d'ailleurs pour le Festival international de jazz de Montréal. On va conclure tellement courtois aujourd'hui avec Pink Martini et Aspettami.

Welcome back to you. Revenez demain pour une autre édition de Tellement Courtois. C'était ici Pink Martini. Demain, à l'émission, on aura 2 heures de funk, de musique soul, avec un Italien qu'on va découvrir ensemble, Alex Poudou, avec un morceau sur les vampires. Je vais vous parler de Fred, qui donne des concerts à guichet fermé au MTLUS demain et samedi à Montréal. Et on aura une nouveauté du rappeur québécois Corias. En terminant, je vous rappelle que toutes nos émissions sont en rattrapage sur Radio-Canada Audio, si jamais vous en avez manqué une. Marie-Christine Trottier s'en vient avec toute une musique. C'est Alexandre Courtois. Merci de nous écouter. Je vous souhaite une très bonne soirée. On se retrouve demain à 17h ou 18h dans les Maritimes.

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4: Bienvenue à Toute une musique. Je m'appelle Marie-Christine Trottier. Et pour commencer, une marche miniature. On ne dit jamais non à une viennoisette avec la brillante et pétillante trompettiste Lucienne Renaud-Dinvary et l'Orchestre de chambre de Paris.

Il se passe de drôles de choses dans ces jardins d'hiver. Jardins d'hiver, c'est le titre de l'album de la trompettiste Lucienne Renaudin-Varry. Nous l'entendions jouer une marche miniature de Fritz Kreisler. La ville où on a pris une marche, c'est Vienne, en Autriche. Ce soir, à Toute une musique, on entendra notamment la mezzo-soprano autrichienne Angelika Kirchlager. À la suggestion de François, un fidèle auditeur, j'espère qu'il nous écoute ce soir. Bonjour, bonsoir François. Et tout de suite, la musique d'un grand compositeur, malheureusement négligé au fil des siècles, George Onslow. Malgré son nom anglais, Onslow était essentiellement français, né en Auvergne d'un père anglais.